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2: L'Aigle Noir est cette chanson de Barbara sortie en 1978 dans l'album auquel elle donne son nom. La chanson s'inscrit comme l'un des plus grands succès de Barbara et elle est aussi considérée comme un classique, bien sûr et à juste titre, de la chanson française. Alors qu'elle termine un nouvel album, cette année-là, en 1970, Barbara se rend compte qu'il lui manque un titre. Elle raconte avoir retrouvé dans le tiroir d'une commode un texte écrit quelques années plus tôt à la suite d'un rêve dans lequel elle aurait vu un aigle descendre vers elle. Elle se met au piano et compose une musique sur ce texte en s'inspirant d'une sonate de Beethoven.
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2: En mai 2015, un sondage BVA classe cette chanson comme la troisième chanson préférée des Français, derrière Mistral gagnant de Renaud et Ne me quitte pas de Jacques Brel. La chanson est dédiée à Laurence, la nièce de la chanteuse. Le texte de Barbara reprend aussi quelques mots de la prophétie de l'aigle d'Ézéchiel. Une interprétation psychanalytique de la chanson a été proposée par Philippe Grimbert. Selon lui, la chanson décrirait un rêve de Barbara, rêve dans lequel elle dort au bord d'un lac, jusqu'à ce que cet aigle noir fasse irruption dans le ciel, troublant son sommeil. Barbara reconnaîtrait cet aigle comme un personnage émergent de ses souvenirs d'enfance, sans dire à l'auditeur de la chanson qui il est vraiment. Dans ses mémoires posthumes inachevées, « Il était un piano noir » paru en 1997, Barbara révèle qu'elle a été victime de viol de la part de son père pendant son enfance, mais à aucun moment elle n'établit de lien entre cette chanson et son père. Grimbert, lui, voit un lien entre cet événement et la chanson en le rapprochant d'un ouvrage de Freud, publié en 1910. Toujours est-il que, depuis cette analyse, cette chanson est devenue un symbole des violences sexuelles. Elle est régulièrement utilisée pour les représenter, elle est régulièrement chantée aussi par celles et ceux qui combattent et se dressent contre ces violences. Il n'en reste pas moins que c'est une des plus belles chansons de la chanson française avec un grand C. Et je vous propose de l'écouter tout de suite dans son intégralité.

What a Wonderful World, que vous avez bien sûr déjà reconnu. Quel monde merveilleux, pour le traduire en français, et ce standard de jazz américain composé et écrit par Bob Teal et George David Weiss pour Louis Armstrong, qu'il enregistre en 1967 en single jazz symphonique chez ABC Records, un hymne pour la paix et l'amour qui est un de ses plus importants et ultimes succès emblématiques internationaux, vendu à plus d'un million d'exemplaires dans le monde. Louis Armstrong achète sa maison à New York en 1943, où il vit jusqu'à son décès en 1971. La maison est d'ailleurs devenue le musée de Louis Armstrong en 2003. Sa vie heureuse dans cette demeure avec son épouse, son jardin, dans un quartier familial, multiculturel, cosmopolite new-yorkais, inspire Bob Teal et George David Weiss à lui écrire et composer ce célèbre tube emblématique « What a Wonderful World » qui sera enregistré à Las Vegas en 1967. Pour vous traduire une partie des paroles, on entend par exemple dans le premier couplet « J'aperçois des arbres verts, des roses rouges également, je les vois s'épanouir pour toi et moi, et je me dis tout bas, quel monde merveilleux !» Âgé de 66 ans, au sommet de son statut de légende internationale du jazz, il chante son bonheur et sa joie de vivre dans le style, entre autres, de ses reprises de La vie en rose de 1950 ou encore de C'est si bon en 1957, en décrivant les différentes choses de sa vie quotidienne qui le réjouissent. Les arbres, les roses, le ciel bleu, les blancs nuages, la lumière du jour et la noirceur de la nuit, les couleurs de l'arc-en-ciel, les passants qui s'aiment et se saluent, les bébés qui grandissent et représentent l'avenir, avant de conclure avec un optimisme qui le caractérisait si bien. Oui, c'est un monde merveilleux et je me dis au fond de moi, quel monde merveilleux. Un tube international qui sera un succès au printemps 68, 32e au Billboard Hot 100 américain, numéro 1 au hit parade de la BBC au Royaume-Uni, numéro 1 en Autriche, en Australie, et puis à nouveau popularisé 20 ans plus tard par le succès du film Good Morning Vietnam, sorti en 1987. What a wonderful world. Les reprises de ce titre devenu cultissime ne manquent pas et je sais que vous saurez trouver celle qui vous parle si vous ne souhaitez pas écouter l'original, mais je peux vous conseiller tout de même celle d'Israël Kamakawiwo qui a réalisé un medley avec Over the Rainbow au ukulélé. C'est magnifique, mais c'est bien la version originale de Louis Armstrong que je vous propose d'écouter tout de suite, avec le sourire évidemment.

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1: C'est sur l'album Brel 1967, publié, comme son nom l'indique, en 1967, que paraît la chanson des vieux amants, une collaboration entre Jacques Brel et le pianiste Gérard Jouannet. Impossible d'imaginer évocation plus bouleversante de l'amour invincible malgré le temps, malgré les tempêtes et les manques. Brel démontre dans cette chanson son talent rare qui distingue les simples auteurs des grands écrivains, la capacité d'incarner un sentiment dont on ignore tout. Jacques Brel avait pour habitude de ne pas parler de sa vie personnelle dans ses chansons qui, au contraire, lui servaient de rectificatif, disait-il. Quelques années après la sortie de « Ne me quitte pas », il avait déclaré, je le cite, « C'est l'histoire d'un con et d'un raté, rien à voir avec une femme ». Fin de citation. Et puis, quelques années plus tard, après la sortie de cette chanson des vieux amants, Jacques Brel déclarera, je le cite à nouveau, « On raconte ce qu'on rate, on raconte ce qu'on n'arrive pas à faire, c'est un phénomène

En tête des fameux étonnements qui le dévorent, Jacques Brel se trouve l'amour absolu qu'il doute de pouvoir partager un jour. Il disait aussi, et je le cite à nouveau, « J'ai jamais très bien compris, j'ai parfaitement conscience d'être passé à côté de quelque chose toute ma vie. Je n'en suis pas fier. Je crois que j'aime trop l'amour pour beaucoup aimer les femmes. Les femmes sont toujours en dessous de l'amour dont on rêve. Et comme je suis un peu romantique ou sentimental, la femme est un peu à côté de l'amour, à côté du rêve que j'ai. » Toujours est-il qu'avec la chanson des Vieux Amants, eh bien Jacques Brel a réussi à sublimer un sentiment qu'il ne connaît pas, celui de l'amour invincible, celui de l'amour qui dure. C'est ce qu'évoque cette chanson, hein, un amour presque éternel, une relation symétrique et non une possession, et la nécessité de savoir continuer à s'enthousiasmer malgré les années qui passent. Je vous propose d'écouter, avec peut-être une pointe d'émotion, ce très très beau morceau de Jacques Brel, la chanson des Vieux Amants.

Born in the USA est une chanson écrite, composée et interprétée par The Boss, Bruce Springsteen, paru sur son album éponyme Born in the USA en 1984. Il s'agit d'une des chansons les plus connues du chanteur. Il faut savoir qu'elle a été initialement écrite en 1981 en tant que thème pour un film que le réalisateur Paul Schrader envisageait de tourner avec Bruce Springsteen en tant qu'acteur. Une démo à la guitare acoustique a été enregistrée en janvier 82 au domicile de Springsteen dans le New Jersey dans le cadre d'une session qui constituait finalement l'essentiel de l'album Nebraska qui a été publié la même année. Des versions acoustiques de plusieurs titres qui sont finalement d'ailleurs apparues sur l'album Born in the USA ont également été incluses dans cette démo. Toutefois, le manager et producteur John Lando, manager de Springsteen à l'époque, et d'autres ont estimé que la chanson ne cadrait pas avec l'atmosphère de cet album Nebraska, si bien qu'elle a été mise de côté. En 82, Springsteen a relancé la chanson avec une ligne mélodique et une structure musicale, version qui fut enregistrée 2 mois plus tard. En Europe, on pense souvent que cette chanson est très patriotique. Il n'en est rien, ou pas tout à fait en tout cas, puisque Born in the USA raconte le retour au pays d'un soldat de la guerre du Vietnam, désormais vétéran, et le rejet social qu'il subit de la part de ses concitoyens. La chanson a été en partie un hommage à des amis de Springsteen qui avaient vécu la guerre du Vietnam et dont certains ne revinrent pas, notamment Bart Haynes, batteur de son premier groupe, The Castiles, mort au Vietnam en 67. Springsteen, lui qui avait été réformé en raison d'un accident de moto qu'il a eu à 19 ans, il en garde d'ailleurs une jambe légèrement boiteuse et ne passe pas à l'époque les tests physiques, et bien il proteste aussi contre les difficultés rencontrées par les vétérans à leur retour de la guerre dans cette chanson. D'après le chanteur lui-même, le titre a aussi été inspiré par une rencontre entre lui-même et l'ancien vétéran et militant pacifiste Ron Kovic, à l'issue de laquelle il rencontre un groupe d'anciens vétérans de la guerre du Vietnam, illustrant les difficultés auxquelles sont confrontés beaucoup d'anciens combattants enrôlés, devenus toxicomanes, sans abri, souffrant de stress post-traumatique, etc. Une expérience qui a influencé la représentation dans la chanson de la marginalisation de l'ancien GI au sein de la société américaine. Une chanson qui résonne tout de même encore très patriotique aujourd'hui, mais que l'on va prendre beaucoup de plaisir à écouter tout de suite.

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2: Assieds-toi, Étienne. T'as du feu? Viens manger avec nous, Étienne.
3: Hein?
2: Tu es content?
3: Oui.
2: Eh bien, viens. Oui, il faudrait manger tout seul. Alors.
3: On trouvera. On est en famille au Lyon Rouge.
2: On va y aller.
3: Hein?
2: On est nombreux, non?
3: Non, bah, on est nous.
2: Oui, ça va, ça va. Et allez, Étienne, tu viens. Hein?
3: Oh, c'est ça.
2: Ah là là là là là. Quand j'étais en clergyman cherchant des jeunes dans la rue il y a 40 ans, les jeunes étaient insultés de sale bico, de sale négro, et moi j'étais respecté, et un arabe m'a dit « je te passe le blouson, tu verras ce qui t'arrivera », et le lendemain le flic m'insulte, je l'insulte, je vais au commissariat, le commissaire me reconnaît et me dit « c'est un curé ça que tu m'amènes ». L'autre s'excuse, j'ai dit « tu peux te foutre tes excuses au cul mon pote, tout à l'heure tu m'insultais ». Comme de la merde, et maintenant tu me respectes parce que je suis prêtre. Voilà. J'ai pris ce blouson en signe de solidarité avec les jeunes de la rue. Le blouson, je me suis fait comprendre terriblement par les jeunes, mais c'est dépassé maintenant. Mais j'ai gardé ce blouson parce que c'est comme ça qu'ils m'aiment. Voilà. Regarde. J'essaie de parler le langage du peuple avec ses dérives. J'essaie de parler absolument. Et je suis malheureusement le seul prêtre en France à parler comme ça. Mais ça fait rien, je parle comme ça, c'est naturel. Voilà. Et j'en ai rien à foutre de la réaction des gens. Je fais attention de ne pas être trop grossier quand même. Excuse-moi, je fume dans une église.
4: Ouais, mais Guy, je te donne la fessée. Non, je rigole.
2: On va aller, je vais me reposer d'abord. Hein? Avant le repas, je vais tirer au restaurant, ils ont un endroit où je peux me reposer un peu.

0: Moi, je m'appelle Monsieur Delbos André, Saint-Saintin, Le Bourg. Alors, j'habite là, à côté du café là. Et voilà Paris. Et alors, je suis tout seul. Bon, j'ai mes parents qui sont décédés. Et voilà, je suis tout seul. J'ai un frère qui est dans l'Hérault là. Il vit un peu souvent, un peu, que sa femme elle a eu un accident, tout ça là. Et oui, enfin. Oui, ça fera. Attendez, ça fera. Oui, oh là là. C'est un petit moment que j'ai sonné. C'est un petit moment que j'ai sonné. Et voilà Paris.
1: Combien d'années?
0: 35 ans par là. Et ouais. Mon papa l'a fait. Et après moi j'ai continué, après j'ai continué, et voilà. Mon père était né du côté de Saint-Julien là-haut. Il était sur la cloche, il était facteur. Il tenait la route propre, tout ça. Il cantonnait comme il est. Voilà. Et oui. Alors, si je ne sens pas les paysans seulement,

0: Pourquoi je ne sonne pas? Parce que la campagne, quand ils entendent pas les cloches, ils se demandent ce qui se passe. Et voilà. Le temps de monter là-haut, je vais y aller. Bon, allez, on y va, je fais tout l'heure. Allez, venez avec moi. Bon, alors là, je vais fermer la clé là. Vous voulez que je sonne cette église là? Alors, je vous savez pas, je vais sonner là, après je sonnerai là. Allez. Que de l'un était bon.
1: Il y a de la queue pour
0: quoi. Allez, ouais. Allez, nous sommes les autres. C'est pas mon nom, c'est pas mon nom, c'est là.
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0: уже ніякої гайзайвої віри. Hey Marco!
1: Oui.
0: Bon, Jérôme, si tu m'appelles pas, c'est que c'est bon. Il
1: ouais.
0: n'y a rien. Et c'est peut-être demain, ouais. Putain, je ne me rappelle pas qu'elle m'a dit aujourd'hui ou demain.
1: Mais je vais regarder sur Internet. Ça doit être marqué, d'accord.
0: Ah, je ne sais pas si c'est marqué, parce que peut-être qu'ils font ça. Ils font ça peut-être des douaniers. Sans parler à Marco, hein. Peut-être. Mais je ne crois pas que ce soit là. Tu vois passer la gueule rétractable là, tu sais ce que c'est?
1: Oui.
0: Elle est par terre, je crois, devant sur le moteur Solex. Tu vois le moteur Solex là?
1: Ouais.
0: Elle est tombée dessus, elle est dessus, je la vois d'ici. C'est pas le fil noir là, si?
1: Ça?
0: Ouais, non. Où avec les chambres arrière, moi. Faut pas le bordel, il y en a assez. C'est mon père. Mon père, hein? Qui est parti il y a longtemps.
2: Tu l'as connu le premier vélo Solex?
0: Non. Je l'ai, mais je ne l'ai pas connu quand il est sorti, quoi. Je suis plus jeune. Hein. Il est sorti en 46. Ah, pas de nul en gros. Il est sorti en 46, le premier Solex. Il n'y en a eu que 100 au départ. Et les 100 premiers, c'était les ouvriers de chez Solex qui les conduisaient. Les 100, et c'est les plus rares. Ça n'en reste pas beaucoup. Hein. Les collectionneurs, ils se les battent. Hein. Et après ça a marché un petit peu, et ils ont modifié, c'était les cadres vélo, après ils ont fait le vrai cadre Solex. Et depuis voilà, et après on l'a vendu, on a tout vendu, on ne garde rien ici, on fait ça.
2: Pourquoi?
0: Après, les usines, ils ont tout vendu, c'est parti en Roumanie, ça a été parti chez les Japonais, c'est parti après en Roumanie, mais c'est revenu, après c'est reparti, maintenant ils ne sont plus. Ils le refont, mais c'est pas, ça ne se vend plus. À l'époque, c'était vieux qu'acheter le Solex.
3: Là, les mecs, ils vont pas acheter le Solex, ça met 300
0: euros. Tu vas chercher un cyclo à Tarbes, tu le rachètes, tu t'aperçois que tu t'es fait avoir, et puis tu l'amènes, tu le ramènes pas à Tarbes, tu t'habilles. Et si tu achètes chez un mécano, tu le ramènes et tu vas l'emmerder parce qu'il y a une ampoule qui grillait, alors qu'ils achètent des trucs sur Internet, ils se font enquiller, mais ils disent rien, là. Et c'est vrai, ça. C'est un paquet qui venait, s'ils avaient acheté des cyclos sur Internet. Voilà, personne nous a dit qu'il démarrait pas et tout, on est allé chercher à Tarbes. Il y a un réglage au moteur, tu vois, le moteur était cuit. Mais les mecs, ils ne ramènent pas, ils disent rien, souvent, quand c'est l'occasion. Moi, je leur vendais une machine, ils venaient m'emmerder parce que. Ah, il y a une arrière qui clignote, elle ne marche pas bien et tout. Alors, voilà ce que je veux dire. Voilà. Alors, ils suivent l'Internet et puis ils aillent sur Internet. Bien sûr, c'est pratique pour ça, peut-être, moi je ne l'ai pas. Hein. Et portable plus ordinaire possible. Ça va trop vite. En quoi en 15 ans là. Puis ça crève tout le monde. Après c'est sûr qu'il y a des affaires. Hein. Tu vas chercher une pièce chez le commerçant, tu vas sur Internet et deux fois moins cher, tu sais pas pourquoi. Ouais.
1: C'est pour
0: bonjour. Bien. Et alors, qu'est-ce que c'est que tu veux?
4: Une roue 23 par 2 avec un frein à tambour, est-ce que vous auriez ça?
0: 23 par 2? Non, 23 par 200. Oui, oui, ça n'existe pas par 2. 23 par 200, c'est une vieille mobilette, ça.
4: Ouais.
0: Mais des années 70, 68, hein, non?
4: Peut-être, oui.
0: Avec les pneus blancs et noirs, ils sont dessus.
4: Non,
0: ils sont tout noirs?
4: Ils ont changé récemment.
0: Ils sont tout noirs?
4: Oui.
0: C'est des rapidos, ça, c'est la tri Michelin. Non, je n'en ai pas, de, tu vas pas en trouver des roues, ça. Hein. Peut-être sur Internet.
4: Ah.
0: Peut-être.
4: Hein. Bon, merci.
0: Non, je n'en ai pas. Allez, au revoir. Vous savez, je vais sur Internet. Bon, il y a celui-là, et après, il faut que j'aurai les choses entre aussi. Putain, je ne sais pas pouvoir le mettre. Bon, on va faire les essais. Enfin, on va arrêter après, je vais faire ça, je vais pas l'arrêter. D'un côté là, c'est vraiment... À l'époque, c'était intéressant, toute cette mécanique avec les jeunes et tout. C'était super intéressant. Donc, déjà, parce qu'il y en a beaucoup moins. De jeunes qui roulent. Avec la conduite accompagnée à 15 ans maintenant.
5: Et la PlayStation aussi.
0: Les parents, ils peuvent pas leur payer la conduite accompagnée. La smartphone, là, à 700 euros, là, là qu'ils ont tous les jeunes. La mobilette et tout, ça y a quelque chose qui passe plus. Donc la mobilette, il enlève. Enfin, c'est plus la mobilette, le scooter. Terminé. Alors, il y en a, mais il y en a deux fois moins. Pas tous les parents, quand même, ils ont pas assez. Ici, c'est pas. C'est une région, quand même, c'est pas, ils font pas de millions en pays. Ouais. C'est pour ôter celle-là. Allez, vas-y, mets-le là. Attends, non, je vais le faire. Et puis facile, ce côté, tiens le fil là-bas. Attends, je fous ça là-bas, ça. Je vais le pas aussi. Je vais le braille pas là. Je vais pas le marcher. Hein. Ah, mais j'ai pas braille là. Je vais essayer. Je vais prendre le jus. Ah. Alors, ça, c'est le bras. C'est le bras. C'est le bras. C'est le bras. Putain, le feu au château Thérèse. Vas-y. À Versailles, tu mets le feu là. Au château de Versailles. Eh, ça y est, plus belle que tout à l'heure, quand même.
5: Oui.
0: Putain. C'est froid, ça. Ça me fait chier, toi, là. Pour ceux qu'on gagne.
5: Pourquoi?
0: Parce qu'on ne gagne pas assez. Le temps qu'on y pense. Il n'y a pas d'histoire de temps, ici. Passer une journée, pour pas y continuer une journée, mec. Il va pleurer. Si je fais comme certains, là, les rangs de ville à 45 euros, de l'heure, il pleure, là, il me laisse. Hein. Pour ça que c'est plein de rire. Non, j'ai quoi. Non, on ne compte pas trop le temps ici. Mais bon, il ne faut pas que le client soit pressé non plus. Sinon, c'est pas ici qu'il faut qu'il vienne. Hein. Ça, c'est sûr. Le mec, là, s'il est pressé, c'est pas, il ne faut pas venir ici. Non. Il faut qu'il aille dans les multinationales, dans les grosses boîtes. Peut-être ça va plus vite, il change tout. Mais bon, il se faut allumer aussi. Ah, c'est 7h, il faut arrêter là. Parce que là, je ne suis plus couvert par le RSAF, ils croient que je fais du black. Il ne faut pas plaisanter. Il ne faut pas que Macron il vienne là. Mais... Ou les autres, hein, c'est tous les mêmes.

0: ça parce que tu vas prendre le jus.
1: Mais toi, putain.
0: Ah, mais c'est pas le starter. Il n'y a pas le starter. Je vais dire, ouais, je sais pas. Je crois qu'il est con, c'est la tête.

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1: Bonjour, bienvenue dans le magazine Mosaïque. Nous sommes Avan du lycée Astier et Merlin du lycée Gimon en stage à Info RC. Dans la série Découverte des métiers, nous recevons aujourd'hui Monsieur Ladé, fondateur de la marque boisson énergisante Ascentia. Bonjour monsieur.
2: Bonjour.
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4: On aimerait vous connaître un petit peu plus. Qui êtes-vous ?
2: Donc, je m'appelle Corentin Ladé, j'ai 30 ans.
1: Êtes-vous originaire d'Ardèche ?
2: Oui, je suis originaire d'Ardèche, je suis né à Aubenas.
4: Quel est votre parcours d'études ?
2: Donc, je suis issu d'un bac pro commerce et ensuite j'ai enchaîné par un BTS management des unités commerciales.
1: C'était dans quel lycée ?
2: Le bac pro commerce était à Froment, à Aubenas, et le BTS MUC était à Valence au lycée Montplaisir en alternance que j'ai effectué à Leclerc.
1: Qu'est-ce qui vous a poussé un jour à créer une entreprise ?
2: Moi, j'ai toujours été passionné par l'entrepreneuriat, créer des choses, innover. Et puis avoir une certaine liberté, que ce soit si on réussit, donc financière, ou alors gérer son emploi du temps comme on le souhaite.
1: Vous vouliez pas avoir un patron ?
2: J'en ai eu. Je me suis aperçu que j'adore travailler et souvent j'en faisais plus que ce qu'on me demandait, ce qui des fois me portait préjudice.
4: Et pourquoi en particulier les boissons énergisantes ?
2: Parce que déjà j'étais très consommateur, ce qui m'aidait beaucoup dans ma vie quotidienne, entre le travail, le sport, ma vie sociale. C'est une chose qui m'a permis d'allier tout ça. Et je me suis aperçu qu'il y avait des personnes de mon entourage, notamment de ma famille, qui me disaient qu'ils avaient besoin d'une aide supplémentaire comme je l'avais moi, mais qui se retrouvaient pas dans les boissons énergisantes parce qu'ils avaient peur des ingrédients qu'il y avait à l'intérieur. Donc je me suis dit pourquoi pas essayer de donner une alternative qui pourrait faire moins peur et parler à une population qui n'a pour le moment pas de produits.
1: Comment comptez-vous vous démarquer vis-à-vis de la concurrence ?
2: Justement, ce que je viens de dire, c'est en proposant une alternative qui est assez différente, qui est beaucoup moins sucrée, qui peut sembler aussi plus fruitée, qui est enrichie en extrait végétal, comparé à ce qu'on peut trouver actuellement sur le marché.
4: Comment vous êtes-vous préparé avant la commercialisation de votre boisson énergisante ?
2: Déjà, j'ai eu l'idée qui a germé dans ma tête. Ensuite, je me suis dit, est-ce que cette idée est viable ? Donc, j'ai fait une étude de marché. Je me suis aperçu que le marché de la boisson énergisante était en plein essor, notamment grâce aux nouvelles saveurs qui étaient fruitées. Parce qu'au fait, les marques de boissons énergisantes sont faites de plus en plus de saveurs fruitées, ce qui a parlé à une population qui était moins attirée par les boissons énergisantes, ce qu'on appelle régulières, donc les classiques, quoi. Et je me suis dit qu'il y avait un marché encore plus grand à prendre.
1: Comment s'est passée la recherche des fonds nécessaires pour lancer votre projet ?
2: Ça a été assez compliqué. J'ai eu la chance d'être accompagné par la CCI d'Aubenas, donc la Chambre des Commerces et Industries, ainsi que le réseau Initiative à la Chapelle sous Aubenas, à la pépinière d'entreprise L'Espelidou. Grâce à ça, on a pu créer un dossier assez conséquent avec un vrai travail, comme je l'ai dit, d'études de marché. Et ensuite, j'ai fait le tour des établissements bancaires afin d'obtenir un prêt bancaire qui m'a donné l'opportunité d'avoir ce qu'on appelle un prêt d'honneur, donc un prêt à taux zéro, qui est financé par Réseau Initiative. J'aimerais juste rajouter au niveau du financement que j'ai effectué une cagnotte participative sur Ulule qui m'a permis de m'aider lors de mon financement et récolter proche de 1500 euros avec des personnes qui, sans avoir goûté le produit et même sans que le produit existe encore, ont quand même commandé en avance. Donc merci à ces personnes-là.
1: Est-ce que ça a été compliqué ? Vous avez fait 3, 5, 10 banques ?
2: En fait, j'ai pas attendu d'avoir la réponse d'une seule banque, c'est-à-dire que je les ai tous enchaînés la même semaine. Et sur une dizaine de banques, j'ai eu 2 retours positifs.
4: Vous avez mentionné les pépinières d'entreprise. Est-ce que vous pourriez expliquer aux auditeurs ce que c'est ?
2: La pépinière d'entreprise, c'est un réseau qui permet aux entreprises naissantes de pouvoir se développer.
4: Et vous, concrètement, qu'est-ce que vous avez appris dans cette pépinière d'entreprise ?
2: Donc la pépinière d'entreprise, elle m'a mis à disposition des formations, notamment pour le pitch, donc présenter son dossier à une banque, mais aussi des notions de comptabilité. Elle met à disposition des formations comme les piliers de l'entrepreneuriat. Donc ça permet d'avoir une vue d'ensemble de tout ce qu'il faut prévoir. Et ensuite, elle met à disposition aussi d'autres ateliers que moi, personnellement, je n'ai pas effectués, mais notamment sur le juridique.
4: Qui sont vos distributeurs et où se trouvent-ils ?
2: Donc les distributeurs, la plupart sont en Sud-Ardèche. C'est beaucoup de grandes surfaces, notamment d'ici. Il y a quelques campings avec lesquels je travaille, des bureaux tabac. Je suis arrivé aussi à rentrer dans d'autres commerces, dans le Vaucluse ou encore dans la Drôme. Mes principaux sont les grandes surfaces Sud-Ardèche.
1: Comment s'est passée la recherche de vos partenaires ?
2: J'ai eu la chance d'avoir un passé dans la grande distribution de 10 ans. Donc j'avais un réseau assez conséquent dans les grandes distributions Sud-Ardèche, ce qui m'a permis de rentrer assez facilement. Mais par contre, au niveau des autres distributeurs où j'avais pas forcément de réseau, ça a été beaucoup plus compliqué que ce que je le pensais. Je m'attendais à que ce soit compliqué, mais pas autant. J'ai beaucoup envoyé de mails ou beaucoup donné de coups de téléphone sans jamais avoir de réponse. Et par rapport aux sponsors ou aux partenaires, c'est un produit qui plaît, la boisson que j'ai faite. Donc les gens, notamment les sportifs, qui ont l'habitude d'en consommer, ont goûté assez naturellement. Et c'est plutôt eux qui sont venus vers moi pour me proposer un peu de communication en échange de tarifs avantageux.
4: Qui est le public cible de votre produit ? Comment l'avez-vous défini ?
2: Donc le public cible, c'est plutôt une personne de 30 ans qui fait attention à elle, qui est active, qui fait attention à son alimentation. Et je l'ai défini avec l'étude de marché que je vous parlais tout à l'heure, que c'était un âge où les gens commencent à faire une transition sur des produits moins transformés.
1: Quelle a été la réaction des clients face à votre produit ?
2: Il y a eu deux types de réactions assez notoires. C'est-à-dire qu'il y a des personnes qui ont adoré et qui me disent qu'ils consomment plus que ça maintenant. Et à l'inverse, il y a des personnes qui n'ont pas du tout aimé par rapport au manque de sucre qu'on peut trouver dans la canette. Il y a des palais qui sont très habitués au sucre et qui, lorsque l'on réduit le sucre, ne se retrouvent pas dedans.
4: Concernant votre com, comment ça se passe ?
2: C'est un peu mon point faible, la com. Je fais pas mal de partenariats avec des sportifs, mais j'ai du mal à faire la mienne.
4: Je vois que vous portez un t-shirt Essentia. Pouvez-vous nous expliquer l'histoire derrière ces t-shirts ?
2: Oui, tout à fait. En fait, je me suis aperçu que les personnes qui boivent des boissons énergisantes ont un univers. En fait, ils consomment une marque et non un produit par rapport à l'univers qui est proposé, donc à la création de marque. J'ai voulu créer moi aussi ma marque à travers notamment des t-shirts pour que les personnes puissent s'identifier et avoir un sentiment d'appartenance comme les autres marques nationales le font très bien avec des univers bien à eux.
1: On retrouve sur votre site le slogan « L'énergie de tes ambitions ». Quel est son sens et pourquoi l'avoir choisi ?
2: L'énergie de tes ambitions, c'est un slogan que j'ai trouvé par rapport à mon histoire personnelle. C'est-à-dire que, comme je l'ai dit auparavant, je consommais des boissons énergisantes pour faire le maximum de choses dans ma journée. Et j'ai voulu apporter cette solution au plus grand nombre de personnes. Et je pense que c'est le sens du slogan.
4: Faisons un point sur votre boisson. Elle contient un élément un peu inattendu. Quel est-il et quel est son rôle ?
2: J'imagine que vous parlez du céleri. Le céleri a plusieurs vertus qui sont très méconnues. Je ne peux pas communiquer dessus par rapport à la législation, car c'est ce qu'on appelle des allégations interdites. Chacun est libre de faire ses propres recherches. Et je trouve que c'est un ingrédient qui est assez signature pour la marque Essentia, car c'est une question qu'on me pose souvent. Et je pense aussi que ça peut être un élément différenciant et qui peut intriguer les consommateurs.
1: Quels ingrédients sont présents dans la boisson Essentia et pourquoi les avoir choisis ?
2: Il y a les ingrédients d'origine naturelle, donc les extraits végétaux comme le ginseng, le gingembre, le maca, le céleri, le guarana. C'est des racines, des baies qui vont permettre d'avoir plusieurs vertus. Comme je l'ai dit auparavant par rapport au céleri, il y a beaucoup de ce qu'on appelle des allégations interdites, donc j'ai pas le droit forcément d'y communiquer dessus. Par contre, les personnes qui vont s'y intéresser de plus près en faisant leurs propres recherches vont pouvoir s'apercevoir qu'il y a énormément de bienfaits et que c'est des plantes qui sont utilisées depuis des milliers d'années. Et la seule chose où vraiment je peux communiquer dessus, c'est le guarana, qui est une baie en Amazonie qui contient naturellement de la caféine. D'où épuiser la caféine de la boisson énergisante Essentia.
4: Vous avez parlé d'allégations interdites. Qu'est-ce que c'est ?
2: C'est des bienfaits qui ont déjà été cités pour des plantes, mais qui ne sont pas reconnus par un organisme qui s'appelle l'EFSA, et du coup, on n'a pas le droit de communiquer dessus.
4: Parlons santé maintenant. Les boissons énergisantes n'ont pas bonne réputation, particulièrement pour le cœur. Comment l'avez-vous rendu plus saine, tout en restant efficace ?
2: Effectivement, les boissons énergisantes n'ont pas bonne réputation et j'en paye un peu les conséquences. Au niveau de la santé, je préfère ne rien dire parce que je ne suis pas médecin et je n'ai pas le droit de dire quoi que ce soit. Juste ce que je peux dire, c'est mon avis personnel, c'est que j'ai essayé de rajouter des extraits végétaux et surtout de réduire le sucre.
1: Passons à la fabrication. Où sont produites vos boissons et vos canettes ?
2: Donc la fabrication, elle se fait en Charente, à Maison-Roi, qui est une usine de conditionnement.
4: Et globalement, comment se déroule le projet jusqu'à présent ?
2: C'est-à-dire que là, actuellement, le projet, il est un peu dans le dur, pour être tout à fait honnête. C'est-à-dire que je m'attendais à avoir de meilleurs résultats et surtout de meilleurs retours au niveau de la marque par rapport aux consommateurs. Comme je l'ai dit tout à l'heure, il y a des personnes qui adorent ça et il y a des personnes qui ne veulent pas goûter. Puis quand elles goûtent, elles s'aperçoivent qu'elles aiment. J'avais beaucoup de pistes sur lesquelles ça n'a pas donné. Et je savais que ça allait être un projet très compliqué, mais je m'étais dit que dans un rayon ultra local, ça allait être quand même un peu plus simple et que c'est une fois qu'il fallait passer les frontières que ça serait plus compliqué.
1: Combien de ventes avez-vous réalisées pour l'instant ? Est-ce que ce chiffre correspond à vos attentes ?
2: Donc comme je l'ai dit, non, effectivement, ça ne correspond pas à mes attentes. J'ai eu quelques péripéties lors de la production avec un retard de 8 mois de production. C'est-à-dire que je devais avoir mon stock pour mars 2025. Et je l'ai eu en décembre 2025, donc je devais avoir mon stock en plein boom pour la saison 2025 et arriver pour la saison 2026 estivale avec un nouveau stock. Le problème, c'est que j'arrive en fin de stock pour la saison 2026 et ça fait peur aux entreprises. Donc les ventes sont pas au rendez-vous. Je suis arrivé à en vendre quand même une bonne partie, mais je pensais plus.
4: Comptez-vous étendre le projet ? Qu'avez-vous prévu pour la suite ?
2: Je comptais étendre le projet. J'avais énormément d'idées, comme notamment ce qu'on parlait tout à l'heure, le développement de la marque de vêtements, le développement de la gamme aussi, que ce soit des saveurs ou des boissons qui pouvaient produire de nouveaux effets, avec des produits encore moins transformés, moins de sucre. J'avais plein d'idées dans la tête. Pour le moment, actuellement, l'idée, c'est vraiment juste d'arriver à faire survivre le projet en vendant le stock restant pour pouvoir commander une nouvelle production. Puis pour l'extension du projet, on verra plus tard à ce moment-là.
1: On arrive en fin d'interview. Souhaitez-vous rajouter quelque chose ?
2: Non, je vous remercie d'avoir pris le temps de m'écouter. Je remercie aussi, ça me tient à cœur, toutes les personnes qui ont soutenu le projet depuis le début, que ce soit ma famille, ma mère, qui a toujours été avec moi, que ce soit mon frère, avec qui on discute beaucoup, mon ex-copine qui m'a beaucoup apporté de soutien, et surtout mon père qui nous a quittés il y a 3 ans, juste avant le projet, qui me donne la force de toujours me battre plus, et qui me donne envie de réussir au maximum.
4: Sur quel site peut-on retrouver vos boissons ?
2: Donc j'ai créé un site qui s'appelle asensia-drink.fr. Où là, j'explique le projet, j'explique mon parcours plus en détail, pourquoi et quels ingrédients, tout ça.
4: Terminons cette émission par la question traditionnelle. Que pensez-vous des radios en milieu scolaire comme Info RC ?
2: Je trouve que c'est génial de donner l'opportunité à des jeunes afin de faire vos premiers pas dans la radio. Je trouve que c'est non seulement valorisant pour les entreprises comme moi d'être parmi vous, mais aussi pour vous. Je pense que ça fait une expérience qui est extraordinaire et ça permet aussi de voir les coulisses de comment c'est fait lorsque vous écoutez la radio.
4: C'était Merlin du lycée Gimont et Avan du lycée Astier en stage à Info RC.
1: Aujourd'hui, dans le magazine Mosaïque, nous avons accueilli Monsieur Ladé, fondateur de la marque de boissons énergisantes Asensia.
4: Merci à vous d'avoir accepté notre invitation.
2: Merci à vous encore pour votre temps et à bientôt. Au revoir.
1: Au revoir.
4: Au revoir.
1: Restez à l'écoute sur le 88.6 et le 97.2.
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1: Le quartier des Oliviers fait partie des quartiers politiques de la ville d'Aubenas. Et c'est dans ce cadre que la radio InfoRC intervient chaque semaine à l'école des Oliviers, dans notre studio satellite, dans le cadre du projet Expression Plurielle. Et tout de suite, vous allez écouter une émission qui restitue ces ateliers. Elle a été réalisée par les enfants de l'école des Oliviers. Vous y retrouverez la restitution d'un atelier autour du décryptage des médias, réalisé auprès des CE2, et une création sonore des enfants en CM2 qui ont travaillé autour de la notion de fraternité.
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8: Bonjour à tous. Vous êtes ici sur la radio InfoRC. Et aujourd'hui, on va en direction de l'école des Oliviers. C'est un reportage sur le carnaval de l'école. Nous étions le jeudi 2 avril, juste avant les vacances scolaires. Un carnaval extraordinaire s'est tenu à l'école des Oliviers.

0: Plusieurs costumières et couturières ont passé la semaine d'avant dans l'école. Elles ont créé des costumes sur mesure pour chaque enfant. Et chaque enfant a pu participer à la fabrication de son propre costume grâce à des ateliers couture. Le projet a été financé par la communauté de la commune du bassin d'Aubenas pour encourager l'artisanat local dans le cadre des Journées européennes des métiers d'art. Sur place, des artistes ardéchois ont fabriqué un char en forme de lion tiré par des chevaux. Ils l'ont orné de décorations pour représenter la vie à l'école. Des ateliers ont permis aux enfants de découvrir le travail du bois, l'ébénisterie et même la forge et le soudage. La cuisine était aussi mise à l'honneur avec des pizzas géantes, sucrées et salées, de plus d'un mètre de diamètre. La journée s'est terminée avec un concours de costumes. La gagnante du concours est repartie chez elle avec une pizza géante livrée en char. Nous étions sur place pour couvrir cette journée hors du commun.
1: Bonjour, vous êtes la gagnante du concours des costumes. Félicitations, comment vous vous sentez ?
2: Bonjour, je suis heureuse et je me sens très fière de moi.
1: Pouvez-vous nous décrire votre costume pour nos auditeurs ?
2: Je suis déguisée en pizza 4 fromages.
1: C'est vous qui avez fabriqué ce costume avec une costumière professionnelle. Comment s'est passée la fabrication ?
2: C'était très difficile, elle a pris beaucoup de temps. Tout venait de mon imagination. Nous nous félicitons.
1: Vous avez gagné une pizza géante. Quelle saveur avez-vous choisi ?
2: Pizza 4 fromages, comme mon déguisement.
1: Avec qui prévoyez-vous de partager cette pizza ?
2: Toute seule, j'aime trop la pizza.
1: Vous allez réussir à toute la manger ?
2: Oui.
1: Merci pour ce partage et bon appétit. Maintenant, direction le stand de costumière.
2: Au revoir.
1: Au revoir. Bonjour.
3: Bonjour.
1: Quel beau défilé ! Vous avez créé beaucoup de ces costumes. Qu'est-ce que vous avez aimé dans ce projet ?
3: Transmettre mon métier aux enfants et fabriquer des costumes aux enfants. C'était génial.
1: Pouvez-vous nous décrire quelques-uns de ces costumes que vous avez aimé fabriquer ?
3: J'ai adoré fabriquer le costume de pizza 4 fromages. C'était très original.
1: Encore félicitations pour ce travail. Mais que serait un carnaval sans maquillage ? Emmenons maintenant les auditeurs et auditrices à la rencontre du maquilleuse professionnel. Bonjour.
4: Bonjour.
1: Pouvez-vous vous présenter ?
4: Je m'appelle Cécilia, je suis maquilleuse.
1: Que pensez-vous de ce carnaval ?
4: J'ai trouvé ce carnaval magnifique.
1: Oui, c'est vrai que ce carnaval était extraordinaire. C'est vous qui avez réalisé les maquillages des enfants aujourd'hui. Pouvez-vous nous décrire pour nos auditrices et nos auditeurs quelques-uns de ces maquillages ?
4: J'ai fait un maquillage de papillon et de louve, et même un maquillage de livre.
1: Moi, mon préféré, c'était celui de louve. Grâce à vous, les visages des enfants se transforment en œuvres d'art. Et maintenant, direction la cuisine, l'art culinaire. Bonjour.
2: Bonjour.
1: C'est incroyable des pizzas de 1 mètre de diamètre. Et c'est la première fois que vous les réalisez.
2: Oui, ça a pris au moins une nuit entière.
1: Que pensez-vous de ce carnaval ?
2: J'aime beaucoup car les enfants sont très contents. Que le meilleur gagne pour la pizza.
1: Vous faites des pizzas très originales. Quelles sont les saveurs que vous proposez ?
2: Pizza au miel, au fromage, aux pommes et aux patates.
1: Vous êtes aussi une cuisinière engagée. Vous faites très attention à la provenance de vos ingrédients. D'où viennent-ils ?
2: Pour les pizzas sucrées, les fruits sont cultivés en Ardèche. Les fromages, c'est pareil. J'ai rencontré les éleveurs et les éleveuses. Nous avons du fromage de chèvre, des brebis, des vaches. Les animaux sont très bien traités.
1: Merci, merci. Cette pizza a l'air délicieuse. Je peux le goûter ?
2: Bien sûr.
1: C'est délicieux. C'est la fin de ce reportage sur le carnaval de l'école des Oliviers. Merci de nous avoir écoutés. Vous écoutez la radio Info RC pour vous faire rêver et on se rappellera que l'école des Oliviers, cette année, aura fait un grand carnaval.
2: Merci, au revoir.
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6: On vient juste d'écouter la fake news que vous avez créée. Ça vous fait quoi de l'entendre ?
0: Ça fait un peu bizarre parce que je reconnais pas trop ma voix. Parce que moi, quand je l'écoute à l'intérieur, ça fait pas la même chose que quand je le dis. Du coup, je suis pas trop habituée.
3: Quand il y avait le nom que j'ai mis de Cécilia, c'est un peu bizarre parce que ça fait une voix de garçon.
1: On est fiers parce que en plus, c'est l'une des plus longues fake news. Même qu'on a dû couper un morceau. Ça, c'est triste.
6: Cette fake news, c'est vous qui l'avez créée, c'est vous qui avez tout inventé. Comment vous avez fait pour l'inventer ?
0: On a eu un peu d'imagination. On n'était pas tout seul, il y avait des personnes qui nous aidaient. Et on a essayé d'imaginer quelque chose dans notre tête.
3: En premier, on était en train d'écrire, mais en premier, on a pensé dans notre tête.
1: C'est un peu une course contre la montre, comme notre fake news elle est longue. On a dû se dépêcher comme on n'a qu'un certain temps pour la radio.
6: C'est un atelier radio d'éducation aux médias. Donc le but, c'est de comprendre ce que c'est une fake news en faisant une. Et après, que vous soyez amené à mieux décrypter les fake news. Qu'est-ce que c'est une fake news ?
0: C'est une fausse information.
1: Une information qui n'est pas vraie.
6: Et alors, comment on fait ? Comment vous avez fait pour fabriquer une fake news qui puisse être convaincante ?
0: Vu qu'on avait fait un carnaval, on a eu l'idée de parler du carnaval et de rajouter des choses. Et on a écouté, lui, des CE2 de Tiffen et ça nous a venu en tête.
1: Nous, puisque il n'y avait pas très longtemps, on avait fait le carnaval, on a eu direct l'idée de parler du carnaval.
6: Dans cette fake news, il y a plusieurs personnages. Est-ce que vous pouvez dire quels sont les personnages ?
0: La première, c'est la journaliste, la cuisinière. La troisième, la gagnante.
6: Qu'est-ce que vous pensez du montage ?
0: J'adore ! J'aime trop les intonations qu'on a mises. Ça faisait trop, trop genre qu'on était vraiment dans un carnaval. Et surtout, la maquilleuse, c'était trop, trop bien parce qu'il y avait...
2: Il reste la maquilleuse et la costumière.
0: C'était trop bien parce que les voix, elles montaient.
2: La cuisinière, elle a eu une voix aiguë. La maquilleuse a eu une voix très, très, très grave.
6: On a modifié la voix avec le logiciel de montage.
0: Oui, c'était pas vraiment nouveau. On avait un peu modifié nos voix, l'intonation et tout ça pour que ça soit du réel. Parce qu'on voit que du feu.
6: Maintenant, est-ce que vous pensez que si vous tombez sur une information dans les médias, vous allez prendre plus de temps pour la vérifier ?
0: Oui. Moi, d'abord, je vais regarder, me demander est-ce que c'est vrai, est-ce que ça se passe vraiment. Et si on peut, si c'est sur Internet ou tout ça, je vais essayer de zoomer. Je vais essayer de demander plus d'informations pour savoir où ça se passe, est-ce que c'est vrai et comment.
1: On voit d'où ça provient, si c'est un média connu qui est réputé pour vérifier les informations.
6: La dernière fois, on a travaillé sur différents médias. Est-ce que vous vous rappelez les différents médias qui existent ?
1: Le journal, la presse écrite, les réseaux sociaux, la télé et la radio.
6: Vous venez d'écouter une fake news réalisée par des enfants en CE2 à l'école des Oliviers à l'occasion d'un atelier d'éducation aux médias animé par la radio Info RC dans le cadre du projet Expression Plurielle financé par le Contrat de Ville. Un projet qui touche tous les enfants de l'école des Oliviers. Et donc maintenant, place au CM2.
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7: En ce moment, nous travaillons sur la fraternité. On a écrit des cartes postales et on les a envoyées dans les boîtes aux lettres des gens inconnus.
2: Ta ta ta.
1: Ce qu'on a écrit sur ces cartes postales,
13: stop aux guerres, stop aux batailles, stop aux meurtres et stop aux assassinats.
14: On a écrit comme quoi il faut pas laisser les gens tout seuls quand ils sont dans un coin ou quand ils sont tout seuls, il faut aller les voir et leur dire de venir jouer avec nous.
15: Sur la fraternité, on a écrit on doit pas se disputer,
16: on doit s'écouter
15: et se parler. Fraternité, ça vient du mot frère. C'est un mot de la même famille.
16: Fraternité, pour moi, ça veut dire la paix.
7: Pour moi, la fraternité, ça veut dire être gentil, respecter les autres, s'écouter quand on fait un message clair ou même quand on n'en fait pas. C'est se parler. Ça vient du mot frère. Et frère, c'est quand on est de la même famille. On essaye de créer des liens avec des personnes, même si on ne les connaît pas.
13: La fraternité, pour moi, c'est se respecter les uns les autres, s'écouter et ne pas éternuer, et tout, blablabla.
15: Pour moi, la fraternité veut dire être fraternel, être gentil avec les autres. Ça peut être difficile. La fraternité, c'est difficile. On peut se bagarrer, mais après, on peut essayer à se redevenir amis.
12: Pour moi, la fraternité, ça veut rien dire et je sais pas ce que ça veut dire.
15: Si la fraternité était une couleur, ce serait le jaune, parce que ça me fait penser à la joie. Si la fraternité était une fleur, ce serait le mimosa, parce que ça fait penser au printemps. Si la fraternité était une odeur, ce serait l'odeur du soir d'été, parce que j'aime m'amuser. Si la fraternité était un objet, ce serait le ballon de foot, parce qu'on peut faire la passe aux copains. Si la fraternité était un animal, ça serait le guépard. Si la fraternité était une musique, ce serait une musique de Jules. On m'appelle OVNI parce que je l'écoute avec mes amis.

Si la fraternité était une couleur, ce serait le bleu, parce que le gros ciel bleu. Si la fraternité était une fleur, ce serait un coquelicot, parce que il peut pousser partout. Si la fraternité était une odeur, ce serait l'odeur du pain grillé. Ça me donne confiance le matin. Si la fraternité était un objet, ce serait la gourde, parce que ça nous hydrate. Si la fraternité était un animal, ce serait le chat, parce que c'est doux. Si la fraternité était un son, bruit, musique, ce serait Golden, car ça nous détend.

0: Si la fraternité était une couleur, ce serait blanc. Parce que ça a la couleur d'une colombe. Et la colombe est le symbole de la paix. Si la fraternité était une fleur, ce serait une orchidée. Parce qu'il faut la soigner. Si la fraternité était une odeur, ce serait l'odeur de la sueur. Parce que les sports en équipe nous relient. Si la fraternité était un animal, ça serait un oiseau, parce que ça vole, comme la fraternité dans le monde. Si la fraternité était un objet, ce serait le vélo, parce que ça nous réunit. Si la fraternité était un artiste, ce serait Jack, parce qu'il ne fait que des musiques douces.
1: C'est bien la première fois que j'entends ma voix en dehors de moi, dans la radio. Je ne me reconnais pas, je ne sais pas si j'aime ça.

Si la fraternité était une couleur, ce serait le rouge. Parce que ça me rappelle les cœurs rouges. Si la fraternité était une fleur, ce serait une tulipe. Parce que ça sent bon. Si la fraternité était une odeur, ce serait mon parfum. Parce que tout le monde aime le parfum. Si la fraternité était un objet, ce serait un vélo. Parce que ça me rend heureuse de faire du vélo. Si la fraternité était un animal, ce serait une colombe. Parce que ça signifie la paix. Si la fraternité était une musique, ce serait Jibril de Imen S. Parce que c'est un chant d'espoir. J'entendais.

0: Si la fraternité était une couleur, ça serait le bleu, parce que le ciel est bleu et ça me fait penser à la fraternité. Si la fraternité était une fleur, ça serait une rose, ça sent bon. Si la fraternité était une odeur, ça serait l'odeur de l'oignon, parce que ça nous fait pleurer comme la fraternité. Si la fraternité était un objet, ça serait le téléphone parce que on tient des liens. Si la fraternité était un animal, ça serait le poisson parce que c'est les plus patients de l'océan. Si la fraternité était un son, ça serait le bruit de la mer parce que ça me fait penser à la liberté.
1: Si la fraternité était une couleur, ce serait le blanc parce que ça me fait penser aux nuages. Si la fraternité était une fleur, ce serait la lavande parce que les champs de lavande sont immenses comme la fraternité. Si la fraternité était une odeur, ce serait l'odeur du chewing-gum, parce que ça nous colle. Si la fraternité était un objet, ce serait un pot de stylo, parce que tous les stylos sont pareils. Si la fraternité était un artiste, ce serait Maître Gims, parce qu'il nous rassemble sur de la musique.
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0: C'était Petit Frère de Gims, une proposition des enfants de l'école des Oliviers à l'occasion d'un travail qu'ils et elles ont réalisé sur la notion de fraternité. Expression plurielle. Une action soutenue par la préfecture politique de la ville, le département de l'Ardèche, la commune d'Aubenas et la caisse d'allocation familiale.
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0: 16h pile, on arrive dans le métro en repérage.
1: 16h, je vais voir comment sont les garçons bien habillés.
0: 17h03, on se balade dans le 11e arrondissement de Paris.
1: 17h03, il est temps de parler.
0: 18h, on mange un McDo.
1: 18h, c'est l'heure du cinéma.
0: 19h, première équipe. Paul et moi, on va sur les rails du métro. Samine et Mathieu montent à garde.
1: 19h, c'est le riz basmati avec un poulet basquès.
0: 19h50, on arrive à la station Saint-Martin.
1: 19h50, c'est l'heure de la pub du CIC.
0: 20h, on explore la station.
1: 20h, c'est l'heure du journal avec Gilles Boulot.
0: 21h, on vadrouille dans les locaux abandonnés.
1: 21h, c'est le début de Pretty Woman.
0: 22h, nous sommes sur le point de quitter les lieux.
1: 22h, c'est la pub de l'éponge Spontex.
0: 22h07, nous évitons de justesse le métro rempli de flics et de gendarmes.
1: 22h50, fin du film.
0: 22h50, direction Notre-Dame.
1: 23h, je me surfe sur Internet.
0: 23h, on monte par effraction. 23h17, on se fait poursuivre par des moines.
1: 23h30, je regarde mes vidéos personnelles.
0: Minuit, je pose le drapeau de la France au sommet de Notre-Dame de Paris.
1: Minuit, je regarde le catch.
0: Minuit 20, nous redescendons par les quais de Seine. On tourne sur une caisse de Hendek. Je démonte la plaque, on se barre avec.
1: Minuit 20, je rentre à ma maison.
0: 1h du matin, on stunt dans la Seine, gyrophare allumé.
1: 1h du matin, je mange un brunch.
0: 1h30, on fonce dans les vitrines du centre commercial des Halles avec nos vélos blindés avec des pics.
1: Et enfin, à 1h30, je passe une bonne nuit de sommeil.

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2: L'une des beautés du paysage ardéchois, c'est incontestablement ces villages. Bien sûr, ils sont nombreux avec leurs maisons en pierre à être villages classés. Nous comptons parmi eux notamment Vauguë, labellisé plus beau village de France et village de caractère Ardèche. Vauguë et son superbe château du Moyen-Âge sont à découvrir au fil des saisons. Confortablement installé contre les falaises, le vieux bourg forme un amphithéâtre au bord de la rivière Ardèche. Il est typique avec ses maisons médiévales, sa pittoresque rue des Puces et sa petite chapelle La Glaisette qui surplombe le château. Il est le premier point de départ de la descente de l'Ardèche en canoë. Et parmi les incontournables, vous pourrez visiter le château et ses expositions d'art contemporain. Baignades et randonnées sont également au départ de ce très beau village. Toutes les infos, c'est sur www.chateaudevauguë.net.
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1: Il est 5h en temps universel, 7h ici à Paris.
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1: Dimanche 5 juillet 2026. Bonjour à tous, merci d'être avec nous pour les 3 prochaines heures d'information sur RFI. On commence tout de suite avec votre journal, Fabrice Le Grier. Bonjour.
3: Bonjour Clotilde, bonjour à tous.
1: Et d'abord l'euphorie des supporters marocains.
3: Oui, scène de liesse en effet pour célébrer la qualification des Lions de l'Atlas pour les quarts de finale de la Coupe du Monde de football. Immense joie au son des you-you et des concerts de klaxon. Illustration à Casablanca dans un instant et prochain match face à la France jeudi.
1: La une également, les 250 ans de l'indépendance des États-Unis et le discours de Donald Trump à Washington.
3: L'Amérique est de retour, elle ne laissera jamais personne nous enlever notre liberté. Voilà ce qu'a clamé haut et fort le président américain et qui en a profité pour exprimer son rejet des communistes, véritable menace selon lui. Nous l'écouterons.
1: Nous serons aussi dans le sud du Liban, Fabrice, où les frappes israéliennes mettent à mal le patrimoine.
3: Des sites culturels et historiques d'une grande importance régionale et même mondiale, beaucoup sont totalement dévastés et les appels à les protéger se multiplient.
1: Le Maroc est donc qualifié pour les quarts de finale de la Coupe du Monde de football.
3: Et la nuit a sans aucun doute été très courte dans le royaume où l'on célébrait cette qualification. Les Lions de l'Atlas qui hier soir sont venus à bout des Canadiens 3-0. Et au coup de sifflet final, eh bien Casablanca a donc totalement chaviré. La preuve avec ce reportage signé Mathias Reynal.
4: Dans les rues de Casablanca, c'est l'euphorie. Les supporters dansent, chantent. Félicitations à nous, ce n'est que le début, clament-ils. Sortis des cafés, des fanzones, de leur domicile, des milliers de personnes convergent vers le centre-ville.
5: On est tellement heureux, on est fiers. Bravo le Maroc, bravo le peuple marocain, félicitations et j'espère qu'on va arriver en finale. Mashallah.
4: On se prépare au choc du quart de finale, France-Maroc, match retour. Il y a 4 ans, au Qatar, les Bleus s'étaient imposés face aux Lions de l'Atlas en demi-finale.
6: Maintenant, on attend la France. C'est pas de la vengeance. On va pas se venger, mais on va faire en sorte de gagner.
4: Les Marocains sont prêts. Dans les rues de Casablanca, ils entonnent un slogan à destination de leurs adversaires. Wahbi et ses enfants, personne ne peut les battre, chantent les supporters.
7: On espère tous que les Marocains qui se trouvent ici... et venir en finale et réussir à prendre la Coupe du Monde et Dima Maghreb.
4: Le match entre la France et le Maroc, ce sera jeudi prochain à 20h en temps universel. Mathias Reynal, Casablanca. RFI.
3: La France qui de son côté est venue à bout du Paraguay, score final 1-0. Ce soir, le Brésil affrontera la Norvège, à suivre en intégralité sur l'antenne Afrique de RFI, coup d'envoi à 20h TU. Et la nuit prochaine, le Mexique sera face à l'Angleterre.
1: Le discours de Donald Trump, point d'orgue des célébrations des 250 ans de l'indépendance des États-Unis.
3: Costume bleu, chemise blanche, cravate rouge et arborant bien sûr le drapeau américain, Donald Trump a donc pris la parole devant des milliers de personnes rassemblées au National Mall de Washington. Discours qui avait été reporté de quelques heures en raison d'un risque d'orage. Et il a évidemment profité de l'occasion pour rappeler la grandeur de l'Amérique. Il s'en est aussi pris une nouvelle fois aux communistes qu'il accuse de vouloir détruire le pays.
8: From a declaration in Philadelphia,
9: d'une déclaration à Philadelphie à une victoire à Yorktown. Des usines rutilantes du centre du pays aux sommets enneigés de l'Alaska, en passant par les eaux magnifiques du golfe de l'Amérique, il n'y a aucun défi que notre pays ne puisse relever. Il n'y a pas d'endroit où on ne puisse pas aller. Il n'y a aucun objectif qu'on ne puisse pas atteindre. Et il n'y a rien que les Américains ne puissent faire, et on le prouve en ce moment. Tout le monde sait que l'Amérique ne laissera jamais personne nous enlever notre liberté. Ça n'arrivera pas et malgré toutes les discussions des communistes, ils n'ont aucune chance. On ne veut pas de communistes dans notre pays. Ça n'a jamais fonctionné et ça ne fonctionnera jamais.
3: Les mots de Donald Trump à l'occasion des 250 ans de l'indépendance des États-Unis. Le président américain qui auparavant s'est entretenu au téléphone avec Volodymyr Zelensky, mais aussi avec Vladimir Poutine à qui il a proposé son aide pour mettre fin à la guerre en Ukraine. l'Ukraine. Entretien téléphonique aussi avec le Premier ministre israélien Benjamin Netanyahou, qui pourrait d'ailleurs se rendre à la Maison-Blanche dès la semaine prochaine.
1: Israël, justement, conséquence des bombardements de l'armée israélienne au Liban. Ce triste constat, Fabrice, le patrimoine libanais est en danger.
3: Armée qui, depuis 2023, fait en effet de nombreux ravages, emportant des vies, rasant des villages entiers et mettant en danger des sites culturels et historiques d'une grande importance pour la région. Citadelle de Chama complètement détruite, château de Beaufort occupé par l'armée israélienne, ruines de Tyr dévastées par les bombardements à proximité. Face au risque, 39 biens culturels libanais ont obtenu une protection renforcée au titre du deuxième protocole de la Convention de La Haye de 1954. Un niveau de protection qui implique entre autres une responsabilité pénale potentielle en cas d'attaque délibérée contre ces sites. Amélie David s'est rendue dans le sud du Liban, à Tyr et à Nabatieh.
10: L'endroit est désert, recouvert de poussière. À Tyr, les ruines millénaires ont subi d'importants dégâts à la suite de frappes israéliennes à proximité. Imad Samra, habitant, explique.
11: Ce sont des vestiges d'importance mondiale. Des gens viennent du monde entier pour les visiter. Des Français, des Allemands, toutes les nationalités. Même nous, les jeunes d'ici, quand on est stressé ou triste, on descend en ruine, on y respire un peu, on retrouve la nature.
10: Ici, comme ailleurs au Liban, de nombreux sites sont sous protection renforcée en raison de la guerre.
12: C'est un désastre.
10: Sarkis Khoury, directeur général des Antiquités.
12: C'est une perte du patrimoine de l'humanité. C'est notre rôle de la protéger, mais c'est encore le rôle de la communauté internationale et le silence de la communauté internationale vis-à-vis de ce qui se passe au Liban est incompréhensible.
10: Les souks historiques de Nabatieh ont aussi subi d'importants dégâts. Hanan Hamadi, qui vit à proximité, témoigne.
13: Je pense qu'ils voulaient détruire les lieux emblématiques et effacer l'identité de cet endroit pour que les habitants perdent ce sentiment d'appartenance. Ils ont délibérément visé ces bâtiments.
10: Des ruines de Tyr au souk de Nabatieh, les habitants redoutent de voir disparaître bien plus que des monuments, une part de leur identité. Amélie David, Nabatieh, RFI.
1: En Iran, ce jour de prière à Téhéran à l'occasion des funérailles nationales de l'ancien guide suprême Ali Khamenei.
3: Prière qui se déroule en ce moment même au grand Mossala de Téhéran, le plus grand complexe religieux du pays, où est exposé son cercueil enveloppé du drapeau iranien et sur lequel est posé son emblématique turban noir. Depuis hier, une foule massive est rassemblée dans la capitale iranienne. Certains partisans du régime en pleurent, d'autres scandant à mort l'Amérique.
1: Au Mali, l'armée affirme avoir repris le contrôle de la situation après les attaques coordonnées d'hier.
3: Attaques menées par les djihadistes du Jnim et par les rebelles indépendantistes du Front de Libération de l'Azawad dans au moins 6 localités du nord, du centre et du sud du pays. Armée qui indique avoir repoussé des offensives dans les villes de Kona et Somadougou dans le centre avec l'aide des paramilitaires russes d'Africa Corps. Une rare reconnaissance publique de la collaboration avec ce groupe.
1: À 5h07, temps universel direction l'Allemagne à présent où l'AFD est en congrès ce week-end.
3: Le parti d'extrême droite allemand qui a le vent en poupe, qui domine les sondages et qui pourrait remporter une région lors d'élections qui auront lieu en septembre, ce serait une première depuis la guerre. L'alternative pour l'Allemagne, connue pour son opposition à l'immigration en Allemagne ou encore à l'Union européenne, doit aussi songer à quitter son opposition radicale pour exercer le pouvoir. Pascal Thibault.
14: Le couple Alice Weidel et Tino Chrupalla avait des succès et on va avoir plus de succès dans le futur. Donc je suis contente avec les résultats, oui.
15: Le député européen AFD Alexander Zell est satisfait de la direction bicéphale de son parti qui a été reconduite. Alice Weidel, qui a fait un meilleur score, l'économiste de l'Ouest à la carrière internationale, et l'ancien peintre en bâtiment de l'Est, Tino Chrupalla, voient leur duo prolongé. Mais la première s'impose et place ses hommes les plus radicaux au poste clé.
16: Nous faisons une politique pour les Allemands, les autres contre les intérêts de notre pays.
15: L'AFD fait la course en tête dans les sondages et frôle la barre des 30%. En septembre, le parti peut espérer remporter la région de Sachsenhalt dans l'est du pays. Le mouvement, 13 ans après sa création, ne veut plus se contenter d'une opposition radicale, comme le souligne le coprésident réélu, Tino Chrupalla.
17: Nous allons gouverner dans une région d'abord et dans toute l'Allemagne ensuite.
15: Mais gouverner signifie aligner du personnel compétent et perdre peut-être sa virginité politique si les résultats ne sont pas rapides. Le député européen Alexander Zell.
14: Comme la situation est maintenant en Allemagne, il faut changer quelque chose, non ? Bien sûr, c'est un défi, mais nous n'avons pas d'autre choix.
15: Reste qu'au niveau fédéral, où les prochaines élections doivent avoir lieu dans 3 ans, l'AFD se heurte toujours à un cordon sanitaire solide qui prive l'extrême droite de partenaires pour une perspective de pouvoir. Pascal Thibault, Erfurt, RFI.
3: Et des milliers de manifestants se sont rassemblés hier à Erfurt, dans l'est de l'Allemagne, pour tenter d'empêcher ce congrès et protester contre la montée de l'extrême droite.
1: En France, un Syrien soupçonné d'être à la tête d'un réseau de passeurs a été arrêté et placé en détention provisoire cette semaine.
3: L'homme de 36 ans vivant dans l'est du pays aurait en effet organisé l'entrée irrégulière d'autres ressortissants syriens des passages via la Guyane française. Cette route migratoire est notamment empruntée par des personnes venues du Moyen-Orient et du Maghreb pour contourner les contrôles des routes terrestres ou maritimes européennes. Amélie Beaucourt.
18: C'est l'OLTIM, l'Office de lutte contre le trafic illégal de migrants, à Metz, dans l'est de la France, qui a lancé l'alerte en octobre 2025. Une filière de passeurs serait pilotée dans la région depuis la ville d'Épinal. À la tête de ce réseau, un Syrien de 36 ans. Il organiserait le passage d'autres ressortissants syriens en France, non pas à travers les routes terrestres européennes qui séparent les deux pays, mais via la Guyane française. Ce territoire ultramarin, niché en Amérique du Sud, entre le Brésil et le Suriname, est une porte d'entrée prisée par les personnes qui veulent éviter le renforcement des contrôles aux frontières internes de l'Union européenne et tous les autres dangers propres à ces itinéraires migratoires. Un long voyage qui implique un vol en partance de la Turquie vers le Brésil ou le Venezuela avant de rejoindre la Guyane par la route. Une fois la demande d'asile acceptée sur place, ces ressortissants, souvent originaires du Moyen-Orient ou du Maghreb, peuvent rejoindre l'Hexagone. D'après les enquêteurs, 4 à 6 ans d'exilés ont pu bénéficier de ce réseau entre 2021 et 2025 pour des tarifs allant de 800 à 1000 dollars. Le suspect comparaîtra devant le tribunal correctionnel en septembre prochain.
3: Amélie Beaucourt.
1: Et puis on termine avec du cyclisme et le coup d'envoi du Tour de France hier.
3: Oui, première étape à Barcelone. 184 coureurs ont pris le départ d'un contre-la-montre par équipe. Étape remportée par la formation Visma Leasebike, dont le leader Jonas Vingegaard, vainqueur en 2022 et 2023, endosse le premier maillot jaune. 12 secondes devant le double tenant du titre, le Slovène Tadej Pogačar. C'est donc parti pour 3 semaines de course sous forte chaleur. Mais cela ne semble pas inquiéter le peloton, Olivier Pron.
19: 32 degrés ce week-end dans la capitale catalane, portée par une brise de mer de bon aloi. Une météo classique pour un début juillet, pas de quoi perturber en tout cas Paul Seixas, le français, plus jeune coureur d'un tour auquel il participe pour la première fois.
20: Ça va pas vraiment inquiéter les coureurs, la chaleur, enfin ça dépend comment vous êtes entraîné forcément, mais ça fait un moment qu'on est là-dedans et qu'on a eu le temps de s'adapter, donc voilà, je pense que globalement les coureurs ne subiront pas tant que ça. Le pire aurait pu être que la chaleur arrive dès le début du tour et pas avant. Et là, je pense qu'on est tous plutôt adaptés.
19: Adaptés, entraînés à des températures qui pourraient encore grimper dans les prochains jours, des Pyrénées aux Alpes. Julien Alaphilippe, 34 ans, 8e tour, 6 étapes remportées et maillot jaune endossé, ne s'en émeut pas plus que cela, rien à faire.
21: C'est sûr que partir le matin, ça serait peut-être mieux, mais la chaleur, voilà. Elle frappe tout le monde, tout le pays, dans tous les domaines. Et on essaie de s'adapter au mieux. On a des choses qui sont mises en place pendant les étapes pour se rafraîchir avec des glaçons, beaucoup s'hydrater. On ne peut pas faire grand-chose de plus. Donc c'est un sport qui se pratique à l'extérieur et on verra.
19: On verra. Et on rappelle aussi que le peloton court parfois sous la neige, la grêle et de fortes pluies sans broncher. Olivier Prou, Barcelone, RFI.
3: Voilà, et place à la deuxième étape de ce Tour de France ce dimanche. Ce sera toujours en Espagne, cette fois entre Tarragone et Barcelone.
1: Et le vélo, merci beaucoup Fabrice Legrier. Le vélo, on va en refaire un tour dans une petite heure avec nos correspondants pour voir dans quel pays on l'utilise particulièrement et aussi ce que ça veut dire de chaque société. Le vélo et le football aussi dans RFI Matin avec les derniers résultats de la Coupe du Monde. On le rappelle, la qualification en quart de finale du Maroc et de la France. Et puis bien sûr la revue de presse, des reportages et de la musique évidemment. Mais d'abord, il a cité Buffalo Bill et Davy Crockett en héros américain et promet qu'il ne s'agit que de l'aube de l'âge d'or de l'Amérique. Les mots de Donald Trump cette nuit pour le 250e anniversaire de l'indépendance des États-Unis. 4 juillet, très politisé par le président républicain qui tente de s'approprier cette date pour imposer un certain récit national. Alors à qui appartient le 4 juillet? C'est justement le titre de l'ouvrage d'Agnès Delahaye, publié aux éditions J.C. Lattès. Professeure d'histoire et de civilisation américaine à l'université Lumière Lyon 2, elle répond aux questions de Joris Zilberman.
22: Agnès Delahaye, bonjour.
23: Bonjour.
22: Que s'est-il passé exactement le 4 juillet 1776 en Amérique?
23: Le 4 juillet à Philadelphie, les représentants des 13 colonies britanniques en rébellion réunies en Congrès continental ont proclamer et adopter le texte de la Déclaration d'indépendance, adopté à l'unanimité deux jours avant. L'indépendance avait été déjà décidée le 2 juin et il a fallu quelques semaines pour rédiger le texte que cette date commémore.
22: Alors on connaît le message d'universalisme de la Déclaration d'indépendance américaine, mais qu'est-ce qu'elle ne dit pas ?
23: Déjà, ce texte n'a pas de projet politique. On associe dans l'historiographie et dans la mémoire collective la Déclaration d'indépendance du 4 juillet à la Constitution américaine qui va constituer la République fédérale. Or, en 1776, vous avez 13 États qui veulent être indépendants, s'unir dans la guerre, gagner la guerre contre l'Empire britannique, mais qui n'envisagent pas encore une politique commune. Il ne dit pas non plus la réalité sociale de la société coloniale, qui est très éloignée de l'universalisme que proclame le préambule.
22: C'est-à-dire
23: que les sociétés coloniales sont des sociétés extrêmement hiérarchisées, des sociétés qui sont tout entières tournées vers l'appropriation territoriale, donc les territoires autochtones. Ces sociétés coloniales sont donc tout entières tournées vers l'expansion et le développement économique. Or, pour travailler la terre, il faut de la main-d'œuvre. Et immédiatement, les colons britanniques ont invité ce qu'on appelle des engagés, des serviteurs sous contrat. Cette force de travail, c'est bien sûr aussi une force de travail asservie. Il y a donc des esclaves dans toutes les colonies, mais à des proportions différentes. Ils sont seulement 8 à 15% dans les colonies médianes, Pennsylvanie et New York. Et en revanche, dans le sud, ils sont 40% en Virginie et jusqu'à 60% de la population dans les Carolines et en Géorgie.
22: Vous l'écrivez, Agnès Delahaye, la mémoire du 4 juillet a toujours été contestée dès le début. Pourquoi ?
23: Peut-être d'abord parce qu'il n'y a justement pas de projet politique. Donc elle renvoie chacun des États à leur propre constitution républicaine. Donc comment faire nation ? Comment créer l'unité ? Il y a des résistances à l'indépendance et il y a surtout des différences régionales très fortes qui vont bien sûr opposer les États du Nord qui voudraient un État central fort pour favoriser le commerce et les États du Sud qui défendent les droits des États pour protéger l'esclavage. Ces différences régionales vont ensuite marquer toute l'histoire de l'Amérique.
22: On en vient maintenant au titre de votre livre. À qui appartient le 4 juillet ? Comment répondre à cette question ?
23: Le 4 juillet appartient aux Américains qui, pour la plupart, fêtent le 4 juillet dans leur famille ou dans leur communauté. Historiquement, le 4 juillet, c'est une fête populaire, familiale. Le titre sous forme de question, c'est aussi un hommage que j'ai voulu rendre à Frederick Douglass, abolitionniste noir qui s'était auto-affranchi et qui, en 1852, a écrit une oraison du 4 juillet, un discours politique que l'on récite traditionnellement le jour de la fête. Frederick Douglass demande « Mais que signifie le 4 juillet pour un esclave ?» parce qu'on est à la veille de la guerre de sécession et les droits garantis, soi-disant naturels, de la Déclaration d'indépendance ne sont toujours pas conférés aux personnes noires qui sont encore en esclavage.
22: Alors aujourd'hui, Donald Trump s'est largement approprié l'organisation à Washington du 250e anniversaire de l'indépendance américaine. Comment est-ce qu'il se rattache à cette concurrence des récits sur le 4 juillet ? Quel est son récit national ?
23: L'Amérique blanche, à l'exclusion totale des minorités politiques que sont les personnes de couleur et les femmes. L'Amérique qu'il défend, c'est une Amérique du ressentiment anti-intellectuel, puisqu'il s'agit évidemment d'effacer 50 ans d'histoire sociale, continentale, sur ce qu'a été ce développement américain. Certes, en 1776 et même en 1789, la démocratie américaine n'existe pas au sens où elle est réservée aux hommes blancs, propriétaires et riches, mais c'est grâce aux luttes sociales du 19e et du 20e siècle qu'en 1965 la démocratie américaine a vraiment existé. Et on voit les images ces jours-ci de sa grande foire américaine, on voit bien l'échec de cette réécriture. Il y a très peu de visiteurs, il y a 7 États qui n'ont pas voulu participer. Cette vision violente et raciste de ce qu'est l'Amérique, à mon sens, ne prendra pas le dessus.
22: Agnès Delahaye, merci beaucoup.
1: À qui appartient le 4 juillet ? Voilà, c'est le dernier ouvrage d'Agnès Delahaye, interrogé par Joris Zilberman.
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1: Ça fait partie de la vie quotidienne à Hanoï pour les Vietnamiens, comme pour les touristes d'ailleurs. La vente de toutes sortes d'objets sur les trottoirs. Sauf que les autorités veulent désormais mieux encadrer, voire restreindre cette activité. Sauf qu'en intensifiant les contrôles et les amendes contre ces vendeurs informels, la ville bouscule aussi une part de sa culture locale. C'est un reportage de Jean-Pierre Fage.
2: Thés, ventilateurs, oiseaux, coiffeurs ou vendeurs de poissons rouges, on trouve de tout sur les trottoirs d'Hanoï. Mais depuis de nombreuses années, la ville entend rendre les trottoirs aux piétons. Installé sur un tabouret en plastique devant son magasin débordant d'objets et de condiments en tout genre, cette vendeuse a retiré les cartons et les étagères du trottoir qu'elle occupait jusque-là. Dans ce vieux quartier populaire d'Hanoï, de nombreuses activités commerciales s'exercent sur ces espaces au détriment des passants.
5: Ceux qui n'ont pas de maison ou de local ne pourront plus vendre. On pourra seulement louer ou vendre à l'intérieur des maisons, parce que les gens ont le droit de louer ou d'exercer à l'intérieur, mais pas sur le trottoir, parce que l'État n'autorise pas la vente, parce qu'ils doivent être réservés aux piétons.
2: Depuis son Biahoy, établissement où l'on sert la bière pression locale du même nom, cette commerçante a perdu presque la moitié de sa clientèle. Il y a quelques mois encore, elle vendait sa bière, son riz sauté et son alcool de riz à l'abricot depuis le trottoir, désormais transformé en parking pour scooter.
5: Ma clientèle a diminué de moitié, vraiment de moitié, voire davantage. Et encore, moi j'ai de la chance de pouvoir louer un local. J'ai donc un espace à l'intérieur et plus de trottoir. Mais beaucoup de personnes ne vendent que sur le trottoir. Pour elles, ça signifie perdre totalement leur activité.
2: Jusqu'ici occupés de manière informelle, à la limite de la légalité, certains trottoirs pourraient désormais être loués dans un cadre réglementé. La ville d'Hanoï envisage d'expérimenter la location d'une partie de ces espaces avec un tarif maximal d'€1,50 par mètre carré. Des commerçants triés sur le volet pourraient ainsi bénéficier d'un droit d'usage encadré.
5: Quand on ne peut plus servir sur le trottoir, les clients doivent s'asseoir à l'intérieur. Mais ils n'aiment pas ça. Il fait chaud, c'est étroit et bruyant. Si l'État nous autorisait à louer une partie du trottoir, je le ferais pour pouvoir y servir mes clients. Dans mon établissement, les gens préfèrent s'asseoir dehors. Au Vietnam, s'installer sur le trottoir, ça fait partie de la culture. Donc si cela était possible, je louerais cet espace.
2: Les demandeurs devront remplir plusieurs critères. Ils devront notamment obtenir l'accord d'au moins 50% des propriétaires et des habitants concernés, maintenir un passage piéton continu d'au moins 1,50 m et installer des caméras de surveillance. Les bénéficiaires devront également disposer d'un local donnant sur la rue concernée. Les commerces occupant illégalement le trottoir s'exposeront quant à eux à des sanctions.

0: généticiens pouvaient espérer récupérer d'infimes traces ADN de nos ancêtres et des populations humaines aujourd'hui disparues. La découverte, publiée le 23 juin dans la revue Nature Communication, que les parois des grottes peuvent elles aussi préserver de l'ADN humain ancien durant des milliers d'années, est en soi une révolution. Il est désormais possible de récupérer l'ADN d'une personne qui s'est appuyée contre une paroi il y a 20 000, 30 000 ou 40 000 ans, s'enthousiasme la paléoanthropologue Geneviève von Pettinger, une des co-autrices de cette vaste étude internationale menée par l'équipe First Art, un groupement de chercheurs qui étudie nos ancêtres à travers leur art rupestre dans les grottes du monde entier. Pour ce projet à la recherche d'ADN ancien, les paléontologues ont exploré 11 grottes en Espagne et au Portugal, dont la fameuse grotte d'Altamira en Espagne. Équipés de scalpels stérilisés et de deux couches de gants, ils ont réussi avec un soin extrême et beaucoup de minutie à prélever 54 échantillons, principalement sur des pochoirs de mains inversées, des points de couleur et des traits. Les paléospéléologues ont aussi prélevé sur les parois restées vierges des échantillons témoins.
1: Et qu'est-ce qu'ils ont découvert alors après avoir analysé ces échantillons prélevés dans une dizaine de grottes préhistoriques ?
0: De l'ADN humain ancien a clairement été identifié sur 5 de ces échantillons. Le plus ancien, provenant d'un point rouge, un mélange de calcite et de pigments, peint il y a plus de 5000 ans sur la paroi de la grotte d'Escoal au Portugal. Quant à savoir si c'est l'ADN de l'artiste qui l'a peint, c'est impossible à déterminer, indique l'autrice principale de cette étude, Alba Bossoms Mesa, de l'Institut Max Planck d'anthropologie de l'évolution. Étonnamment, les 4 autres fragments d'ADN humain ancien découverts provenaient des échantillons témoins prélevés sur des parois exemptes de peinture, ce qui incite les chercheurs à penser que potentiellement, toutes les grottes visitées par nos ancêtres préhistoriques pourraient contenir des traces de leur ADN. Une révolution et un nouveau champ de recherche qui s'ouvre pour les paléogénéticiens qui ont même réussi à déterminer le sexe des visiteurs de ces grottes. 3 femmes et un homme qui ont laissé il y a plusieurs milliers d'années une trace de salive, de sueur ou d'un autre fluide corporel préservé pendant plusieurs millénaires sur les parois d'une grotte ornée par nos ancêtres préhistoriques.
1: Merci beaucoup Caroline Lachowski. On vous retrouve la semaine prochaine avec Autour de la question.
0: Demain, jusqu'où vont les racines, on explorera un autre monde souterrain et invisible, celui des racines, des plantes, des arbres et des écosystèmes. Et mardi, revue de presse scientifique, la dernière de la saison, avec toujours des magazines à gagner.
1: Et ce sera à partir de 14h10 temps universel. Pour l'instant, à presque 5h30 TU, on va faire un point sur l'actualité africaine dans un instant. Ce sera juste après notre pépite musicale de la semaine. Guillaume Thibault l'a rencontré au Maroc, cette pépite, à Essaouira, pendant le festival Gnawa. Festival, je vous le rappelle, créé en 1998 pour mieux faire connaître cette tradition ancestrale qu'est le Gnawa. Et qui s'ouvre désormais d'ailleurs, y compris aux femmes. Rencontre donc avec Fatima Zahra Jbali, la nouvelle étoile de la musique Gnawa.
2: Passer de l'ombre à la lumière, d'une chambre d'étudiante à la scène. Discrète et timide, Fatima Zahra Jbali change de dimension lorsqu'elle prend son guembri et se met à chanter. Fille unique, l'artiste a dû convaincre ses parents, leur prouver son amour pour la tradition Gnawa qu'elle a dans le sang.
3: Mon amour envers cette musique a commencé dès l'enfance. J'ai passé presque 18 ans à Essaouira, dès ma naissance je suis ici, j'entends cette musique, j'entends sa force. Et un jour j'ai dit pourquoi pas avoir le courage de jouer cet instrument, même si intégrer un monde dédié aux hommes c'était comme de l'impossible.
2: Et pour pénétrer cette communauté fermée des Mahalem, des grands maîtres, première étape, Fatima Zahra Jbali a donc dû trouver son premier instrument, une quête menée dans sa ville.
3: Pour le premier guembri, je l'ai acheté à l'âge de 12 ans. Donc j'étais encore petite, j'étais encore jeune. Je me rappelle très bien, c'est un fabricant ici dans les anciennes ruelles de la Médina d'Essaouira, c'est Moulay Abdallah. C'est un fabricant du guembri, il est très connu chez les Gnawas et j'ai acheté mon premier guembri chez lui. Il m'a donné un ensemble de conseils qui m'ont permis de maîtriser le guembri dès le premier jour.

0: chanter, l'art d'intégrer le répertoire de la tradition Gnawa, d'identifier les mélodies, les textes et les codes, notamment les couleurs associées aux chansons, avec une préférence pour le vert.
1: Selon la culture Gnawa, la couleur verte, c'est une couleur de joie, de vie et d'énergie forte pour notre musique et pour la musique africaine en général.
0: Fatima Zarajbali, qui a été à deux doigts d'arrêter de jouer et de chanter, transmet la volonté, la faculté de se battre, d'aller au bout de ses envies, pour nous embarquer pour une transe et un voyage sans fin.
1: Cette musique, elle m'a permis d'avoir un équilibre dans ma vision. Ça me permet de voyager. Et surtout, lorsque je joue devant le public, j'aime toujours leur réaction et leur joie de voir une fille en train de jouer. Et ils sont toujours là pour me soutenir.
2: Fatima Zarajbali, notre pépite musicale cette semaine sur RFI.
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2: h 30 en temps universel. 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
2: Et c'est l'heure du journal Afrique. Bonjour Simon Bourtembourg.
7: Bonjour Clotilde, bonjour à toutes et à tous.
2: À la une, le cri du cœur des familles de Fonny Kemenge et Mamadou Biloba.
7: Quasiment deux ans, jour pour jour, après la disparition des deux militants guinéens, leurs proches réclament toujours la vérité et la lumière sur leur arrestation. Au Mali, les rebelles indépendantistes du FLA ont pris position à Anéfis. Hier matin, dans au moins six localités, au nord, au centre et au sud du Mali, des attaques coordonnées ont eu lieu. Le gouvernement malien affirme de son côté que la situation est sous contrôle. Une photo qui fait polémique en Afrique du Sud. L'ancien président Jacob Zuma aux côtés de l'un des frères Gupta en Inde. Les deux hommes sont accusés d'avoir détourné pour plusieurs millions de dollars de fonds publics sous la présidence Zuma. Et puis le Maroc écrit un peu plus l'histoire du football africain. Jamais une nation du continent n'avait accédé deux fois au quart de finale d'une Coupe du Monde. Un plafond de verre brisé par les Marocains victorieux hier face au Canada en huitième de finale. On y revient dans cette édition et avec le journal de la Coupe du Monde dans 12 minutes. Un silence insupportable pour les familles de Fonny Kemenge et Mamadou Biloba. Le 9 juillet 2024, les deux leaders de la société civile guinéenne étaient arrêtés à Conakry par des hommes en armes et en uniforme. Depuis, ils sont portés disparus et leur sort demeure encore inconnu. À quelques jours du deuxième anniversaire de leur disparition, les proches de Fonny Kemenge et Mamadou Biloba étaient réunis à Paris en France hier à l'occasion d'une nouvelle fois dénoncer l'absence d'enquête et d'appeler les autorités guinéennes et la junte du président Mamadi Doumbouya à faire toute la lumière sur le sort des deux militants. Christina Okello.
8: À Paris, Rawadjan Doucouré, l'épouse de Fonny Kemenge, est venue rappeler une demande simple, connaître enfin la vérité sur le sort de son mari.
9: Aujourd'hui, aux autorités guinéennes, tout ce que je demande, je peux les parler comme une femme qui parle aux autorités d'un pays qui peut avoir des réponses à la situation du papa de ses enfants. Je leur dirai que nous demandons que la libération, nous ne demandons pas autre chose. On veut qu'il soit libéré, qu'il nous donne des réponses, parce que le silence qu'il nous offre aussi est une réponse, mais sauf que c'est un silence qui continue de faire souffrir des personnes autour.
8: Comme les proches de Mamadou Biloba, Rawadjan Doucouré attend toujours que la justice fasse la lumière sous le sort des deux militants. Deux ans après les faits, les familles dénoncent l'absence d'enquête et craignent que leur dossier ne tombe dans l'oubli. Pour Diba Nelson Camara, porte-parole du FNDC France, ces disparitions s'inscrivent dans un phénomène plus large de répression.
10: D'autres disparitions ont eu lieu. Je parle notamment du cas du journaliste Habib Marwan, ainsi que de Sadou Nimaga. Aujourd'hui, en Guinée, le message envoyé aux citoyens est très simple. Vous manifestez, vous vous faites tuer. Vous prenez la parole, vous disparaissez. C'est cette réalité que nous refusons aujourd'hui de laisser s'installer dans l'indifférence totale.
8: Contactées par RFI, les autorités guinéennes n'ont pas répondu à nos sollicitations.
7: À Christina Okello du service Afrique de RFI. Au Mali, ces attaques coordonnées hier matin dans au moins 6 localités, au nord, au centre et au sud du pays. À la manœuvre, les djihadistes du JNIM, le groupe de soutien à l'islam et aux musulmans, et les rebelles indépendantistes du FLA, le Front de libération de l'Azawad, qui affirme avoir atteint ses objectifs. Ces attaques interviennent quelques semaines après une vaste offensive qui avait été marquée par la prise de la ville de Kidal et la mort du ministre malien de la Défense. Précision signée Magali Lagrange.
11: Les attaques ont commencé très tôt hier matin. Elles se sont déroulées dans plusieurs localités du pays, dans le nord, à Gao, à Nefis et à Guélok, dans le centre, notamment dans les environs de Sévaré, et contre la prison de Kenyiroba, située à 70 km de Bamako. À Nefis, les rebelles indépendantistes du Front de libération de l'Azawad sont entrés dans la ville. Ils affirment avoir fait de nombreux prisonniers dans les rangs de l'armée malienne. Les Russes d'Africa Corps, partenaires des FAMA, se sont retranchés dans le camp militaire. Ils s'y trouvaient toujours hier soir. Anéfis est une localité stratégique du nord qui se trouve à une centaine de kilomètres de Kidal, ville prise en avril dernier par les rebelles du FLA. Gao, la principale ville du nord malien, et 3 localités du centre ont aussi été ciblées, ainsi que la prison civile de Kenyiroba, attaquée par les djihadistes du JNIM, le groupe de soutien à l'islam et aux musulmans lié à Al-Qaïda, qui sont entrés dans le centre de détention ayant brûlé des véhicules. L'armée malienne affirmait hier avoir repoussé les attaques et contrôler la situation.
7: Et plus tard hier, l'armée malienne a précisé avoir également écarté des assauts dans les villes de Kona et Somadougou dans le centre du pays avec l'aide des paramilitaires russes d'Africa Corps. Une rare reconnaissance publique de la collaboration avec ce groupe. RFI, 6h35 à Amdafok, la ville du nord-est de la Centrafrique où la confusion règne, 4 jours après l'offensive de l'Alliance du sursaut patriotique. La coalition rebelle assure toujours occuper la ville où une trentaine de personnes ont été tuées selon des sources locales. De son côté, le gouvernement centrafricain assure que les rebelles ont été repoussés par les forces armées centrafricaines et avec l'appui de leurs alliés russes. Les détails avec Rolf-Steph Domialu.
12: Ce samedi, la ville d'Amdafok est relativement calme, mais des tirs sporadiques continuent d'être entendus dans les quartiers selon de nombreuses sources. Quelques cas d'enlèvement ont été signalés. Beaucoup ont trouvé refuge dans la Bosse, comme le témoigne cet habitant.
13: Ah, Tourougou.
14: Toutes les activités sont bloquées, les gens ne peuvent pas aller au champ, ni sortir, ni aller au marché. Tout le monde a peur, beaucoup se sont réfugiés dans la base de l'ONU.
12: Le président de la République, Faustin Archange Touadéra, condamne avec fermeté cette attaque et appelle à l'unité de tous les Centrafricains face à ces rebelles. Selon lui, rien ne justifie le recours aux armes pour incendier des maisons, tuer des civils et piller la ville. À en croire cette habitante jointe au téléphone, la plupart de ces hommes armés sont des mercenaires.
15: Nous vivons dans l'insécurité, beaucoup d'entre eux ne parlent pas la langue locale. Leur manière de se comporter et d'agir est différente de la nôtre. Ils ont pillé les commerces ainsi que les bâtiments administratifs. Pour l'instant, la ville est morte.
12: Selon plusieurs observateurs centrafricains, ces rebelles auraient bénéficié du soutien des puissances étrangères dans le Tchad pour déstabiliser le pays. Dans un communiqué publié le 3 juillet, le gouvernement tchadien dément fermement ces accusations et les qualifie de campagne de désinformation. Le Tchad réaffirme qu'il n'a jamais été et ne sera jamais partie prenante à un tel projet. Rolf-Steph Domialu, Bangui, RFI.
7: Au moins 20 personnes sont mortes dans le naufrage d'une baleinière dans le Kassai en RDC. Ce drame survenu dans la nuit de mercredi à jeudi est déjà l'un des plus meurtriers depuis le début de l'année. Une centaine de personnes sont toujours portées disparues. Ce naufrage qui a eu lieu à la jonction entre les rivières Kassai et Sankourou dans le territoire d'Ilebo relance les débats, notamment sur la sécurité lacustre et la vétusté des embarcations. Au Sénégal, le président Bassirou Diomaye Faye compte créer son propre mouvement. Il l'a annoncé vendredi devant plus de 300 maires de sa coalition. Ils étaient réunis au Palais de la République. On y revient dans le prochain journal, le journal de 8h, heure de Paris, avec la correspondante de RFI, à Dakar. Ce déplacement qui ne passe pas en Afrique du Sud, l'ancien président Jacob Zuma s'est affiché en Inde aux côtés de l'un des frères Gupta. Les frères Gupta, toujours recherchés par Pretoria, ils sont connus pour avoir infiltré le sommet de l'État sud-africain sous la présidence Zuma. Alors que l'ex-chef d'État est lui empêtré dans de nombreuses affaires de corruption, eh bien le gouvernement sud-africain considère cette visite en Inde comme un affront. Il s'agissait d'un simple déplacement privé et autorisé, c'est ce que rétorque le MK, le nouveau parti de Jacob Zuma. Correspondance à Johannesburg de Valentin Hugues.
13: C'est une visite qui nous ramène plus de 10 ans dans le passé, quand sous la présidence Zuma, point d'orgue de la corruption généralisée, les frères Gupta sont accusés d'être les architectes de cette capture d'État. Alors cette photo récente de Jacob Zuma aux côtés d'Ajay Gupta est un affront, selon la ministre de la présidence, Kombunzo Tshaveni.
16: Il est très inquiétant qu'un ancien président puisse ouvertement et sans aucun remords faire un doigt d'honneur aux Sud-Africains qui ont perdu tellement d'argent à cause des frères Gupta. Et il ajoute qu'il souhaite diriger à nouveau le pays. Cela montre bien quel genre de personne il est et c'est aux Sud-Africains d'en juger.
13: Parce que lors de cette visite en Inde, l'ancien président, aujourd'hui chef de file du MK, opposant à l'ANC, a aussi affiché ses ambitions présidentielles. En 2018, il avait été forcé de quitter le pouvoir. Le jour de sa démission, une descente de police avait eu lieu dans les bureaux de ses protégés, les frères Gupta, accusés d'avoir détourné plusieurs milliards d'euros. Les hommes d'affaires d'origine indienne avaient alors fui le pays et sont toujours recherchés par Pretoria. Après cette rencontre en Inde, Jacob Zuma pourrait bien perdre ses privilèges d'ancien président qui comprennent par exemple la prise en charge de ses frais de déplacement à l'étranger. Valentin Hugues, Johannesburg, RFI.
7: D'abord le Maroc, sans forcer face au Canada et puis la France, mise à rude épreuve par le Paraguay. On connaît désormais les premiers quarts de finalistes de cette Coupe du Monde de football, les Lions de l'Atlas face aux Bleus. Une rencontre qui s'annonce alléchante avec un ticket à la clé pour les demi-finales. Alors les supporters marocains veulent y croire après le bon résultat hier de leurs joueurs face aux Canadiens, résultat 3-0. Hier, au coup de sifflet final, Casablanca a totalement chaviré pour ses Lions.
17: On a eu peur, mais quand même on était confiants. Vive le Maroc, vive l'équipe marocaine, Tiba Marlib.
18: On a eu une première mi-temps un petit peu poussive, mais la deuxième était super, avec 3 buts. On n'en demandait pas tant, maintenant on est qualifiés. Maintenant, on attend la France.
17: On aura notre revanche. 2022, on a perdu 2-0. Cette fois, ce sera 2-0 pour le Maroc. Inch'Allah.
19: Regarde. Le Marocain, voilà, il est fou.
20: Aujourd'hui, je suis très heureuse, car aujourd'hui, on vient de gagner. Et on espère tous, tous les Marocains qui se trouvent ici, qu'on va réussir à prendre la Coupe du Monde. Et demain,
7: la joie des supporters marocains au micro RFI de Mathias Reynal. France-Maroc, ce sera à vivre ce jeudi. Avant ça, la suite des huitièmes de finale et ce dimanche, Brésil-Norvège à suivre là aussi en direct et en intégralité sur les antennes africaines de RFI. Coup d'envoi à 20h temps universel. On y revient dans quelques instants avec le journal de la Coupe du Monde. Mais avant ça, du sport toujours et direction Libreville qui accueille la 4e édition du Festival international des sports extrêmes. Roller, skateboard ou encore BMX, l'événement réunit les meilleurs athlètes de la planète. Au programme sur la baie des Rois, des compétitions, mais aussi des exhibitions pour mettre en lumière des sports parfois encore méconnus sur le continent. Reportage Yves-Laurent Goma.
21: Quand il est monté sur les rampes avec sa trottinette, le Français Jonathan Perroni, double champion du monde de skate, a suscité la clameur du public impressionné par son immense talent.
22: Je fais ce sport depuis 17 ans. J'ai eu la chance d'être champion du monde en 2018 et 2022 et champion d'Europe en 2025. Merci aux fils et aux Gabon de m'avoir ramené ici. S'il faut revenir, je reviendrai parce que c'est génial.
21: Ce jeune Anglais, spécialiste de roller, a aussi conquis le public.
23: Good energy, great vibes. I love it.
21: L'année dernière, le Cameroun n'a dépêché qu'un seul athlète. Cette année, sa délégation, conduite par Auguste Negmeye-Béro, est forte de 7 sportifs.
24: La 4e édition du Festival des sports extrêmes est une réussite ici au Gabon.
21: Il y a quelques années, les sports extrêmes n'étaient pas pratiqués au Gabon. Ce festival a révélé les champions comme Pascal Inouye.
25: Ça nous fait de l'expérience dans un premier temps, parce que ça nous permet de découvrir également, d'apprendre et de rencontrer les professionnels de roller.
21: Plusieurs petits jeunes Gabonais sont désormais passionnés de ce sport.
26: Ça me pousse encore à être meilleur et
0: partir plus loin.
1: Ça m'a vraiment motivé. Moi aussi, je vais devenir professionnel comme eux.
21: Le festival monte chaque année en puissance. Yves-Laurent Goma, Libreville, RFI.
7: Libreville où se referme ce journal place désormais à la suite des RFI Matin. Avec vous, Clotilde Dumais.
2: Merci beaucoup, Simon Bourtembourg. Et la suite, vous le disiez, c'est les résultats de la Coupe du Monde.
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2: On est avec vous, Pauline Guillou. Bonjour Pauline.
4: Oui, bonjour Clotilde, bonjour tout le monde.
2: Et d'abord, le Maroc donc qui retrouve une fois encore les quarts de finale du Mondial.
4: Et oui, on le disait, victoire 3-0 pour les Lions de l'Atlas face au Canada qui disputait les huitièmes de finale pour la première fois de son histoire en Coupe du Monde. Mais la marche était un peu haute face aux Marocains, bien décidés à poursuivre leur aventure en Amérique du Nord, tout comme certains supporters. Écoutez notre envoyé spécial Cédric De Oliveira qui était sur place.
5: Comme des milliers de Marocains, Abdel n'a pas hésité à faire le déplacement jusqu'à Houston. Parisien, il a franchi un océan et 8000 km pour admirer son équipe de cœur. Mais ce qu'il a vu ne l'a pas étonné.
6: On prouve au monde entier que le Maroc est une équipe top mondiale. Voilà, aujourd'hui, venir en quart de finale, pour le Maroc, c'est un devoir. Donc c'est logique.
5: Déjà demi-finaliste de la précédente Coupe du Monde, les Lions de l'Atlas ont été patients face au Canada avant une deuxième période à sens unique. 3 buts, dont 2 pour Asdine Ounahi, qui préfère mettre en avant l'état d'esprit de son équipe.
26: Nous, on est un groupe ensemble. On veut tous la même chose, on a tous le même objectif. Que c'est moi qui a marqué ou quelqu'un d'autre, on est tous contents. Et je suis fier de cette génération, je suis fier de ce groupe.
5: Contre de valeureux Canadiens, le Maroc a donc tenu son rang pour le plus grand plaisir de son sélectionneur Mohamed Ouabi.
27: Très heureux, très content parce que c'est des matchs de Coupe du Monde. Donc je suis très content, on n'a pas pris de but, on en a mis 3. On sait qu'il y aura des moments difficiles.
5: Et cela risque d'arriver en quart de finale où l'adversité sera tout autre puisque les Marocains retrouveront la France, favorite du tournoi, pour une revanche de leur duel il y a 4 ans au Qatar. Cédric De Oliveira, Houston, RFI.
4: Et voilà la suite du programme pour le Maroc, l'équipe de France. Écoutez les mots du défenseur français William Saliba qui, lui, s'y projette déjà et s'attend déjà aussi à un grand combat.
28: C'est une très grosse équipe. Voilà, ils ont battu des grandes nations depuis le début du tournoi et surtout, ils ont pas perdu un match. Donc on sait que ça va pas être facile. Voilà, c'est une très bonne équipe qui défend bien et qui ont beaucoup d'individualité. Ça veut dire qu'on faut que déjà qu'on se repose parce qu'on est un peu KO là et qu'on prépare bien ce match et voilà.
4: France-Maroc en quart de finale, donc ça se jouera jeudi prochain.
2: Oui, parce que la France s'est donc elle aussi qualifiée en quart de finale et ce grâce à Kylian Mbappé.
4: Et oui, le capitaine des Bleus qui les a sortis d'un sacré bourbier, un match âpre, agressif, un poil violent face au Paraguay avec des duels très acharnés, des Paraguayens un peu aidés par l'arbitrage qui ont surtout tenté de faire disjoncter les Français. Kylian Mbappé, unique buteur de la rencontre, n'a pas mâché ses mots après le match, écoutez.
29: On savait quel type de match on allait avoir, mais je pense qu'aujourd'hui c'est très bien. Le match qu'on a eu, comment on l'a joué, on a montré qu'on n'était pas seulement une équipe qui savait jouer en football offensif. S'il faut mettre les mains dans la merde, on va mettre les mains dans la merde. Désolé de l'expression, on n'a pas de problème avec ça. Ils pensaient qu'on allait venir jouer en smoking, qu'on allait juste venir faire des belles actions des 1-2. Nous, on sait faire le sale football aussi. Et on l'a fait aujourd'hui, on a gagné et même dans ça, on a été meilleur qu'eux. Maintenant, on passe à une étape supplémentaire pour récupérer et se concentrer sur le Maroc.
4: Les mots du capitaine des Bleus, presque aussi âpre que la rencontre. Lui qui a été buteur encore hier soir, 1-0 donc pour les Bleus, avec la 7e réalisation du capitaine français dans le tournoi, comme Léo Messi.
2: Et à suivre ce soir maintenant, Pauline, deux magnifiques affiches encore.
4: Oui, suite des 8e de finale, Brésil-Norvège, la Seleção qui contre un autre buteur hors pair, Erling Haaland, match à 20h temps universel du côté de New York. Et puis juste, ça se déroulera juste avant le Mexique-Angleterre, minuit temps universel avec des Mexicains qui joueront à domicile au stade Azteca de Mexico.
2: On termine avec un mot de la Tunisie qui elle, a quitté le tournoi depuis un petit moment.
4: Oui, une autre ambiance en Tunisie. Hervé Renard quitte la sélection après 2 matchs seulement sur le banc des Aigles de Carthage. Lui qui était arrivé sur le banc tunisien en pleine Coupe du Monde en remplacement de Sabri Lamouchi, pardon, limogé après la première défaite des Tunisiens pour leur entrée en lice.
2: C'était court mais intense. Merci beaucoup Pauline Guillot pour le résultat de ce mondial. On poursuit avec la revue de presse des hebdomadaires et des journaux du dimanche. Bonjour Catherine Potet.
30: Bonjour Clotilde.
2: Et on poursuit là aussi puisqu'à la une, il y a toujours France-Maroc en quart de finale, donc ces deux équipes de la Coupe du Monde.
30: Et oui, c'était cette nuit heure française. La France a battu le Paraguay 1-0 grâce à un but de Kylian Mbappé marqué sur pénalty lors d'un match qui suscite beaucoup de commentaires sur l'attitude du Paraguay. Les Bleus franchissent le mur de l'anti-jeu et mettent le cap sur le Maroc, titre le Parisien dimanche. Qui s'interroge. Des provocations, des coups, mais aucun carton contre l'Albirora, à quoi a joué l'arbitre ouzbek. Ilgiz Tantachev a laissé les Paraguayens multiplier les fautes vicieuses contre Kylian Mbappé et les Bleus sans distribuer le moindre carton jaune. Mais les Français ne se sont pas laissés prendre au piège. De sang-froid, titre l'équipe, le journal sportif fustige lui aussi l'incompétence fondamentale de M. Tantachev, l'arbitre, et reprend les propos très francs de Kylian Mbappé au sujet des Paraguayens après la rencontre. On savait quel type de match on allait avoir. On a montré qu'on n'était pas seulement une équipe qui savait jouer un football offensif. S'il faut mettre les mains dans la merde, on va mettre les mains dans la merde. Désolé de l'expression, ajoute Kylian Mbappé.
2: En quart de finale, ce sera donc la France, ce sera donc face au Maroc.
30: Oui, le Maroc vainqueur du Canada 3-0 dans un match beaucoup plus conventionnel. Une victoire qui fait le bonheur de la presse marocaine. Sortie vivant, sortie parmi les grands, titres tels quels qui analyse le match. Chahuté comme rarement depuis le début du mondial, le Maroc a d'abord survécu au Canada avant de le faire tomber avec autorité. Ce ne fut pas un match facile, une promenade. Il a d'abord fallu encaisser, serrer les dents, souffrir, attendre que l'orage passe et puis frappé. Express de son côté raconte la liesse populaire après la victoire des Lions de l'Atlas. Quelques instants après le coup de sifflet final, des milliers de supporters ont investi les principales artères des villes du royaume pour célébrer cette belle victoire dans une ambiance marquée par la ferveur patriotique, les chants et les klaxons des motos et des voitures. Prochain rendez-vous jeudi à Boston pour le quart de finale contre la France.
2: Dans la presse hebdomadaire à présent, Catherine, il y a comme un parfum de légèreté à la une du Nouvel Obs et du Point.
30: Le Nouvel Obs qui consacre son dossier à l'amour. Mais attention, l'hebdomadaire ne verse pas dans la romance facile. Il nous parle de l'amour contre les préjugés et nous propose 25 histoires différentes d'Antoine et Cléopâtre à Héloïse et Abélard jusqu'à une période plus récente où l'on retiendra par exemple la brève histoire d'amour entre Juliette Gréco et Miles Davis. Elle est blanche, il est noir. Pendant trois semaines en 1949, raconte le Nouvel Obs, les deux artistes tout jeunes alors s'aiment à Paris. Cette brève idylle poursuit l'hebdomadaire entre la fille d'un commissaire de police blanc et le fils d'un dentiste noir est devenue une sorte de mythologie comme un conte antiraciste.
2: Le Point lui consacre sa une à Ulysse.
30: Courage, ruse, doute, désir, les leçons de vie et de sagesse d'un héros éternel. Pourquoi le personnage d'Homère nous fascine-t-il encore? Parce qu'il a encore des choses à nous enseigner, s'exclame Le Point. Alors que le prochain film de Christopher Nolan, L'Odyssée, sort dans quelques jours en France. Que nous apprend donc Ulysse? Toutes les expériences qu'un être humain est susceptible de faire au cours de son existence figurent dans l'Odyssée, répond Le Point, qui énumère l'amour, la haine, le deuil, le plaisir et la souffrance, le sexe et l'effroi, la confiance en soi et le désespoir, la solitude et la famille, la générosité et la cruauté, le mensonge et les moments où l'on ne triche plus, le besoin des dieux, mais aussi le refus d'être leur jouet. Tout un programme.
2: L'Express de son côté se penche sur une habitude vestimentaire estivale.
30: Il s'agit du port du Bermuda auquel l'hebdomadaire libéral ne cache pas qu'il est tout à fait hostile. Les épisodes de canicule ou l'assouplissement progressif du dress code au travail n'y changent rien, estime l'Express. Exhiber ses mollets en plein open space peut avoir des conséquences insoupçonnées sur une carrière. L'Express qui a fait appel au philosophe Benoît Elbrune, selon lequel arrivé en Bermuda au bureau, c'est envoyer un double signal, soit que vous n'avez pas la capacité de comprendre les codes implicites, soit que vous considérez qu'ils ne vous concernent pas. Dans les deux cas, le problème n'est pas le Bermuda lui-même, mais ce qu'il raconte de votre rapport à l'entreprise. Or, les carrières se construisent, nous dit le philosophe, autant sur les apparences que sur les compétences. Plutôt que le Bermuda, l'Express conseille le pantalon en lin clair. Le débat est ouvert.
2: Aucune de nous deux ne porte un Bermuda ce matin, donc tout va bien. La revue de presse de Catherine Poté.
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2: Vous connaissez peut-être les plateformes de dons ou de financement participatif comme Litchi ou bien Ulule. Au Burkina Faso, le créateur d'une jeune start-up a mis en place en 2024 un équivalent africain, ça s'appelle Terabiga. C'est une plateforme qui permet de soutenir des projets ou même de faire des économies par des achats groupés. Frédéric Gara l'a rencontré.
0: Participer par des dons à des projets utiles à la société, réduire ses coûts de consommation avec des achats groupés de kits scolaires ou bien de groupes électrogènes, c'est la double fonction vertueuse de la plateforme burkinabé Terabiga. Batina Nakro, l'inventeur de cette application, était il y a quelques jours au salon Vivatech de Paris.
8: Terabiga, c'est une plateforme de collaboration financière. Ça permet aux communautés qui ont des projets communs de facilement se connecter et financer leurs projets eux-mêmes.
0: C'est une tontine ?
8: C'est un principe de tontine, exactement. Donc voilà, c'est comment on utilise le digital pour transformer effectivement le concept de tontine en quelque chose de plus robuste. Donc ça s'adresse surtout aux populations locales. Donc on a collaboré avec le programme des Nations Unies pour le développement au Burkina Faso et l'architecte Francis Kéré pour la réalisation d'une maternité dans l'est du Burkina Faso.
0: Et quel est le montant de ce projet ?
8: C'est assez modeste, 40 millions de francs CFA.
0: Donc ça fait 60 000 euros ?
8: Voilà, exactement, à peu près 60 000 euros pour la réalisation du projet.
0: Une nouvelle maternité dans la commune de Tigba est donc en cours de financement sur dons privés. La start-up, elle, se rémunère en prélevant une commission de 6% sur les sommes collectées. Batina Nakro.
8: On est autour de 6% ou soit des frais de dossier, des fois qui sont de 10, 20 000 francs pour qu'on puisse mettre un projet sur notre plateforme.
0: Qu'est-ce qui nous garantit que l'argent qu'on vous donnera, parce que c'est du don, sera bien alloué au projet déterminé?
8: C'est vrai que c'est un point qui est très important. Et donc nous, on travaille vraiment avec des organismes qui sont reconnus au Burkina Faso. Donc on n'a pas ouvert la plateforme à n'importe quel projet. C'est pour ça qu'on a commencé à travailler avec le programme des Nations Unies pour le développement, pour être en mesure de cibler des projets qui sont sûrs et qui auront un suivi, puisque le PNUD est engagé derrière. Donc on ne prend pas des projets d'individus qui disent « bon, moi j'ai envie de soutenir les femmes de tel village, donnez-moi de l'argent, on va le faire ». Non, ça ne marche pas, on ne travaille qu'avec des structures et c'est pour ça qu'on est plus aujourd'hui dans une approche B2B. Au-delà du financement participatif crowdfunding, vous pouvez aussi acheter des produits en gros en vous connectant avec d'autres personnes de la communauté. Un village, des agriculteurs qui achètent les mêmes engrais chaque année mais de façon séparée, eh bien, on est en mesure de les regrouper pour qu'ils achètent en gros.
0: Vous mutualisez les intérêts.
8: On mutualise les intérêts, exactement.
0: Batina Nakro a bénéficié de l'aide de l'opérateur téléphonique Orange au sein des Orange Digital Center qui accompagne par du soutien financier et managérial les jeunes pousses de la tech burkinabé. Asma Enaifer est responsable du pôle Orange Digital Afrique.
9: Terabiga, nous l'avons découverte grâce au PORISA, le prix Orange de l'entrepreneur social. C'est un concours qui récompense les innovations à fort impact social. Donc, nous travaillons aujourd'hui avec cette start-up parce que sa solution, on aimerait l'intégrer dans Maxit et développer de nouveaux services avec Orange Money et la Fondation Orange. Maxit, c'est la super app d'Orange. Elle a aujourd'hui 25 millions de clients. Et quand on met en avant une start-up sur la super app, on lui ouvre déjà un marché de 25 millions de clients.
0: Quand une start-up fait appel à une autre start-up, la Sénégalaise Aïssa Toufal veut développer, elle, à Dakar, une application appelée BPM, une billetterie en ligne pour toutes sortes d'événements culturels. Elle a besoin d'un coup de pouce financier de 9000 euros et c'est donc naturellement qu'elle a fait appel à Terabiga pour compléter son budget.
10: Pourquoi Terabiga ? Parce que voilà, je voulais déjà utiliser une plateforme africaine. J'ai eu la chance d'aller au Burkina, j'ai eu la chance de m'asseoir avec Batiana Nakro et voir en fait que c'est quelqu'un qui voulait vraiment aider en fait la population africaine dans son ensemble à réaliser ses rêves. C'était sans réfléchir, je me suis dit mais si je dois faire une campagne de crowdfunding, ce sera avec Terabiga.
0: Depuis 2 ans, Terabiga a permis la construction d'un lycée et d'un forage au Burkina Faso. Le projet de billetterie sénégalais, l'hôpital de Francis Kéré et une campagne de distribution de serviettes hygiéniques attendent, eux, les généreux donateurs pour prendre vie sur terabiga.com.
2: L'Afrique en marche avec Frédéric Gara. Allez, juste avant le journal international, dans quelques minutes, ce morceau à écouter dans la playlist RFI en ce moment, Désert, c'est interprété par l'artiste français Jonathan Benisti.

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2: 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Joanne, Gwendoline, Anis, Lucia et Ilana nous font découvrir les bébêtes de la rivière. Aujourd'hui, avec Luc, un spécialiste de la rivière, on va partir en balade pêcher des bébêtes. Les perles sont des insectes. C'est une espèce connue que l'on trouve dans les cours d'eau de l'Ardèche. Les larves de perles résistent au courant en se plaquant sous les pierres. Elles indiquent la qualité de l'eau car elles vivent dans l'eau très propre. Elles mangent des débris de feuilles et d'animaux. La perle a 6 pattes. Elle a 2 queues. Elle a des branchies sur le côté qui lui servent à respirer. Elle a 2 antennes. Après 3 ans sous l'eau, elle se transforme en papillon. À la rivière, j'ai attrapé une larve d'éphémère. L'éphémère est un insecte. Elle a 6 pattes. Elle respire par des branchies qui se trouvent sur son flanc et qui ressemblent à des poils. Elle mange des feuilles. Elle vit dans la rivière quand elle est une larve. Elle se cache sous les cailloux. Elle est très fragile, toute molle. Quand on la prend dans la main, quelquefois elle s'écrabouille. Elle vit 3 ans sous l'eau, puis elle se transforme. Quand elle est adulte, elle ressemble à un papillon et à une libellule. Les soirs d'été, on voit des éphémères voler. Elles sortent de l'eau et l'espace de quelques heures, elles emplissent le ciel. C'est le bal des éphémères.
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6: Le djitique. Le djitique est un insecte car il a 6 pattes. Il ressemble à une amande et il a 2 ans. Il a une carapace très dure. Elle brille. Il vit dans l'eau des rivières et c'est un bon nageur. Mais il peut voler. Il remonte à la surface pour respirer. Il gobe une bulle d'air par l'arrière et la coince dans ses élytres. Puis il replonge pour chasser. On l'appelle aussi le tigre des eaux tièdes. Il est carnivore. Le djitique est un chasseur impressionnant.
7: La frégane, que l'on appelle aussi un porte-bois ou porte-pierre, se fait un fourreau. Elle ressemble alors à une pierre ou une brindille quand elle est au fond de l'eau car son fourreau est fait de bois ou de cailloux. Sans son fourreau, elle ressemble à une petite chenille avec 6 petites pattes. Une fois adulte, elle se transforme en papillon. Vous en trouverez dans les rizières près de chez vous.
6: La notonecte est un insecte. Elle vit dans la rivière. Elle nage à l'envers et retournée sur le dos. Elle est argentée parce qu'elle fabrique une bulle d'air qui lui sert à respirer. Elle aime les oquelles. Elle mange des pucerons et d'autres insectes. Des petits têtards, des larves et des vermissons. À demain la rivière!

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2: Moi, truite fario. J'étais comme figée. Tout le monde me regardait. Moi, une petite truite fario sans défense. Ils m'ont mis dans un bac vert, je ne savais même pas ce que c'était. J'ai essayé de sauter au-dessus de la muraille de Chine, mais c'était bien trop haut. J'ai essayé de traverser le mur, mais c'était bien trop dur.
1: Et tout à coup, une personne m'a pris. J'ai cru qu'il allait me trancher le cou, et puis me mettre dans leur ragoût, ou encore me mettre sur la grille et faire cric, crac, croc, miam, miam. Mais ils m'ont relâché. Je suis vite allée prévenir mes amis les poissons.
3: Mademoiselle la perle. J'étais tranquillement installée sous une pierre dans le courant. Soudain, la pierre s'est soulevée. J'ai cru que c'était mon dernier jour. Je me suis fait attraper par une toile d'araignée incassable. J'étais sauvée. Mais quand on m'a sorti de l'eau, j'ai changé d'avis. On m'a mis dans un machin truc transparent. Et il y avait mes trois amis. Il y avait plein de géants qui me fixaient.
4: Je les entendais dire, elle est belle, ils ont pêché plein de perles, ils ont fait une bonne pêche. J'étais terrifiée, ils m'ont mis dans un machin truc à part avec un peu d'eau. Et tout le monde l'a renversé. Puis je me suis retrouvée avec tous les autres insectes. J'étais sauvée, mais j'ai changé d'avis quand le plus grand de tous les grands trucs m'a pris dans ses mains. Au secours, calme-toi et ne relâche, petite perle. Vite, je dois rentrer chez moi, sauvée.
5: L'histoire de Nap Grand.

0: des choses sur ma nature qui j'ignorais encore. C'est alors que j'allais aller à l'école. La torture n'était pas finie.
1: Mais qu'entendais-je ?
2: Une interrouille ?
0: Une intoutouille ?
1: Non, une interview.
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4: Aujourd'hui, on va vous présenter l'homme qui nous a tout appris sur la rivière.
2: Bonjour, pouvez-vous vous présenter ?
5: Bonjour. Donc je m'appelle Luc Belmer et je travaille donc pour une association qui s'appelle Missirf Miraisin, où j'interviens beaucoup dans les écoles, comme avec vous cette année.
4: Pourquoi faites-vous ce métier ?
5: Les petites bêtes, c'est quelque chose qui m'intéresse depuis que je suis petit. Je crois que c'est en voyant un documentaire quand j'étais petit que ça a commencé. Et après, moi, j'ai eu plein de livres sur les insectes, un microscope, et de là, je me suis passionné pour ça et puis j'ai continué.
4: Pourquoi avoir choisi de faire découvrir les bébêtes aux autres ?
5: Déjà, se rendre compte qu'autour de nous, sans aller bien loin, il y a plein de choses à découvrir. Et puis, pour essayer de faire en sorte qu'on prenne conscience de toute la biodiversité qu'on a autour de nous. Et du fait qu'il faut la préserver, parce qu'aujourd'hui, elle est... Ah, vous avez sûrement entendu un peu aux informations. Bon, on parle beaucoup des abeilles qui ont des problèmes aussi en ce moment, mais il n'y a pas que les abeilles, puisque tous les insectes, en fait, sont menacés. Puisqu'on se rend compte qu'il y a plein d'insectes qui disparaissent partout. Et donc, il faut faire en sorte d'essayer de les préserver au maximum, et parce qu'ils ont tous leur rôle, même ceux qu'on aime le moins.
0: Ce matin, nous sommes allés sous le pont de Benoît avec Luc. Qu'avons-nous pêché le plus ce matin ?
5: Ce matin, on a surtout pêché beaucoup de larves de libellules, donc des anisoptères, si on compte plus les grosses libellules. C'est vrai qu'on en a pêché vraiment beaucoup. Elles étaient dans les zones où il n'y a pas de courant, un peu là où il y a des feuilles mortes. Après, on a pêché des larves d'une autre espèce de libellule qu'on appelle des demoiselles, qui sont des larves de libellules plus fines. Et après, on a eu quelques larves d'éphémères, des larves de frigane, une nappe. Et puis surtout, ce matin, vous avez vu, on a pêché à deux endroits différents, une zone sans courant et une zone avec un peu plus de courant. Et dans la zone avec un peu plus de courant, on a pêché aussi pas mal de larves d'éphémères et on a même eu des larves de perles.
0: Quelles sont les différences avec la Suède et un nappe près de l'école ?
5: Alors c'est vrai qu'avec vous, on est allé donc pêcher deux fois dans une rivière qui passe près de votre école qui s'appelle la Suède. Et à la Suède, alors la différence, c'est qu'il y avait beaucoup plus d'animaux, je pense. On a pêché beaucoup, beaucoup de choses. C'était plus varié. Et puis dans les animaux qui sont des bons indicateurs de qualité de l'eau, donc la grande perle, on en a pêché beaucoup dans la Suède, alors que là, on a mis sur toute une matinée, on en a pêché une et on a vu une mue. Mais c'est donc la différence, c'est ça, c'est qu'il y avait quand même beaucoup plus de variété dans la Suède, beaucoup plus d'indicateurs, d'insectes indicateurs de qualité de l'eau que ce matin.
0: De quelle qualité était l'eau de ce matin ?
5: Alors ce matin, bon, ceci dit, on a quand même pêché beaucoup de larves de libellules, quelques larves d'éphémères. Une ou deux larves de perles. Donc le fait qu'on trouve la grande perle, c'est quand même déjà un très bon indicateur. Donc on pourrait dire que l'eau était de bonne qualité, voire très bonne qualité dans les zones où il y a un peu plus de courant.
0: Avez-vous des techniques particulières pour voir la pureté de l'eau ?
5: Non, la technique, c'est celle un peu qu'on a fait ensemble. C'est-à-dire le fait de pêcher donc des invertébrés dans une rivière et de les identifier, et en fonction des bestioles qu'on a trouvées, étant donné qu'il y en a certaines qui ne peuvent vivre que dans des eaux qui ne sont pas du tout polluées, avec beaucoup de courant, beaucoup d'oxygénation, si on trouve ces espèces-là, c'est déjà un indicateur que l'eau elle n'est pas polluée, qu'elle est bien oxygénée. Après, dans les gens qui s'occupent de faire ces études-là, l'étude est beaucoup plus compliquée que ça. Normalement, on pêche à 8 endroits différents de la rivière, dans les zones de courant, des zones où il n'y a pas de courant. On va chercher dans la vase. Et après, en plus de ces études des petites bêtes, on va aussi analyser, voir s'il y a des microbes, voir aussi si l'eau elle est acide ou pas. Et puis rechercher aussi s'il y a des pesticides dans les eaux, parce que malheureusement, il y a des rivières où il y a beaucoup de pesticides.
0: Quelles conséquences peut avoir la pollution des rivières ?
5: Déjà, ça a des conséquences.

0: direct sur les, toutes les petites bêtes qu'on a étudiées ensemble avec vous. Ça peut les faire mourir. Et ces petites bêtes, on a vu qu'elles ont un rôle. Bon, déjà, elles sont rigolotes, mais en plus qu'elles soient rigolotes, c'est que aussi elles rentrent dans, dans des chaînes alimentaires. On a vu ça avec vous. Hein. Donc, si, et notamment, tous les insectes qui vivent dans l'eau, bah, ils servent de nourriture aux poissons, aux grenouilles, à certains oiseaux. Donc, s'ils disparaissent, et bah, c'est aussi des... toute la chaîne alimentaire après qui peut être perturbée, les poissons, les oiseaux, les grenouilles. Et puis ça peut avoir aussi des conséquences sur nous, hein, tout simplement. Parce que ça... Après, bah, l'eau du robinet qu'on boit, au départ, quelque part, elle vient des nappes phréatiques ou des rivières. Après, on n'a pas envie de boire des eaux polluées, pleines de pesticides, quand on prend de l'eau du robinet.
1: Les rivières en Ardèche sont-elles polluées ou propres ?
0: Bon, je vais quand même dire qu'on a la chance quand même d'avoir des rivières assez propres, hein, parce que... Après, c'est sûr que par exemple, je sais pas moi, là, si on va au bord de l'Ardèche, vers Vallon-Pont-d'Arc, fin août, bon, la rivière, elle est peut-être un petit peu moins propre, parce qu'avec tous les baigneurs qu'il y a, des gens qui mettent de l'huile solaire, elle sera peut-être pas très... En plus, elle chauffe l'eau aussi l'été, donc il y a moins d'oxygène. Donc, et après, il y a peut-être des rivières... dans des zones où il y a beaucoup de vergers, des pommes, des poires, des fruitiers, il peut y avoir on peut retrouver des pesticides dans l'eau, avec tout ce qu'on balance sur les arbres fruitiers, etc. La vigne aussi. Donc ça peut se retrouver malheureusement ensuite dans les rivières. Mais enfin, on n'est pas les plus mal, on n'est pas les pires, quoi. On a quand même la chance d'avoir des belles rivières avec des animaux comme la loutre, qui a pu beaucoup et... Mais en tout cas, il faut essayer de le préserver, tout ça.
1: Quel conseil pour l'été ?
0: Quel conseil pour l'été, c'est-à-dire ?
1: Comment on pourrait faire cesser la pollution ?
0: Ah oui.
1: Cet été.
0: L'utilisation des pesticides, malheureusement, c'était... Même si ça s'améliore un petit peu, les gens en prennent conscience, mais malheureusement, il y a toujours des... pesticides qu'on met sur la vigne, sur les... Et il y aura toujours des baigneurs aussi. Bon, mais ça, les baigneurs, on ne peut pas empêcher de... le conseil que je pourrais donner, c'est de revenir vers une agriculture moins industrielle, où on utilise moins de produits chimiques, déjà. Ça pourrait être un bon début.
1: Merci beaucoup pour vos réponses à nos questions.
0: Merci à vous.
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3: Jeudi 2 mai, on a rencontré Julien et on a fait une sortie pêche. Puis après la sortie, nous l'avions interviewé.
4: Quelle sorte de poisson connais-tu ?
5: Je connais plein de sortes de poissons différents, les poissons de mer, les poissons de rivière. Je connais plus les poissons de rivière. Et il peut y avoir la truite, il peut y avoir le vairon, le chabot, le blajon, le goujon, le barbeau et plein d'autres.
4: Tu te déplaces souvent pour donner des cours ?
5: Alors je me balade beaucoup, oui, sur tout le sud du département de l'Ardèche. Je fais régulièrement 1 ou 2 heures de voiture par jour pour aller me balader un peu sur toutes les rivières.
4: Il faut une certaine technique pour pêcher certains poissons ?
5: Oui, il y a plein de techniques de pêche qu'on peut utiliser. Il y en a certaines qui sont spéciales pour attraper certains poissons. Et puis il y a des techniques de pêche qui sont un peu plus originales. Par exemple, on peut des fois essayer d'attraper les carpes avec une canne à mouche. C'est pas fait pour à la base, mais on peut essayer.
6: Est-ce que des fois tu pêches des gros poissons ?
5: Ça m'arrive de temps en temps d'attraper des gros poissons. Et souvent les plus gros, ce sont les carpes.
6: Quels sont les meilleurs insectes à mettre sur l'hameçon pour pêcher ?
5: Alors ça, les meilleurs insectes, c'est une très bonne question. Ça dépend du moment de l'année où tu pêches. Mais par exemple, si tu mets une sauterelle en plein été, c'est pas mal du tout.
4: Que pêches-tu comme poisson dans la drobie ?
5: Alors dans la drobie, j'attrape principalement des truites, mais il y a aussi des chevennes et des blajons.
4: Est-ce que les poissons ont des goûts différents pour les endroits où il y a du courant ?
5: Alors, est-ce que les poissons de courant ont un goût différent ? Oui, évidemment. Les poissons qui vont grandir dans de l'eau claire, propre et courante, souvent ont un meilleur goût qu'un poisson qui grandit dans une eau chaude et vaseuse.
4: Depuis combien de temps es-tu pêcheur ?
5: Alors ça, c'est une très bonne question. Je pense que je suis pêcheur depuis 1990. Alors ça fait un certain temps, hein. On va dire que ça fait à peu près 30 ans, quelque chose comme ça.
4: Pour toi, quelle espèce de poisson est la meilleure à manger ?
5: Ah, alors ça aussi, c'est une très bonne question. Les goûts et les couleurs, moi je dirais que le poisson que je préfère, c'est le sandre. C'est un poisson qu'on trouve principalement dans le Rhône, par exemple.
6: Est-ce que tu pêches souvent ?
5: Ah oui, je pêche très souvent, presque tous les jours, et au moins 6 ou 7 mois par an, le plus possible. Je le fais un petit peu pour le travail, et même quand j'ai un peu de temps libre, ben j'y retourne.
6: Es-tu un professionnel de la pêche ?
5: Ah, je crois bien que oui. J'ai réussi et j'ai eu la chance d'en faire mon métier, c'est ça. Je suis pêcheur professionnel, mais je ne vends pas mon poisson. J'apprends aux gens à mieux connaître la rivière et à apprendre aussi à pêcher.
6: Merci.
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0: ça ne capte pas.
1: Ah, ça y est. Bonjour, bienvenue dans le journal de Radio Éphémère, le journal de la Suède, la rivière de Domnac. Aujourd'hui, tout a changé. Plus rien n'est en place. Je ne comprends pas ce qui s'est passé. Ah oui, je sais ce qui s'est passé. Je crois qu'il y a eu une crue et qu'il a beaucoup plu. Bon, reprenons un peu de sérieux. Quand la rivière est en crue, elle racle le fond et met tout sur les bords. Des branchages, des feuilles, des cailloux et même des insectes et des poissons, car elle est très puissante.
2: La rivière a deux lits. Le premier lit, elle le fréquente tout le temps. Et le deuxième lit, elle le fréquente en cas de crue. Les berges de la rivière, c'est la répulsive. Faut-il couper les arbres autour des rivières? Il ne vaut mieux pas. Les castors aiment le bois des rivières pour construire leurs huttes et les plantes veulent peut-être aussi de l'ombre. Même les bébêtes de la rivière.
3: Oh, j'ai pêché quelque chose. C'est quoi, Luc? Ça, c'est une larve de libellule. Luc, le spécialiste des bébêtes, est venu à Domnac avec sa canne à pêche. Non, lui, son truc, c'est plutôt les petites épuisettes. Les larves de libellule étaient nombreuses à se faire attraper. Car elles sont bébêtes, ces petites bébêtes. Passer 2 ans dans l'eau pour seulement 5 jours de voltige dans les airs, quelle vie!
4: Attention, attention aux poissons. Si on jette un sac en plastique dans la Suède, il finira forcément dans la mer Méditerranée. Car la Suède se jette dans la Drobie se jette dans la Baume se jette dans l'Ardèche se jette dans le Rhône, et le Rhône finit par se jeter dans la mer Méditerranée. Et voilà le cycle de la rivière. Trop de plastique dans la mer, ça va finir par déborder.
5: Pour finir, le coin des pêcheurs. La truite trouve son menu préféré au fond de la rivière. C'est les larves de frigane. Même sans leur fourreau, elle les gobe. Elle peut manger plusieurs kilos de ces petites bébêtes. Si vous trouvez des porte-pierres ou des porte-bois, l'autre nom des frigane, vous trouverez sûrement des truites. Technique de pêche aux bébêtes. Mets l'épuisette derrière une pierre, soulève la pierre, puis racle là où tu as enlevé la pierre. Et là, tu as plein de bébêtes. Merci d'avoir écouté notre journal de la Suède.
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6: Nebgrand, le retour. Je me retrouvais dans un cube transparent où chaque jour, l'espèce brillante m'observait avec ses immenses yeux.
7: Je n'étais pas seule. Il y avait Mande la salamandre, Nono la notonègre et le tigre de la rivière, Jack le didique.
8: Pendant mon séjour dans ce cube transparent, j'ai appris un peu de grammaire.
9: Jack a mangé Mande. Nono crie.
10: C'est quoi ça, Jack?
9: Bah, c'est mon goûter, maîtresse.
10: Je vais te convoquer, on ne mange pas ses camarades. Ça s'appelle du cannibalisme.
8: Mon séjour s'achève ici. Je rentre chez moi. C'est dangereux par ici. Je me mis à courir et soudain, boum!
9: Je m'étais fracturé le crâne contre la vitre.
8: Nono appela les pompiers. Un mois plus tard, le crâne réparé, les pompiers me ramenèrent dans ma rivière. Youpi, tralala, youpi, tralala. Et voilà, c'est fini les enfants, bon après-midi.

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5: Merci les enfants.
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2: L'Ardèche compte de jolis coins de baignade et parmi eux, il y a le plan d'eau de Retour-Tour à la Mastre. Comme tous les ans, courant juin, les services techniques de la ville ont installé un barrage au plan d'eau de Retour-Tour, à environ 1,5 km du centre-ville de la Mastre. Là, on découvre un plan d'eau aménagé avec un plongeoir sur la rivière du Doubs, deux plages en une, avec côté rive droite une longue et large plage d'herbes ombragées et rive gauche du sable et du soleil. On trouve aussi une aire de pique-nique et une aire de jeu pour les enfants, un grand parking, l'accès totalement gratuit, la baignade est surveillée en tout cas du mardi au dimanche, les après-midi. C'est quand

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1: L'album de la semaine s'appelle Silence, il est signé Lucie Antounès. Cet album, il est né de la collaboration de l'artiste avec la chorégraphe Mathilde Monnier. Ça a donné un spectacle qui est visible cet été à Avignon. Construit autour du livret de la poète Laura Vasquez et coproduit avec Camblaster, Silence se situe donc à la croisée du disque, de la performance et de l'expérience immersive. Une matière sonore organique et hypnotique avec des voix transformées, des percussions, des vibraphones, des synthétiseurs. Un album qui explore des états de conscience altérés et propose une plongée sensible entre ombre et lumière. Lucie Antounès s'est entourée pour cet album d'artistes comme Clara Isée, Allo Mode, Louisa, Wolfgang Tillmans ou encore Rebecca Chaillon. Premier titre de cet album aujourd'hui, Le silence fait un visage.

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1: Tout de suite sur notre antenne, il est temps de retrouver les journalistes de la Radio du Monde, Radio France Internationale, pour notre décrochage quotidien.
2: Il est 7h en temps universel, 10h30 à Téhéran.
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2: Le journal international avec vous Fabrice Legrier et à la une cette grande prière dans la capitale iranienne ce matin à l'occasion des funérailles nationales de l'ancien guide suprême Ali Khamenei.
4: La plupart des hauts responsables iraniens étaient présents mais toujours pas d'apparition en public de son fils et successeur Mojtaba Khamenei. Une foule immense est rassemblée depuis hier dans la capitale iranienne. Témoignage dans un instant.
2: Les États-Unis eux ont célébré les 250 ans de leur indépendance.
4: Des festivités conclues par Donald Trump qui a tenu un discours à Washington. L'Amérique est de retour, a notamment clamé haut et fort le président américain qui en a aussi profité pour vanter son bilan ou encore pour s'en prendre aux communistes.
2: Et puis on écoutera aussi dans ce journal des supporters marocains.
4: Supporters fous de joie après la qualification pour les quarts de finale de la Coupe du Monde. Les Lions de l'Atlas qui affronteront la France jeudi prochain.
2: En Iran, la plupart des plus hauts responsables du pays réunis pour une grande prière ce matin à Téhéran.
4: Prière à l'occasion des funérailles nationales de l'ancien guide suprême Ali Khamenei. Elle s'est déroulée au grand Mossala de Téhéran où est exposé son cercueil, avec au premier rang notamment le président iranien Massoud Pezeshkian ou encore le chef des gardiens de la Révolution. Présents également trois des fils d'Ali Khamenei, mais toujours pas d'apparition en public de son fils et successeur, l'ayatollah Mojtaba Khamenei. Un deuxième jour d'obsèques nationales qui ont déjà rassemblé une immense foule de fidèles hier. Reportage de notre envoyé spécial à Téhéran, Sami Bourlifa.
5: Quatre silhouettes en tchador noir, ce long voile traditionnel qui couvre le corps de la tête aux pieds. Une mère et ses trois filles avancent dans une rue de Téhéran.
6: Bonjour madame, est-ce que vous pourriez vous présenter s'il vous plaît ?
5: Maïda et ses trois filles, âgées de 12, 9 et 5 ans.
7: Dans cette chaleur étouffante, j'ai tenu à venir et j'ai insisté pour que mes filles soient également présentes, afin qu'elles voient de leurs propres yeux cette foule immense. Elles raconteront aux générations futures ce jour où les Iraniens ont rendu un ultime hommage à leur guide suprême.
5: Direction le Mossala pour Maïda, immense complexe religieux au cœur de Téhéran. De vastes esplanades, de hauts minarets, un dôme monumental, une arche gigantesque et des salles de prière où convergent des dizaines de milliers de fidèles rassemblés autour du cercueil du guide suprême.
7: Être réunis autour de la dépouille de notre leader compte beaucoup pour nous et l'image que nous renvoyons aux médias étrangers compte aussi. Même si sur vos écrans, cette foule vue du ciel apparaît comme un tout petit point, sachez qu'elle remplit tout l'espace.
5: Pour Rokaya, une autre mère de famille, cette semaine de deuil doit laisser une trace. Elle doit marquer les jeunes générations.
8: Nos enfants apprennent très jeunes ce que signifie la résistance et cela leur permettra de chasser les Israéliens de la région qu'ils occupent par la force. Les Américains aussi doivent quitter le Moyen-Orient. C'est ainsi que nous vengerons la mort de nos chefs militaires et le martyr de notre guide suprême.
5: Sami Bourlifa, Téhéran. RFI.
4: Des cérémonies prévues sur 6 jours et qui, selon les autorités, devraient attirer jusqu'à 20 millions de personnes à Téhéran.
2: Et pendant ce temps, Donald Trump lui a prononcé un discours à l'occasion des 250 ans de l'indépendance des États-Unis.
4: Discours d'une quarantaine de minutes. Depuis 250 ans, les États-Unis incarnent l'espoir, la promesse, la lumière et la gloire parmi toutes les nations du monde. Voilà ce qu'a scandé le président américain qui en a profité pour saluer les héros de l'Amérique et c'est assez large. Cela va de Buffalo Bill à Davy Crockett en passant par Theodore Roosevelt. Donald Trump qui a également vanté la prospérité sans précédent du pays et qui a aussi de nouveau fustigé le communisme, ça ne marche pas et ça n'a jamais marché, fin de citation. Un discours suivi d'un gigantesque feu d'artifice, toute la journée déjà des événements ont eu lieu un peu partout. À New York, c'est une parade navale et aérienne qui avait lieu sur l'Hudson. Notre correspondant Gwendal Lavina y était.
9: À chaque passage de bateau ou d'avion, des applaudissements et la foule qui chante. Les 47 navires viennent pourtant du monde entier et remontent le fleuve Hudson, la clé de l'Amérique, a dit un jour George Washington, le premier président américain qui a combattu la marine britannique ici. Douglas, vêtu du drapeau américain, de la tête aux pieds, est très fier.
10: Je me sens bien, animé de l'esprit de 1776. Je ne m'attendais pas à ce que les bateaux soient aussi énormes. C'est impressionnant. Et j'aime bien la corne de brume. Les navires sont cool avec des pavillons toujours plus grands.
9: Monica a fait le voyage depuis l'Australie pour passer l'été ici, elle ne voulait pas rater l'événement.
0: Je trouve ça merveilleux. Les bateaux sont vraiment magnifiques. Et qu'ils soient survolés par les avions, c'est génial. J'adore. Je suis heureuse d'avoir participé à ce super moment.
9: Robin a loupé le passage des avions, mais la symbolique derrière cette parade la touche particulièrement ce 4 juillet.
11: C'est fantastique d'avoir tous ces bateaux venus du monde entier ici à New York pour les 250 ans. Je pense que ça crée un lien entre le passé et le présent.
9: À New York, comme chaque année, les festivités se sont terminées par un feu d'artifice géant suivi par de nombreux habitants et touristes. Gwendal Lavina, New York, RFI.
2: Dans l'actualité également, Fabrice, l'armée malienne qui affirme avoir repris le contrôle de la situation après les attaques coordonnées d'hier.
4: Attaque menée par les djihadistes du Jenim et par les rebelles indépendantistes du Front de Libération de l'Azawad dans au moins 6 localités du nord, du centre et du sud du Mali. Des offensives survenues après une vaste attaque menée fin avril et marquée par la mort du ministre malien de la Défense et la prise de la ville de Kidal.
2: Le Maroc qualifié pour les quarts de finale de la Coupe du Monde de football.
4: Les Lions de l'Atlas étaient opposés aux Canadiens qui leur ont donné du fil à retordre hier soir. Mais Achraf Hakimi et ses coéquipiers ont fini par les faire craquer. Et au coup de sifflet final, Casablanca notamment a totalement chaviré. Réaction au micro de Mathias Reynal.
12: On a eu peur, mais quand même on était confiants. Vive le Maroc, vive l'équipe marocaine. Dima Marlib.
13: On a eu une première mi-temps un petit peu poussive, mais la deuxième était super. Avec 3 buts, on n'en demandait pas tant, maintenant on est qualifié. Maintenant, on attend la France.
12: On aura notre revanche. 2022, on a perdu 2-0. Cette fois, ce sera 2-0 pour le Maroc. Inch'Allah.
14: Oh, regarde, regarde. Les Marocains, voilà, les fous.
15: Aujourd'hui, je suis très heureuse, car aujourd'hui, on vient de gagner. Et on espère tous que les Marocains qui se trouvent ici, qu'on va réussir à prendre la Coupe du Monde. Et Dima Maghreb.
4: Le Maroc qui affrontera la France jeudi soir, qualifiée elle aussi pour les quarts après avoir battu le Paraguay 1-0. À suivre le Brésil face à la Norvège, rencontre que vous pourrez suivre en intégralité sur les antennes Afrique de RFI. Coup d'envoi à 20h TU.
2: En France, la course à la présidentielle de 2027 avec le meeting d'Edouard Philippe aujourd'hui.
4: Oui, premier véritable grand meeting de la campagne pour lui qui va se tenir au nord de Paris. L'ancien Premier ministre, maire du Havre et président du parti Horizon tient à faire de ce rendez-vous un moment de bascule et afficher notamment sa capacité à rassembler Valérie Gasse.
16: Les regards seront tournés vers le premier rang du meeting pour voir qui aura fait le déplacement pour soutenir Édouard Philippe. Déjà, deux ministres, Maud Bréjon et Mathieu Lefebvre, un ancien ministre, Éric Woerth, ont annoncé qu'ils ralliaient sa candidature et non celle du chef de leur parti, Gabriel Attal. La sarkozyste Nathalie Kosciusko-Morizet l'a aussi rejoint et sans s'engager clairement, le LR Laurent Wauquiez a lui estimé qu'il pouvait incarner l'ordre et le sérieux permettant de redresser la France, provoquant des sourires dans l'équipe du candidat où on dit accueillir positivement tous les propos qui confortent Édouard Philippe comme l'organisateur du rassemblement de la droite et du centre. Car c'est bien ça l'un des enjeux, apparaître face à Gabriel Attal et Bruno Retailleau comme celui qui peut incarner l'élargissement. Un des lieutenants d'Édouard Philippe ironise en référence au meeting de Gabriel Attal. Espérons qu'ici on regardera plus les présents que les absents. L'autre enjeu de ce meeting, c'est de permettre à Édouard Philippe de fendre l'armure, bref, de parler de lui. Un exercice pas aisé pour celui qui pugne à mettre en scène sa vie privée.
4: Valérie Gasse.
2: La France qui connaît par ailleurs un nouvel incendie ce matin.
4: Oui, il s'est déclaré hier soir dans les Pyrénées-Orientales à Trévillac, à une trentaine de kilomètres à l'ouest de Perpignan. Le feu a déjà parcouru 930 hectares, près de 600 pompiers sont mobilisés. Incendie en Espagne également, près de la Costa Brava, où les flammes ont parcouru quelques 2300 hectares. Et au Portugal, un millier de pompiers toujours mobilisés dans le nord pour lutter contre un incendie qui a ravagé plus de 10 000 hectares de végétation et qui a fait au moins 9 blessés.
2: En Inde, l'inquiétude des autorités concernant des applications mobiles capables d'immobiliser des tricycles électriques à distance.
4: Le gouvernement a obtenu le retrait de 2 applications chinoises soupçonnées d'avoir été détournées de leur usage. Des conducteurs disent avoir vu leur véhicule s'arrêter en pleine course. Applications qui auraient donc servi à les désactiver à distance alors qu'elles sont à la base conçues pour gérer les batteries. Devenue virale cette semaine, cette affaire soulève des questions sur la cybersécurité des véhicules connectés. À New Delhi, Abdullah Erali.
17: La démonstration a fait le tour des réseaux. Depuis sa voiture, un internaute immobilise à distance un tricycle électrique avec une simple application mobile avant d'aller prévenir le conducteur.
18: J'ai utilisé un logiciel. Depuis ma voiture, j'ai arrêté votre rickshaw.
17: Ces applications, conçues pour gérer certaines batteries, peuvent aussi actionner leur interrupteur. Sur les réseaux, les vidéos de rickshaw immobilisés se multiplient. De nombreux chauffeurs en ont fait les frais.
19: J'ai perdu tout l'argent de ma journée. Comment je vais payer le loyer de mon rickshaw? Comment je vais nourrir mes enfants?
17: Alors que l'Inde accélère sa transition vers la mobilité électrique, ses tricycles assurent des millions de trajets urbains chaque jour. Face à l'émoi, le gouvernement a demandé le retrait des applications des plateformes de téléchargement.
20: Plusieurs applications nous ont été signalées. Deux ont été retirées des boutiques d'applications. Les plateformes doivent exercer leur devoir de vigilance.
17: Au-delà de ces applications, l'affaire révèle une faille plus profonde. De nombreuses batteries importées de Chine peuvent être contrôlées à distance sans protection suffisante. Abdullah Erali, New Delhi, RFI.
2: Et puis le coup d'envoi hier soir, Fabrice, du 80e Festival d'Avignon.
4: Et pour débuter, un spectacle fleuve de 5 heures. Une pièce intitulée « Mal d'aurore » signée Julien Gosselin qui questionne le mal, puisant dans la littérature. Et comme à son habitude, le metteur en scène français croise sur les planches le théâtre et le cinéma, Muriel Malouf.
21: Oui, sur l'immense plateau du Palais des Papes, 12 acteurs ont pris place dans des espaces tels des cubes où les scènes se jouent dans des intérieurs parfois invisibles aux spectateurs, mais filmés et projetés sur des écrans géants sur la façade de la cour. Une fois de plus, dans Mal d'aurore, le metteur en scène Julien Gosselin croise le théâtre et le cinéma et par conséquent l'intime et le spectaculaire pour interroger le mal. Denis Hériez, comédien.
22: La question du mal est ancrée dans le spectacle parce qu'elle est ancrée dans la vie. Et je pense que traiter cette question du mal, elle est absolument nécessaire puisqu'on la parcourt, on la voit, on l'entend à travers les journaux à longueur de journée. Et ça ne peut pas être une question qui échappe au plateau de théâtre.
21: Et c'est à travers la littérature que Julien Gosselin nous emmène à réfléchir sur le mal intrinsèque à l'humanité, nous plongeant dans les écrits de Lautréamont et de Roberto Bolaño, l'écrivain chilien, qui nous emporte dans les affres de la dictature et du fascisme en Amérique latine et au Chili, héritier du nazisme. Et les acteurs convient les spectateurs à les rejoindre sur le plateau comme pour réfléchir ensemble. Un théâtre vivant, même si l'image et les écrans dominent. Muriel Malouf, Benoît Goutorbe, Avignon, RFI.
4: Et voilà pour le 80e Festival d'Avignon qui se tient jusqu'au 25 juillet prochain.
2: Merci beaucoup Fabrice Le Grier. On poursuit avec la revue de presse des hebdomadaires et des journaux du dimanche avec vous Catherine Potet et à la une la France et le Maroc en quart de finale de la Coupe du Monde.
23: Et oui, c'était cette nuit, heure française, la France a battu le Paraguay 1-0 grâce à un but de Kylian Mbappé marqué sur pénalty lors d'un match qui suscite beaucoup de commentaires sur l'attitude du Paraguay. Les Bleus franchissent le mur de l'anti-jeu et mettent le cap sur le Maroc, titre le Parisien dimanche qui s'interroge. Des provocations, des coups, mais aucun carton contre l'Albiroja. À quoi a joué l'arbitre ouzbek? Ilgiz Tantachev a laissé les Paraguayens multiplier les fautes vicieuses contre Kylian Mbappé et les Bleus sans distribuer le moindre carton jaune. Mais les Français ne se sont pas laissés prendre au piège. De sang-froid, titre l'équipe, le journal sportif fustige lui aussi l'incompétence fondamentale de M. Tantachev et reprend les propos sans détour de Kylian Mbappé au sujet des Paraguayens après la rencontre. On savait quel type de match on allait avoir. On a montré qu'on n'était pas seulement une équipe qui savait jouer un football offensif. S'il faut mettre les mains dans la merde, on va mettre les mains dans la merde. Désolé de l'expression, ajoute Kylian Mbappé.
2: Et en quart de finale, la France sera opposée au Maroc.
23: Le Maroc, vainqueur du Canada 3-0 dans un match beaucoup plus conventionnel. Une victoire qui fait le bonheur de la presse marocaine. Sorti vivant, sorti parmi les grands, titre tel quel qui analyse le match. Chahuté comme rarement depuis le début du mondial, le Maroc a d'abord survécu au Canada avant de le faire tomber avec autorité. Ce ne fut pas un match facile, une promenade. Il a d'abord fallu encaisser, serrer les dents, souffrir, attendre que l'orage passe, puis frappé. Express, de son côté, raconte la liesse populaire après la victoire des Lions de l'Atlas. Quelques instants après le coup de sifflet final, des milliers de supporters ont investi les principales artères des villes du Royaume pour célébrer cette belle victoire. Dans une ambiance marquée par la ferveur patriotique, les chants et les klaxons des motos et des voitures. Prochain rendez-vous du Maroc, jeudi à Boston pour le quart de finale contre la France.
2: La presse hebdomadaire à présent, Catherine, et l'Express nous parle du Club Med.
23: Et il ne s'agit pas du célèbre club de vacances français, mais du surnom méprisant donné par les pays d'Europe du Nord à ceux du Sud après la crise financière de 2008.
1: Allez. L'actualité nationale et internationale s'est terminée pour l'instant. On quitte les informations de Radio France Internationale et on continue avec la suite des programmes sur InfoRC.

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2: Bonjour à toutes et à tous et bienvenue dans Radiographie. Aujourd'hui, zoom sur Georges Charles Brassens, lui qui est né à Sète le 21 octobre 1921. Entre un père entrepreneur en maçonnerie, athée de tout son cœur, et une mère aux origines napolitaines, croyante comme peuvent l'être les italiennes, Georges a très vite compris que la vie pouvait être une chose compliquée. Il a donc essayé de faire simple. Pas très studieux à l'école, il aime surtout blaguer avec les copains, écouter des disques et apprendre les milliers de chansons que sa famille fredonne autour de lui. Des airs italiens, comme « O sole mio » chanté par sa mère, en passant par Charles Trenet, Tino Rossi, Reventura ou Mireille. Tout est bon à entendre, comprendre, aimer. À 15 ans, il écrit ses premières chansons sur des musiques de traînée et sent l'aiguillon du swing titiller ses trouvailles. La mode du jazz band, venue d'outre-Atlantique et popularisée en France par Reventura, marquera pour toujours la rythmique de Brassens. Le swing sera le cœur de son univers musical, souvent réduit à tort, les multiples adaptations jazz de son répertoire le montreront, à d'éternels accords, rejoint éternellement la même mélodie.
3: 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Gare au gorille. Tout à coup, la prison bien close où vivait le bel animal s'ouvrant, c'est pourquoi je suppose qu'on avait dû la fermer mal. Le Saint-Jean sortant de sa cage dit c'est aujourd'hui que je le perds. Il parlait de son pucelage. Vous aviez deviné, j'espère. Gare au gorille. Patron de la ménagerie criait éperdu, nom de nom. Cet assommant Carl le gorille n'a jamais connu de guenon. Dès que la féminine engeance sut que le singe était puceau, au lieu de profiter de la chance, elle fif des deux fuseaux. Gare au gorille. Celle-là même qui naguère le couvait d'un œil décidé, fut y reprouvant qu'elle n'avait guère de la suite dans les idées. D'autant plus vaine était leur crainte que le gorille est un luron, supérieur à l'homme dans l'étreinte. Bien des femmes vous le diront. Gare au gorille. Tout le monde se précipite hors d'atteinte du Saint-Jean rut, sauf une vieille décrépite et un jeune juge en bois brut. Voyant que tout se dérobe, le quadruman accéléra son dandinement vers les robes de la vieille et du magistrat. Gare au gorille. Bah, soupirait la centenaire qu'on pût encore me désirer. Ce serait extraordinaire et pour tout dire inespéré. Le juge pense est impassible qu'on me prenne pour une guenon. C'est complètement impossible, la suite lui prouve que non. Gare au gorille. Supposez qu'un de vous puisse être comme le singe obligé de violer un juge ou une ancêtre, lequel choisirait-il des deux? Qu'une alternative pareille, un de ces quatre jours mes choix, c'est j'en suis convaincu la vieille, qui sera l'objet de mon choix. Gare au gorille. Mais par malheur, si le gorille au jeu de l'amour vaut son prix, on sait qu'en revanche il ne brille ni par le goût ni par l'esprit. Lors, au lieu d'opter pour la vieille, comme aurait fait n'importe qui, il saisit le juge à l'oreille et l'entraîna dans un maquis. Gare au gorille. La suite serait délectable, malheureusement je ne peux pas la dire et c'est regrettable, ça nous aurait fait rire un peu. Car le juge au moment suprême criait maman, pleurait beaucoup, comme l'homme auquel le jour même il avait fait trancher le cou. Gare au gorille.
2: C'était Le Gorille, Georges Brassens. En 1936, Brassens a 15 ans et fait, après la musique, l'autre découverte de sa vie. Alphonse Bonafé, professeur de français au Collège de Sète, parle de poésie avec ferveur et brio, avec assez d'intelligence en tout cas pour captiver Georges, élève approximatif, mais désormais conscient de l'importance des mots. Néanmoins, les charmes poétiques ont beau être puissants, ils n'empêchent pas Brassens d'accomplir son lot de sottises adolescentes. En 1939, il est surpris en compagnie d'autres

contraint les ouvriers au chômage. Après 2 mois à 7 pour l'été, Brassens revient à Paris mais ne cherche plus de travail. Sa seule activité désormais, c'est l'écriture. À l'avant-vol, son premier recueil de poèmes date de cette période. Pendant 2 ans, il mène une vie de bohème, il écrit, lit jusqu'à plus soif, fréquente les bistrots populaires du 14e arrondissement et refait l'univers avec ses copains, sa plus proche famille.

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1: Georges Brassens à l'honneur aujourd'hui dans Radiographie avec le titre « Chez Jeanne ». En février 1943, l'envoi à Basdorf, en Allemagne, pour le STO, le service du travail obligatoire, vient rompre l'équilibre sympathique de cette vie. Pendant un an, Brassens travaille comme il se doit, continue à composer des chansons ici ou là, et noue de fortes amitiés, entre autres avec Pierre Otteniente, employé au Trésor public, qui sera ensuite son secrétaire et homme de confiance. En mars 1944, des permissions sont accordées aux travailleurs français. De l'avis général, c'est le moment de filer et de se faire discret. Brassens suivra donc ce conseil. Après les 2 semaines de congé autorisées chez sa tante, il s'installe impasse Florimont chez son ami Jeanne Le Boniek, plus tard salué dans la chanson « La canne de Jeanne » ou encore « Chez Jeanne » que nous venons d'entendre. En 1945, Brassens achète sa première guitare et peaufine sa technique sur les premières chansons de son répertoire. Selon ses amis, il avait alors plusieurs dizaines de chansons à son actif. Bonhomme, Le mauvais sujet repenti, sortiront plus tard en disque, presque inchangés. Les musiques de Brave Margot, du Gorille ou des Croquants sont déjà composées. En 1946-1947, Brassens s'offre une incursion dans le journalisme en collaborant avec la revue Le Libertaire, portée par le mouvement anarchiste dont il restera proche toute sa vie.
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0: Georges Brassens dans Radiographie avec Brave Margot. En 1947, Brassens rencontre Joa Heyman, alias Poupchen, sa compagne jusqu'au dernier jour. Puis, en 1951, survient le tournant capital de sa carrière. Sur les conseils du chansonnier Jacques Grelot, il tente sa chance dans les cabarets. Les premières scènes se font au Lapin Agile et au Milord Larsouille. La chance éclate plus vivement encore le 6 mars 1952, lorsqu'il rencontre Patachou. Convaincue du talent de Brassens, elle accepte d'interpréter certaines de ses chansons, notamment Les Bancs Publics ou Brave Margot, mais elle le pousse à les chanter lui-même. Jacques Canetti, propriétaire des Trois Baudets, s'enthousiasme à son tour. Il offre à Brassens un engagement pour la saison, mais également la sortie chez Polydor de 4 78 tours. Le gorille et le mauvais sujet repenti, la mauvaise réputation et le petit cheval, Corne de Roc et Hécatombe, et enfin le parapluie et le fossoyeur.
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1: Vous êtes toujours à l'écoute de Radiographie consacrée à Georges Brassens et c'était le parapluie. Le succès a pointé son nez en 1952 et ne se démentira plus. Brassens se produit aux Trois Baudets et partage l'affiche avec Henri Salvador, Mouloudji, Lucie Dolène, Darry Cole. Suivront ensuite un passage à la Villa d'Est, un premier concert à l'étranger à Bruxelles, une tournée de 36 villes en France, puis Bobino en octobre, l'Olympia, le premier prix de l'Académie Charles Cros, une tournée en Suisse, au Maroc, en Belgique et en France confirmeront sa réussite. En 1954. En 1955, Tunis, Alger, Bruxelles, puis la France entière auront l'occasion de voir ou revoir sur scène le nouveau prodige de la chanson française. Les disques, les tournées et les années défilent, les passages à Bobino et à l'Olympia se succèdent. Mais Brassens fait également ses premiers pas au cinéma en 1956 en jouant et chantant dans Porte des Lilas, adaptation du roman de son ami René Fallet, La Grande Ceinture, par René Clair. En 1964, il écrit l'emblématique Les Copains d'abord pour le film Les Copains d'Yves Robert. Il y aura aussi l'enregistrement de la chanson Heureux qui comme Ulysse en 1970 pour le film de son ami sétois Henri Colpi et la musique composée pour Le Drapeau noir flotte sur la marmite de Michel Audiard l'année suivante.
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1: Georges Brassens dans Radiographie avec La Mauvaise Réputation. En 1973, Brassens s'offre un détour à Cardiff pour un concert exceptionnel à l'University's Sherman Theatre qui donnera lieu en 1974 à la sortie d'un disque live in Great Britain. Les marques de reconnaissance pleuvent et Brassens, déjà récompensé en 1967 du Grand Prix de Poésie de l'Académie Française, reçoit en 1975 le Grand Prix de la Ville de Paris, puis le Prix du Disque remis par Jacques Chirac en 1976. Drôle de destin pour celui qui connut quelques incompatibilités d'humeur avec la censure, notamment à l'époque du Gorille. La santé de Brassens, qui souffre depuis 40 ans de coliques néphrétiques, ne lui permet plus ensuite de poursuivre le rythme effréné des tournées. Il enregistre en 1976 un double album instrumental pour ses chansons, Au bois de mon cœur, La femme d'Hector, Le temps ne fait rien à l'affaire, Chanson pour l'Auvergnat notamment, avec Moustache et les petits Français. Et enfin, après 6 mois de concert à Bobino, d'octobre 1976 à mars 1977, il enregistre son dernier album, consacré aux chansons de sa jeunesse. On y retrouve dessus Le petit chemin, Puisque vous partez en voyage, ou encore Avoir un bon copain, un album enregistré au profit de l'association Personnage, fondée par Lino Ventura.
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1: Georges Brassens savait qu'il la supplique pour être enterré sur la plage de Sète. Le 29 octobre 81, il quitte la planète. Il meurt à Saint-Gély-du-Fesc dans l'Hérault des suites d'un cancer. Une cinquantaine de thèses, l'enregistrement par Bertola ou Le Forestier, des dizaines de chansons inédites notées sur des cahiers, se chargent d'éclairer son œuvre et de la transmettre aux nouvelles générations. Il est enterré à Sète, conformément à ses dernières volontés, évoquées dans le dernier morceau que nous venons d'entendre, La Supplique. 30 ans après sa mort, les mots de Brassens font toujours mouche. C'est ce que démontre l'exposition Brassens ou la Liberté, faisant entrer le moustachu de Sète au Panthéon de la Cité de la Musique le 1er mars 2011. Elle s'accompagne d'une nouvelle livraison d'inédits et le 17 octobre de cette même année 2011, d'un coffret regroupant l'intégrale de ses 14 albums studio, des extraits live et des titres inédits, soit 330 titres au total. Georges Brassens, un monument de la chanson française. Merci à Music Story pour cette biographie et je ne saurais que trop vous recommander l'excellent ouvrage de Martin Monastier et de Pierre Barlatier, Brassens, le livre du souvenir. C'est paru aux éditions Tchou en 2006. C'est tout pour Radiographie. Je vous dis à bientôt.
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3: Nous sommes les écomotivés du collège La Boissière de Villeneuve-de-Berg.
4: Un groupe d'élèves de la 6e à la 3e, motivés agissant pour sensibiliser les autres collégiens à la protection de la biodiversité des rivières ardéchoises, comme Ibi et l'Ardèche.

0: Par là.
1: Lors de nos sorties à Libby et au bivouac de Gau, nous avons pu, avec Baptiste, un intervenant du syndicat des Gorges de l'Ardèche, observer la biodiversité de nos rivières, en pêchant des insectes aquatiques et en randonnant.
2: Alors, on a très mal de partout, on n'en peut plus, on vient juste d'arriver.
3: C'était une journée sympa, mais il a quand même beaucoup plu.
4: On était trempés.
5: Bah, on avait froid parce que bah il pleuvait, c'était humide et puis bah ça glissait selon dépend les endroits où on était. C'était sportif quand même parce qu'il y avait bah plusieurs montées.
6: J'ai appris que un oiseau pouvait aller à plus de 400 km/h.
5: C'est le faucon pèlerin. Il peut aller jusqu'à 400 km/h en vitesse de pointe. Et je l'ai trouvé impressionnant par rapport à sa manière d'attaquer ses proies.
7: J'ai aussi appris que les rapaces, ils peuvent zoomer avec leurs yeux.
5: Parce qu'ils ont un espèce de muscle et ils compriment ce muscle. Du coup, ça fait un zoom sur là où ils regardent.
8: Pour pouvoir repérer les proies plus facilement.
0: À votre avis, est-ce que les oiseaux vivent toute l'année dans leur niche?
9: Je sais que non. Enfin, je pense pas, en tout cas. Car les oiseaux migrateurs, eh ben, ils changent d'endroit et même de pays. Du coup, ils vivent pas toute l'année dans leur nid.
10: Les migrations, les vautours percnoptères, quand ils partent des Gorges de l'Ardèche, ils partent en famille. Donc la première migration, le jeune le fait avec ses parents. Il y a des oiseaux qui ne sont jamais éduqués par leurs parents et qui font la même migration d'instinct, quoi. Alors les oiseaux migrateurs, on pense qu'ils ont une sorte de sixième sens qui leur permet de voir les champs magnétiques terrestres et de savoir bah, où est le nord, le sud, l'est, l'ouest. Comme s'ils avaient une boussole dans leur cerveau. Ouais. Quoi. Et après, avec l'expérience, ils ont un cerveau bien plus important qu'on ne le pense, les oiseaux. Ils repèrent dans le paysage, quand ils sont en migration, des éléments particuliers. Une montagne, un lac, un fleuve, ou peut-être même une ville. Et ils s'orientent comme ça, ils ont une carte mentale et c'est comme ça qu'ils se perdent.
11: J'ai aussi appris à repérer les espèces protégées.
12: L'aigle de Bolély, le milan noir, le vautour fauve. Pour les vautours, ils vont chercher de la viande à l'abattoir de Bena pour la... disposés dans des carrés pour leur mettre à manger pour qu'ils viennent les
13: chercher. Est-ce que vous pensez qu'il faudrait arrêter de les nourrir pour qu'ils se débrouillent? Donc soit que l'espèce elle s'éteigne, ou soit qu'ils arrivent à se débrouiller, soit on continue à leur donner à manger tous les jours. Là c'est pour et là c'est contre. À droite c'est pour qu'on arrête et à gauche c'est pour qu'on continue. Bah, qu'on arrête à leur donner à manger. Bah, on sait pas, soit ils vont mourir parce qu'ils ne savent plus manger, soit bah, miraculeusement ils vont réussir. Oui, mais en fait, c'est parce qu'avant en Ardèche, il n'y avait pas beaucoup d'arbres et du coup, ils pouvaient manger parce qu'il n'y avait pas d'arbres. Je crois qu'il y avait une grande. Maintenant, il y a des arbres, du coup, bah, ils ont peur de descendre s'il y a des prédateurs. Du coup, ils descendent plus et du coup, ils mangent plus.
14: Pourquoi tu penses que il faudrait continuer à leur donner à manger?
15: Bah, les pauvres, ils ont besoin d'avoir à manger. Voilà.
14: Tu penses que si on leur donne plus à manger, bah, ils vont. Ils sauront pas se débrouiller?
15: Si, mais non. Mais en fait, je sais pas.
14: Pourquoi t'as choisi d'arrêter les nourrir?
16: Si on va se débrouiller.
17: C'est la sélection naturelle.
18: J'ai appris que les sangliers, ils prenaient des bains de boue, ça emprisonnait les parasites et après ils se grattaient aux arbres pour les enlever.
19: Et aussi que les loutres et les castors, ils avaient une deuxième couche de poils qui était étanche. Du coup, et ça leur permettrait de nager sans avoir froid.
20: Un animal féral, c'était un animal qui était domestique autrefois, mais qui est sauvage maintenant, comme la genette et la chèvre.
10: Alors, il y a d'autres indices. Hein. Vous voyez les petites graines, là?
21: Donc, il y a un crapaud.
10: C'est des graines qui ont été mangées par des rongeurs. Et ça vient du mycocoulier. Le mycocoulier, il y a une chair qu'on peut consommer qui a le goût du pruneau. Hein. Au mois de septembre, c'est très bon à manger. Il n'y a pas beaucoup à manger et on crache le noyau. Et les renards et les autres animaux vont manger et avaler le noyau. Et après, les rongeurs, ils vont aller dans les crottes des renards ou des blaireaux. Ils vont récupérer les graines pour pouvoir les casser avec leurs petites dents de rongeurs.
22: Durant la promenade du bivouac à Go, nous avons pris la photo de crottes appartenant à un mammifère.
23: Nous avons montré cette photo à des élèves de 6e.
1: Alors Gabin, qu'est-ce que tu vois sur cette photo ?
16: Sur cette photo, je vois un trou avec des crottes en forme de bille noire.
0: À votre avis, quel animal a fait ces crottes ? A, un blaireau. B, un renard. C, un lièvre.
21: Un blaireau.
23: Un lièvre.
24: Un renard.
25: De blaireau.
10: Les blaireaux, ils ont une habitude casanière d'avoir des latrines, des toilettes. Et donc, ils vont creuser des trous dans lesquels toute la famille, parce que les blaireaux, ils vivent dans un terrier en famille, ils vont mettre leurs excréments pendant une certaine période jusqu'à que le trou soit rempli. Alors, c'est des trous de 20-25 cm de profondeur. Ce n'est pas non plus des trous très profonds. Et une fois que c'est plein, eh ben, ils en creusent un autre et ils recommencent. Et comme ils mangent beaucoup de baies, avec les graines, hein, ils avalent les graines et le caca au bout d'un an, ou même un peu moins, il se composte, transformé par l'action d'insectes, de bactéries, de champignons, et ça va donner du terreau, et bah, les graines, des petites baies qu'ils ont mangées, vont pouvoir germer. Et donc le blaireau, il participe à la dissémination des plantes comestibles, des arbres fruitiers, des arbustes.
1: Quel est l'animal le plus répandu dans les gorges de l'Ardèche ?
10: Alors, en gros animaux, ça va être le sanglier. Hein, parce qu'on n'a plus de prédateurs à part les humains pour le sanglier. Donc la forêt, elle est énorme, elle est très vaste, elle produit beaucoup de nourriture pour eux, donc les glands principalement, mais des larves d'insectes dans le bois mort, des vers de terre, des champignons, tout ça. Et donc le sanglier ici, ce n'est pas le vrai sanglier sauvage, c'est l'hybride qu'on appelle les cochongliers. Et donc cet hybride, c'est entre les porcs et les sangliers, donc ça fait des animaux qui vont se reproduire mieux que les animaux sauvages sangliers. Et ils sont moins craintifs, donc ils auront plus facilité à se rapprocher des villages, à rentrer dans les cultures, par exemple les raisins, hein, ils peuvent manger beaucoup de raisins, ou quand ils sont à côté des maïs ou des champs de blé, faire des gros dégâts. Donc voilà l'animal qui pullule, entre guillemets, dans les gorges de l'Ardèche, c'est le sanglier.

0: Lors de notre sortie à Libye, nous avons pêché plusieurs insectes et leurs larves. Dans une petite mare, nous avons trouvé 8 tritons mâles.
1: Puis nous avons interviewé Baptiste pour savoir plus en lui posant cette question.
2: Pourquoi est-ce que nous avons trouvé que des tritons mâles dans la mare ?
3: Alors là, c'est un petit peu une coïncidence, c'est qu'on est arrivé au début de la reproduction. Et chez les tritons, comme les salamandres et certaines grenouilles et crapauds, ils se reproduisent au niveau de petites mares, de sources, d'endroits où l'eau est très claire. Et les mâles arrivent toujours en premier. Et ils se préparent à l'arrivée des femelles. Et ensuite, ça va être la ruée, ça va être la compétition pour aller se reproduire avec les femelles qui sont en général moins nombreuses que les mâles. Donc les mâles, ils sont prêts, ils attendent. Et dès que les femelles arrivent, ils vont, entre guillemets, leur sauter dessus pour essayer de s'accoupler avec elles.
4: Comment savons-nous si les bêtes signifient que l'eau est polluée ou pas ?
3: Alors, on connaît les Alors là, je pense que vous parlez des petites bêtes qui vivent dans la rivière sous les galets. Donc, on connaît les exigences en qualité d'eau, donc généralement en oxygène, et également la tolérance à certaines pollutions. Donc, si on trouve que des insectes tolérants aux pollutions et pas ceux qui sont intolérants, ça veut dire que la rivière est polluée. À l'inverse, si on a beaucoup d'insectes qui ne sont pas tolérants à la pollution, qui ont besoin de beaucoup d'oxygène et qui sont présents vivants dans la rivière, ça veut dire que la rivière n'est pas polluée et a beaucoup d'oxygène. C'est aussi simple que ça. Donc une eau sale, c'est une eau où il y a très peu d'oxygène et on va avoir des larves d'insectes qui respirent à la surface de l'eau. On a par exemple, il est assez connu, ce qu'on appelle le scorpion d'eau ou la nepe, qui est un peu gros, son corps peut faire jusqu'à 2 cm, et il a un genre de dard derrière, mais ce n'est pas un dard, c'est un siphon respiratoire pour venir respirer l'air à la surface. Et après, alors dans les eaux très très sales, mais là vraiment polluées, il y a des petits vers rouges qui vivent à la surface de l'eau, mais sous l'eau, hein. Ils viennent juste à la surface, et ils ont aussi un petit tube pour respirer à la surface. Donc ceux qui n'arrivent pas à respirer dans l'eau, c'est qu'ils sont dans une eau sans oxygène et qu'une autre est polluée. À l'inverse, une larve qui est très exigeante en oxygène, ça va être ceux qui vivent dans les rapides de la rivière. Et là, on va avoir beaucoup ce qu'on appelle les éphémères. Donc, c'est des petites larves d'insectes de peut-être 1 cm de long, 2 mm d'épaisseur, qui vivent collées aux cailloux et qui ont une forme qui va résister au courant. Et donc, eux, ils sont dans les rapides pour avoir beaucoup d'oxygène. Parce qu'un rapide, c'est un endroit où l'eau, elle brasse de l'air et la quantité d'oxygène dissous dans l'eau, elle augmente. Donc normalement on n'a pas le droit de les manipuler parce qu'elles sont protégées, toutes les grenouilles de France, tous les crapauds de France, ni au stade de têtards, d'œufs ou d'adultes.
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3: Donc quand on dit amphibien, ça veut dire qu'il y a deux vies, parce que le têtard, lui, il a des branchies et il mange des algues, alors que l'adulte a des poumons, et lui il est insectivore. C'est un animal qui va se mouvoir dans l'eau avec ses pattes postérieures. Et quand elle nage, la grenouille, bah les pattes avant, elles ne servent pas à la nage, elles sont rangées sous le menton et elles n'avancent qu'avec les pattes arrière.
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4: L'homme est présent dans les gorges de l'Ardèche. Nous allons vous présenter des exemples de traces d'hommes. Il y a des années, les hommes construisaient des bâtisses et encore aujourd'hui, nous retrouvons des anciennes briques de construction malgré les météos.
3: C'est sans doute des reliques des différents habitats qu'il y avait il y a un siècle, il y a deux siècles dans la forêt. La fameuse histoire des charbonniers. Donc moi je vous ai expliqué que leur habitat était principalement recouvert de feuilles d'arbres, mais il y a eu quand même des maisons de charbonniers un peu plus élaborées avec des tuiles. Et puis il y a des bergeries aussi à gauche à droite abandonnées. Donc nous quand on passe et qu'il y a de la pente et qu'on voit des tuiles par terre, c'est qu'elles viennent d'un peu plus haut et qu'elles sont descendues peut-être lors des orages ou quand les sangliers retournent la terre, ça fait descendre des pierres. Et nous on se retrouve avec des tuiles qui viennent d'un bâtiment qui est peut-être 100, 200, 300 mètres plus haut qu'on ignore la présence en fait. Donc ça, c'est quand même des indices qui nous indiquent qu'il y a une présence humaine dans le secteur.
4: Nous retrouvons aussi des traces de terre noire, car les hommes brûlaient du charbon.
3: Alors la terre noire, si vous avez suivi hier, elle est que dans les endroits à proximité des placettes de charbonnage. Donc c'est les endroits où ils ont fait du charbon pendant 200 ans. Donc peut-être ils ont fait 10 fois cuire du charbon, tout ça. Et les micro-bouts de charbon, ils ne les ont pas récupérés, ils ont récupéré que les gros bouts. Et donc dans le sol, mélangé à la terre, il reste du charbon. Donc c'est ça qui noircit. Et le charbon, ça a une durée de vie assez longue, hein, ça ne se décompose pas très très bien. Et donc c'est pour ça que la terre, elle reste noire, elle le restera encore pendant un bon bout de temps.
6: Le truc à faire, c'est tout simple, je me positionne, je vais ouvrir la main et je vais faire un balancier, lever, poser. Le flotteur, là, vous voyez, il est en surface. Plusieurs solutions. Soit il va se coucher, soit il va titiller comme ça à gauche à droite, soit il va carrément couler. Si jamais il y a une touche, qu'est-ce que je vais devoir faire? Je vais devoir lever, mais alors je vais surtout pas lever trop vite et trop fort.
2: Avec Thibaut, travaillons pour Réveo, une antenne de la Fédération de pêche d'Ardèche. Nous nous sommes initiés à la pêche et en avons appris davantage sur les poissons et les crustacés de l'Ardèche.
7: Allez Pia!
6: Elle est belle. Du coup, dès qu'elle va arriver au bord, t'arrêteras de nous guiner.
8: Peut-être pas trop dessus. Vas-y, faut l'attraper. Pas casser. Elle est dedans?
9: Oui.
8: Ah yes, bravo!
10: Bien joué ça!
11: T'as perdu ton l'air, je sais pas, celui-là
12: j'en avais deux. Ça arrive souvent ça.
11: Ah bon?
12: Oui, mais en fait mon mémé a bugué. De temps en temps ça arrive, en fait ça tient.
13: Mais ils sont biodégradables?
2: Ces sorties nous ont permis de réaliser ce podcast afin de parler de la biodiversité de nos rivières et de sa préservation.
14: L'homme, présent dans notre création, n'a pas ici le rôle de l'attaquant, mais du défenseur, mettant en place diverses actions pour protéger la faune et la flore de notre région.
15: La pronde du Rhône. Comme c'est des poissons rares et qui sont aussi migrateurs, ils ont besoin de pouvoir remonter les cours d'eau pour se reproduire. Or, nous, dans le passé, les cours d'eau, on a fait beaucoup de barrages. Et surtout, le barrage, s'il est trop haut, l'apron, comme il n'est pas très très bon nageur, hein, c'est pas un truite ni un saumon, il va être au pied du barrage, il ne pourra pas passer. Et comme il est très rare et en voie de disparition, eh ben, on a eu de l'argent pour équiper, comme un toboggan qui fait des virages après un barrage, on appelle ça une passe à poisson. Comme il y a des virages, le courant est assez faible, et il y a une pente douce, hein, et le poisson, il arrive à remonter. Et hop, maintenant, ils arrivent jusqu'à Ruons. On sait que dans les livres d'histoire, il y a 150 ans, ils allaient jusqu'à Aubenas, les approns.
16: Après des années d'influence négative sur la rivière et la détérioration de celle-ci, les humains ont enfin décidé d'améliorer leur rapport de manière plus durable, avec la mise en place de différents moyens, et en voici quelques-uns.
17: Je m'appelle Thibaut Dupuis, je travaille chez Riveo, c'est une antenne de la Fédération de pêche d'Ardèche, et du coup mon travail c'est d'œuvrer pour les milieux aquatiques ardéchois et faire en sorte que tout aille bien pour les poissons notamment, mais tout le reste aussi.
18: Pour toi, qu'est-ce qu'est la pêche no-kill?
17: Alors le no-kill, si on prend littéralement la définition, c'est sans tuer, c'est-à-dire que c'est une pratique de pêche où on considère que c'est un loisir et que du coup on va remettre tous les poissons qu'on attrape à l'eau, qu'on ne pêche pas pour se nourrir. C'est une technique qui est importée, qui est venue des États-Unis au tout départ. Ça fait maintenant quelques années que c'est en France et c'est une... Disons que ça nous permet de pratiquer notre loisir en essayant d'avoir le moins d'impact possible et de profiter quand même d'être au bord de l'eau, de pêcher, et de remettre les poissons à l'eau. Pour la petite anecdote, on peut se dire que les poissons qu'on remet à l'eau, potentiellement, ils sont abîmés et qu'ils sont voués à mourir, mais pas du tout si on le fait proprement avec des techniques comme par exemple l'hameçon sans ardillon et avec des hameçons fins de fer. Ça nous permet justement de remettre des poissons proprement à l'eau. Et moi, ça m'est arrivé de prendre jusqu'à 4 fois la même truite sur des années différentes, donc de voir que le poisson a survécu, a grossi et s'est en plus reproduit. Donc c'est tout bénef pour la rivière.
18: Tout à l'heure, tu as parlé d'actions. Lesquelles vous avez menées les plus récemment?
17: En fait, on œuvre sur tout le département. Donc ce qu'on essaye de faire, c'est de faire d'abord une évaluation, de voir les secteurs de rivières qui sont en santé, où là on va justement blinder et faire en sorte de les préserver en l'état, et les secteurs qui sont un peu plus impactés par de la pollution ou par ce genre de choses. Et du coup, à partir de là, dès qu'on a notre retour, on essaye de mettre en place des actions. Alors ça peut être si le milieu est dégradé par exemple, s'il manque des habitats, type des frayères pour les truites je pense notamment, ça va être de réaménager des frayères pour les truites. S'il leur manque, la frayère c'est la zone de reproduction qui est sur une granulométrie de cailloux très particulière. S'il n'y a plus ces cailloux, la truite ne peut pas se reproduire. Et nous, notre travail, ça va être de voir s'il n'y en a plus dans des rivières où il y a encore des truites et d'aller en remettre, par exemple. Ça fait partie du genre de mission qu'on met en place. On a une grosse mission aussi en Ardèche de suivi thermique des cours d'eau. C'est-à-dire qu'on met des sondes à certains endroits qui prennent la température toutes les 6 heures. Et ça nous permet d'avoir des suivis en fait et de voir l'évolution des températures sur différentes rivières. Parce que les truites notamment, c'est des poissons qui sont très sensibles aux hautes températures. Et du coup, ça nous permet de voir les secteurs où potentiellement il y a des trop grosses différences et des gros différentiels de température et de mettre en place des pistes de gestion pour protéger ces poissons-là qui sont très fragiles.
2: Quel est l'animal le plus menacé d'extinction de la réserve?
3: En effectif, là, c'est peut-être pas la réalité, mais moi, de ce que je connais, moi, je parlerai surtout de l'aigle de Bonelli, puisque nous n'en avons plus que 40 couples en France et que chaque couple fait un seul bébé par an, leur survie est encore très menacée. Donc nous, on fait tout dans la réserve naturelle pour que nos trois couples puissent survivre et surtout se reproduire chaque année.
0: Et quels moyens sont mis en place pour le protéger le mieux possible ?
3: Un animal, pour qu'il puisse bien vivre, il faut qu'il ait à manger. Donc on sait ce qu'il mange. Il mange des lapins, des lièvres et des perdrix qui, eux, sont des animaux qui vivent dans les garrigues et dans les champs, qui ont besoin d'herbe pour se nourrir. Et du coup, on a une action qui permet d'avoir un peu plus de lapins, de perdrix et de lièvres. C'est d'aider un éleveur de vaches qui s'appelle Monsieur Chotard sur le village de Gras, qui a des dizaines et des dizaines d'hectares en pâturage avec de l'herbe pour ses vaches. Et donc, nous, on l'aide à maintenir son activité. Et lui, il aide les lapins qui aident l'aigle. Donc ça, on agit sur la nourriture. Et deuxième action, c'est de préserver la tranquillité au niveau des falaises où les aigles, mais c'est pareil pour les vautours et les faucons, décident de faire leur nid. Donc on doit observer quand ils sont en train de fabriquer le nid pour savoir où est-ce qu'ils vont décider de se reproduire cette année. Et ensuite, on va protéger la falaise contre les activités humaines qui pourraient déranger les parents, type escalade ou drone. Donc ça va être interdit. Et en gros, il faut imaginer ces oiseaux qui sont quand même rapides, puissants, ils ont très peur de nous. Et donc si on s'approche trop près de leur nid, ils vont abandonner le nid pendant un petit temps, une heure et demie, deux heures. Mais ça peut suffire aux prédateurs comme les corbeaux de venir tuer le petit aiglon ou manger l'œuf. Ou alors s'il fait trop froid et que personne ne réchauffe l'œuf, et ben si l'œuf il descend trop en température, il peut mourir. Et à l'inverse, le jeune aiglon, quand il y a des journées très chaudes et si sa falaise est en plein soleil, il a besoin de ses parents pour l'abriter du soleil. Et donc il peut mourir de chaud et de sec s'il n'a pas ses parents une journée chaude. Voilà.
0: La rivière est une opportunité pour pratiquer certains loisirs, découvrir de nouvelles choses ou tout simplement s'amuser. Mais il y a un certain impact à tout cela.
1: En effet, la rivière est polluée. Cela peut être nocif pour la biodiversité. Alors voici quelques conseils que vous pouvez appliquer facilement pour remédier à cela.
0: Premièrement, beaucoup de déchets sont abandonnés et ils finiront tôt ou tard dans les cours d'eau, ce qui tuerait certaines espèces. Donc, pensez bien à jeter vos détritus dans les poubelles.
1: Deuxièmement, certains rapaces en voie de disparition vivent dans les gorges de l'Ardèche et peuvent abandonner leurs petits s'ils sont effrayés, par exemple si un humain s'approche trop du nid. Pensez bien à consulter les lieux et les périodes de nidification avant de vous aventurer sur ces falaises.
0: Aussi, la plupart des crèmes solaires peuvent nuire à la vie de certaines espèces de faune et de flore. Alors, pensez bien à ne pas mettre de crème solaire juste avant dans l'eau ou d'acheter une crème solaire faite exprès.
1: De plus, certains enfants peuvent s'amuser à bouger les pierres pour faire des barrages ou tout simplement pour les lancer. Mais les pierres dans les rivières abritent plusieurs larves d'insectes et des algues. Si celles-ci sont retournées, les larves seront en danger et les algues pourront arrêter de pousser.
0: La rivière vous dit merci d'avance pour appliquer ces bonnes actions. Nous espérons que ce podcast vous a plu et merci beaucoup de nous avoir écoutés.
7: Est-ce que vous êtes prêt du coup à arrêter certaines choses que vous faites à la rivière par exemple, du coup genre bouger les cailloux, sauter dans l'eau tout le temps, ou un peu toucher à tout ce qui est l'environnement pour la préservation justement de la rivière ou pas du coup. Et donc on va dire de ce côté, vous êtes pour du coup arrêter un petit peu ce que vous faites pour que la préservation de la rivière. Et de ce côté, vous dites que non, vous voulez quand même continuer parce que ça vous amuse. Et voilà. Alors là, du coup, on peut voir qu'il y a tout le monde qui est du côté pour, du coup, la préservation.
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3: Les professionnels de santé du territoire organisent pour la deuxième fois une session de formation au premier secours en santé mentale. Cette formation permet d'acquérir les connaissances et les réflexes essentiels pour reconnaître, écouter et orienter une personne en difficulté physique. Ça se passera lundi 14 et mardi 15 septembre à l'espace Combeguerre à Aubenas, anciennement ASA, de 9h à 17h. Une démarche qui s'inscrit dans la volonté de renforcer l'accompagnement et la prévention en santé mentale sur notre territoire. Il faut s'inscrire, il y a seulement 12 places ouvertes par session et je crois que c'est déjà un peu rempli. Pour en savoir plus et vous inscrire, c'est au contact suivant 04 86 84 00 68. Je vous redonne le numéro dans un instant. L'adresse mail, c'est contact@ifsemformalis.fr. contact@ifsemformalis.fr. Le numéro de téléphone, je vous le redonne donc, c'est le 04 86 84 00 68. Les premiers secours en santé mentale constituent l'aide qui est apportée à une personne qui subit le début d'un trouble de santé mentale, une détérioration d'un trouble de santé mentale ou qui est dans une phase de crise. Les premiers secours sont donnés jusqu'à ce qu'une aide professionnelle puisse être apportée ou jusqu'à ce que la crise soit résolue. Ils sont l'équivalent en santé mentale des gestes de premier secours qui, eux, apportent une aide physique à la personne en difficulté. Je le rappelle, la formation a lieu les lundis 14 et mardi 15 septembre à l'espace Combeguerre à Aubenas. Et si vous souhaitez en savoir plus, vous pouvez vous tourner vers la CPTS à l'Aube Santé.

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1: Bienvenue dans Micronet sur la radio Info RC. Aujourd'hui, on vous présente une appli spéciale qui promet de nous guider partout. Avec vous, notre chroniqueur maison. Bonjour Gilles.
2: Bonjour Colline.
1: Alors, c'est vraiment mieux que Waze ou Maps ?
2: Disons que c'est pas forcément mieux dans tous les cas, mais c'est une alternative très intéressante. Et le gros atout de l'appli GPS gratuite, c'est qu'elle fonctionne hors ligne, sans pub, sans compte à créer et aussi sans pistage.
1: C'est-à-dire sans réseau du tout, même au milieu de nulle part.
2: Exactement. Le principe est simple, on télécharge les cartes à l'avance quand on a du Wi-Fi, puis on navigue ensuite sans connexion. C'est idéal en forêt, en montagne, à l'étranger et dans les zones blanches.
1: Donc plus besoin de paniquer quand la barre de réseau disparaît.
2: Et voilà, c'est ça, on ne panique plus et c'est là que l'appli CoMaps se démarque. Elle repose sur OpenStreetMap, donc sur une base cartographique collaborative. C'est un peu comme le Wikipédia des cartes. Des bénévoles y ajoutent et mettent à jour des informations géographiques en continu. Et en plus, elle reste totalement gratuite.
1: Gratuite, sans pub, sans compte. On se demande où est le piège.
2: Et là, je te dis, il n'y en a pas vraiment. L'application mise beaucoup sur la confidentialité. Elle ne collecte pas de données personnelles, n'affiche pas de publicité et ne cherche pas à suivre les utilisateurs.
1: Et ça, ça change des applis qu'on ouvre et qui veulent tout savoir sur nous.
2: Complètement. Ici, l'idée, c'est de redonner de la liberté à l'utilisateur. On ouvre l'appli, on charge ses cartes et on part et c'est tout.
1: Et est-ce qu'elle sert seulement à aller d'un point A à un point B en voiture ?
2: Alors là, non, justement, elle propose aussi des itinéraires à pied, à vélo et même des fonctions plus orientées plein air.
1: Ah bon ? Quoi par exemple ?
2: On peut voir des sentiers, des reliefs, des courbes de niveau, des campings ou les sources d'eau.
1: Plutôt pratique pour les randos, ça m'intéresse ça.
2: Oui, c'est très pratique. Il y a aussi des petits bonus sympas comme des articles Wikipédia consultables hors ligne, des plans de métro pour certaines villes ou encore l'export et l'import de trajets en format GPS classique.
1: Ça commence à faire beaucoup pour une appli gratuite, mais il doit bien avoir une limite.
2: Alors oui, et c'est important de le dire, elle n'affiche pas encore les infos de trafic en temps réel. Donc pour les trajets quotidiens sur l'autoroute ou en ville, Waze ou Google Maps, elle garde un avantage.
1: Si je comprends bien, pour éviter les bouchons en direct, on reste sur ces applis plus classiques. Mais pour voyager tranquille, sans réseau, cette appli peut vraiment se démarquer.
2: Oui, exactement. Elle est très forte pour les voyages, la randonnée, le vélo, les déplacements à l'étranger ou les endroits mal couverts par le réseau.
1: Est-ce que tu peux nous redonner le nom de ton appli miracle ?
2: Eh oui, parce qu'il y en a qui ont déjà oublié, donc elle s'appelle CoMaps. Elle est disponible gratuitement sur Android et iPhone.
1: Et quoi d'autre ?
2: Important, c'est qu'elle est sans publicité, sans abonnement, et les utilisateurs Android peuvent aussi l'installer via des boutiques alternatives comme F-Droid.
1: En résumé, une appli sobre, gratuite, respectueuse de la vie privée et surtout très utile quand le réseau nous lâche.
2: C'est exactement ça. Une carte, un GPS et un peu plus de liberté.
1: CoMaps. Merci pour cette découverte, Gilles, et à bientôt dans Micronet sur Info RC.
2: À bientôt.
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3: Bonjour, bienvenue dans le magazine Mosaïque. Nous sommes Havane du lycée Astier et Merlin du lycée Gimon en stage à AFORC. Dans la série Découverte des métiers, nous recevons aujourd'hui Monsieur Ladé, fondateur de la marque boisson énergisante Ascentia. Bonjour monsieur.
4: Bonjour.
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5: On aimerait vous connaître un petit peu plus. Qui êtes-vous ?
4: Donc, je m'appelle Corentin Ladé, j'ai 30 ans.
3: Êtes-vous originaire d'Ardèche ?
4: Oui, je suis originaire d'Ardèche, je suis né à Aubenas.
5: Quel est votre parcours d'études ?
4: Donc, je suis issu d'un bac pro commerce et ensuite j'ai enchaîné par un BTS management des unités commerciales.
3: C'était dans quel lycée ?
4: Le bac pro commerce était à Froment, à Aubenas, et le BTS MUC était à Valence au lycée Montplaisir en alternance que j'ai effectué à Leclerc.
3: Qu'est-ce qui vous a poussé un jour à créer une entreprise ?
4: Moi, j'ai toujours été passionné par l'entrepreneuriat, créer des choses, innover, et puis avoir une certaine liberté, que ce soit si on réussit, donc financière, ou alors gérer son emploi du temps comme on le souhaite.
3: Vous ne vouliez pas avoir un patron ?
4: J'en ai eu. Je me suis aperçu que j'adore travailler, et souvent, j'en faisais plus que ce qu'on me demandait, ce qui des fois me portait préjudice.
5: Et pourquoi en particulier les boissons énergisantes ?
4: Parce que déjà j'étais très consommateur, ce qui m'aidait beaucoup dans ma vie quotidienne, entre le travail, le sport, ma vie sociale. C'est une chose qui m'a permis d'allier tout ça. Et je me suis aperçu qu'il y avait des personnes de mon entourage, notamment de ma famille, qui me disaient qu'ils avaient besoin d'une aide supplémentaire comme je l'avais moi, mais qui se retrouvaient pas dans les boissons énergisantes parce qu'ils avaient peur des ingrédients qu'il y avait à l'intérieur. Donc je me suis dit pourquoi pas essayer de donner une alternative qui pourrait faire moins peur et parler à une population qui n'a pour le moment pas de produits.
3: Comment comptez-vous vous démarquer vis-à-vis de la concurrence ?
4: Justement, ce que je viens de dire, c'est en proposant une alternative qui est assez différente, qui est beaucoup moins sucrée, qui peut sembler aussi plus fruitée, qui est enrichie en extrait végétal, comparé à ce qu'on peut trouver actuellement sur le marché.
5: Comment vous êtes-vous préparé avant la commercialisation de votre boisson énergisante ?
4: Déjà, j'ai eu l'idée qui a germé dans ma tête. Ensuite, je me suis dit, est-ce que cette idée est viable ? Donc, j'ai fait une étude de marché. Je me suis aperçu que le marché de la boisson énergisante était en plein essor, notamment grâce aux nouvelles saveurs qui étaient fruitées. Parce qu'au fait, les marques de boissons énergisantes sont faites de plus en plus de saveurs fruitées, ce qui a parlé à une population qui était moins attirée par les boissons énergisantes, ce qu'on appelle régulières, donc les classiques, quoi. Et je me suis dit qu'il y avait un marché encore plus grand à prendre.
3: Comment s'est passée la recherche des fonds nécessaires pour lancer votre projet ?
4: Ça a été assez compliqué. J'ai eu la chance d'être accompagné par la CCI d'Aubenas, donc la Chambre des Commerces et Industries, ainsi que le réseau Initiative à la Chapelle sous Aubenas, à la pépinière d'entreprise L'Espelidou. Grâce à ça, on a pu créer un dossier assez conséquent avec un vrai travail, comme je dis, d'études de marché. Et ensuite, j'ai fait le tour des établissements bancaires afin d'obtenir un prêt bancaire qui m'a donné l'opportunité d'avoir ce qu'on appelle un prêt d'honneur, donc un prêt à taux zéro, qui est financé par Réseau Initiative. J'aimerais juste rajouter au niveau du financement que j'ai effectué une cagnotte participative sur Ulule qui m'a permis de m'aider lors de mon financement et récolter proche de 1 500 € avec des personnes qui, sans avoir goûté le produit et même sans que le produit existe encore, ont quand même commandé en avance. Donc merci à ces personnes-là.
3: Est-ce que ça a été compliqué ? Vous avez fait 3, 5, 10 banques ?
4: En fait, j'ai pas attendu d'avoir la réponse d'une seule banque, c'est-à-dire que je les ai tous enchaînés la même semaine. Et sur une dizaine de banques, j'ai eu 2 retours positifs.
5: Vous avez mentionné les pépinières d'entreprise. Est-ce que vous pourriez expliquer aux auditeurs ce que c'est ?
4: La pépinière d'entreprise, c'est un réseau qui permet aux entreprises naissantes de pouvoir se développer.
5: Et vous, concrètement, qu'est-ce que vous avez appris dans cette pépinière d'entreprise ?
4: Donc la pépinière d'entreprise, elle m'a mis à disposition des formations, notamment pour le pitch, donc présenter son dossier à une banque, mais aussi des notions de comptabilité. Elle met à disposition des formations comme les piliers de l'entrepreneuriat. Donc ça permet d'avoir une vue d'ensemble de tout ce qu'il faut prévoir. Et ensuite, elle met à disposition aussi d'autres ateliers que moi, personnellement, je n'ai pas effectués, mais notamment sur le juridique.
5: Qui sont vos distributeurs et où se trouvent-ils ?
4: Donc les distributeurs, la plupart sont en Sud-Ardèche. C'est beaucoup de grandes surfaces, notamment d'ici. Il y a quelques campings avec lesquels je travaille, des bureaux tabac. Je suis arrivé aussi à rentrer dans d'autres commerces dans le Vaucluse ou encore dans la Drôme. Mais les principaux sont les grandes surfaces Sud-Ardèche.
3: Comment s'est passée la recherche de vos partenaires ?
4: J'ai eu la chance d'avoir un passé dans la grande distribution de 10 ans. Donc j'avais un réseau assez conséquent dans les grandes distributions Sud-Ardèche, ce qui m'a permis de rentrer assez facilement. Mais par contre, au niveau des autres distributeurs où j'avais pas forcément de réseau, ça a été beaucoup plus compliqué que ce que je le pensais. Je m'attendais à que ce soit compliqué, mais pas autant. J'ai beaucoup envoyé de mails ou beaucoup donné de coups de téléphone sans jamais avoir de réponse. Et par rapport aux sponsors ou aux partenaires, c'est un produit qui plaît, la boisson que j'ai faite. Donc les gens, notamment les sportifs, qui ont l'habitude d'en consommer, ont goûté assez naturellement. Et c'est plutôt eux qui sont venus vers moi pour me proposer un peu de communication en échange de tarifs avantageux.
5: Qui est le public cible de votre produit ? Comment l'avez-vous défini ?
4: Donc le public cible, c'est plutôt une personne de 30 ans qui fait attention à elle, qui est active, qui fait attention à son alimentation. Et je l'ai défini avec l'étude de marché que je vous parlais tout à l'heure, que c'était un âge où les gens commencent à faire une transition sur des produits moins transformés.
3: Quelle a été la réaction des clients face à votre produit ?
4: Il y a eu deux types de réactions assez notoires. C'est-à-dire qu'il y a des personnes qui ont adoré et qui me disent qu'ils consomment plus que ça maintenant. Et à l'inverse, il y a des personnes qui n'ont pas du tout aimé par rapport au manque de sucre qu'on peut trouver dans la canette. Il y a des palais qui sont très habitués au sucre et qui, lorsque l'on réduit le sucre, ne se retrouvent pas dedans.
5: Concernant votre com, comment ça se passe ?
4: C'est un peu mon point faible, la com. Je fais pas mal de partenariats avec des sportifs, mais j'ai du mal à faire la mienne.
5: Je vois que vous portez un t-shirt Essentia. Pouvez-vous nous expliquer l'histoire derrière ces t-shirts ?
4: Oui, tout à fait. En fait, je me suis aperçu que les personnes qui boivent des boissons énergisantes ont un univers. En fait, ils consomment une marque et non un produit par rapport à l'univers qui est proposé, donc à la création de marque. J'ai voulu créer moi aussi ma marque à travers notamment des t-shirts pour que les personnes puissent s'identifier et avoir un sentiment d'appartenance comme les autres marques nationales le font très bien avec des univers bien à eux.
3: On retrouve sur votre site le slogan « L'énergie de tes ambitions ». Quel est son sens et pourquoi l'avoir choisi ?
4: L'énergie de tes ambitions, c'est un slogan que j'ai trouvé par rapport à mon histoire personnelle. C'est-à-dire que, comme je l'ai dit auparavant, je consommais des boissons énergisantes pour faire le maximum de choses dans ma journée. Et j'ai voulu apporter cette solution au plus grand nombre de personnes. Et je pense que c'est le sens du slogan.
5: Faisons un point sur votre boisson. Elle contient un élément un peu inattendu. Quel est-il et quel est son rôle ?
4: J'imagine que vous parlez du céleri. Le céleri a plusieurs vertus qui sont très méconnues. Je ne peux pas communiquer dessus par rapport à la législation, car c'est ce qu'on appelle des allégations interdites. Chacun est libre de faire ses propres recherches, et je trouve que c'est un ingrédient qui est assez signature pour la marque Essentia, car c'est une question qu'on me pose souvent, et je pense aussi que ça peut être un élément différenciant et qui peut intriguer les consommateurs.
3: Quels ingrédients sont présents dans la boisson Essentia, et pourquoi les avoir choisis ?
4: Il y a les ingrédients d'origine naturelle, donc les extraits végétaux comme le ginseng, le gingembre, le maca, le céleri, le guarana. C'est des racines, des baies qui vont permettre d'avoir plusieurs vertus. Comme je l'ai dit auparavant par rapport au céleri, il y a beaucoup de ce qu'on appelle des allégations interdites, donc j'ai pas le droit forcément d'y communiquer dessus. Par contre, les personnes qui vont s'y intéresser de plus près en faisant leurs propres recherches vont pouvoir s'apercevoir qu'il y a énormément de bienfaits et que c'est des plantes qui sont utilisées depuis des milliers d'années. Et la seule chose où vraiment je peux communiquer dessus, c'est le guarana, qui est une baie en Amazonie qui contient naturellement de la caféine, d'où épuiser la caféine de la boisson énergisante Essentia.
5: Vous avez parlé d'allégations interdites. Qu'est-ce que c'est ?
4: C'est des bienfaits qui ont déjà été cités pour des plantes, mais qui ne sont pas reconnus par un organisme qui s'appelle l'EFSA, et du coup on n'a pas le droit de communiquer dessus.
5: Parlons santé maintenant. Les boissons énergisantes n'ont pas bonne réputation, particulièrement pour le cœur. Comment l'avez-vous rendue plus saine tout en restant efficace ?
4: Effectivement, les boissons énergisantes n'ont pas bonne réputation et j'en paye un peu les conséquences. Au niveau de la santé, je préfère ne rien dire parce que je ne suis pas médecin et je n'ai pas le droit de dire quoi que ce soit. Juste ce que je peux dire, c'est mon avis personnel, c'est que j'ai essayé de rajouter des extraits végétaux et surtout de réduire le sucre.
3: Passons à la fabrication. Où sont produites vos boissons et vos canettes ?
4: Donc la fabrication, elle se fait en Charente, à Maison-Roi, qui est une usine de conditionnement.
5: Et globalement, comment se déroule le projet jusqu'à présent ?
4: C'est-à-dire que là, actuellement, le projet, il est un peu dans le dur, pour être tout à fait honnête. C'est-à-dire que je m'attendais à avoir de meilleurs résultats et surtout de meilleurs retours au niveau de la marque par rapport aux consommateurs. Comme je l'ai dit tout à l'heure, il y a des personnes qui adorent ça. Il y a des personnes qui ne veulent pas goûter. Puis quand elles goûtent, elles s'aperçoivent qu'elles aiment. J'avais beaucoup de pistes sur lesquelles ça n'a pas donné. Et je savais que ça allait être un projet très compliqué. Mais je m'étais dit que dans un rayon ultra local, ça allait être quand même un peu plus simple et que c'est une fois qu'il fallait passer les frontières que ça serait plus compliqué.
3: Combien de ventes avez-vous réalisées pour l'instant ? Est-ce que ce chiffre correspond à vos attentes ?
4: Donc, comme je l'ai dit, non, effectivement, ça ne correspond pas à mes attentes. J'ai eu quelques péripéties lors de la production avec un retard de 8 mois de production, c'est-à-dire que je devais avoir mon stock pour mars 2025. Et je l'ai eu en décembre 2025, donc je devais avoir mon stock en plein boom pour la saison 2025 et arriver pour la saison 2026 estivale avec un nouveau stock. Le problème, c'est que j'arrive en fin de stock pour la saison 2026 et ça fait peur aux entreprises. Donc les ventes sont pas au rendez-vous. Je suis arrivé à en vendre quand même une bonne partie, mais je pensais plus.
5: Comptez-vous étendre le projet ? Qu'avez-vous prévu pour la suite ?
4: Je comptais étendre le projet. J'avais énormément d'idées, comme notamment ce qu'on parlait tout à l'heure, le développement de la marque de vêtements, le développement de la gamme aussi, que ce soit des saveurs ou des boissons qui pouvaient produire de nouveaux effets, avec des produits encore moins transformés, moins de sucre. J'avais plein d'idées dans la tête. Pour le moment, actuellement, l'idée, c'est vraiment juste d'arriver à faire survivre le projet en vendant le stock restant pour pouvoir commander une nouvelle production. Puis pour l'extension du projet, on verra plus tard à ce moment-là.
3: On arrive en fin d'interview. Souhaitez-vous rajouter quelque chose ?
4: Non, je vous remercie d'avoir pris le temps de m'écouter. Je remercie aussi, ça me tient à cœur, toutes les personnes qui ont soutenu le projet depuis le début, que ce soit ma famille, ma mère, qui a toujours été avec moi, que ce soit mon frère, avec qui on discute beaucoup, mon ex-copine qui m'a beaucoup apporté de soutien, et surtout mon père qui nous a quittés il y a 3 ans, juste avant le projet, qui me donne la force de toujours me battre plus et qui me donne envie de réussir au maximum.
5: Sur quel site peut-on retrouver vos boissons ?
4: Donc j'ai créé un site qui s'appelle asensia-drink.fr où là j'explique le projet, j'explique mon parcours plus en détail, pourquoi et quels ingrédients, tout ça.
5: Terminons cette émission par la question traditionnelle. Que pensez-vous des radios en milieu scolaire comme InfoRC ?
4: Je trouve que c'est génial de donner l'opportunité à des jeunes afin de faire vos premiers pas dans la radio. Je trouve que c'est non seulement valorisant pour les entreprises comme moi d'être parmi vous, mais aussi pour vous. Je pense que ça fait une expérience qui est extraordinaire et ça permet aussi de voir les coulisses de comment c'est fait lorsque vous écoutez la radio.
5: C'était Merlin du lycée Gimon et Avan du lycée Astier en stage à InfoRC.
3: Aujourd'hui, dans le magazine Mosaïque, nous avons accueilli M. Ladé, fondateur de la marque de boissons énergisantes Asensia.
5: Merci à vous d'avoir accepté notre invitation.
4: Merci à vous encore pour votre temps et à bientôt. Au revoir.
3: Au revoir.
5: Au revoir.
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matin, j'écris cet email pour vous dire que je n'irai pas au travail toute la semaine. Il fait vraiment

Pauline, j'ai bien eu votre email. J'avoue, il m'a un peu surpris. On ne m'écrit pas de choses pareilles. Et puis surtout, pas un lundi. J'ai tout de suite envisagé de vous faire licencier. Et puis j'ai pris après-midi pour me faire

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2: Alors moi je vais vous présenter un roman qui s'appelle Cœur cerise de la série de Cathy Cassidy, Les filles au chocolat. Thierry Costello a 13 ans. Sa mère est morte quand elle était petite et depuis elle vit seule avec son père à Glasgow. Un jour, son père tombe amoureux et il décide de quitter Glasgow pour emménager chez Charlotte, donc sa petite amie, dans le Somerset. Et Thierry, elle s'invente un monde et donc du coup, elle dit souvent des mensonges au collège ou chez elle. Et elle voit là l'occasion de recommencer un peu dans un nouveau milieu. Sauf que Charlotte, en fait, elle a déjà 4 filles et la plus jeune, elle s'appelle Coco et les deux jumelles, Sky et Summer, l'aiment beaucoup, mais ça se complique parce que la plus grande, Honey, la déteste plus que tout.
3: Est-ce que tu as aimé ce livre ?
2: J'ai beaucoup aimé ce livre, il n'y avait pas beaucoup de surprises, c'était l'histoire romantique un peu habituelle, mais il y avait certaines choses de bien. Une querelle dans le livre est aussi habituelle, mais sinon je l'ai trouvé plutôt réussi.
4: Merci de nous avoir écoutés et à très bientôt.
5: Bonne lecture !
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10: Franchement, je ne sais pas qui a eu l'initiative de faire ceci à proximité du collège, mais c'est une très bonne initiative parce qu'elle est à la fois sur un champ gagnant-gagnant. Il est évident que chacun est dans ses prérogatives, l'éducation est dans ses prérogatives, la radio est dans les siennes. C'est une radio associative qui est libre, qui n'est pas sous tutelle de l'éducation, mais qui est très complémentaire. Et là, c'est la force de ce montage qui est aujourd'hui impactant sur les territoires, mais pour le collège et pour les élèves. Et ça, je dirais que moi, je tire un franc salut à celui ou celle ou ceux qui ont eu cette initiative. Et je pense qu'il faut les féliciter et dire que nous avons un devoir de perpétuer ce choix qui a été fait parce que demain, vous, vous servez à la place que vous êtes pour vos collègues et les générations futures. Donc ça, il faut véritablement continuer ce travail qui a été mis et qui est exemplaire sur ce secteur.
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0: Tout de suite sur notre antenne, il est temps de retrouver les journalistes de la Radio du Monde, Radio France Internationale, pour notre décrochage quotidien.
1: Bonjour et bienvenue, 10h TU midi, ici à Paris, le journal sur RFI.
2: Gilles Moreau.
1: Dans l'actualité, la suite des funérailles d'Ali Khamenei en Iran. Ce matin, presque tout ce que le pays compte d'importantes personnalités s'est recueilli devant le cercueil de l'ancien guide suprême. Aux États-Unis, le mauvais temps perturbe la commémoration de la déclaration d'indépendance. Avec 1h30 de retard, Donald Trump a prononcé un discours à la gloire de son pays. En France, Édouard Philippe sur la grille de départ. À l'approche de la présidentielle, l'ancien Premier ministre tient un grand meeting à Paris. À la Coupe du Monde de football, le tableau des quarts de finale se précise. Il y aura notamment France-Maroc jeudi à Boston. En huitième, le Maroc a dominé le Canada. La France a eu plus de mal contre le Paraguay. En Iran, les funérailles nationales de l'ayatollah Ali Khamenei en sont à leur deuxième jour. Elles ont été marquées ce matin par une grande prière en présence de la plupart des hauts responsables, notamment le président Pezeshkian, le président du Parlement ou encore le puissant chef des gardiens de la Révolution. Il y avait aussi trois fils d'Ali Khamenei, mais pas Mojtaba, qui a succédé à son père comme guide suprême. Depuis qu'il a été gravement blessé dans un bombardement, il n'est toujours pas apparu en public. À Téhéran, ces cérémonies dépassent largement le cadre du sanctuaire où repose le cercueil pour s'étendre à toute la capitale. Reportage de notre envoyé spécial Sami Bourelifa.
3: Quatre silhouettes en tchador noir, ce long voile traditionnel qui couvre le corps de la tête aux pieds. Une mère et ses trois filles avancent dans une rue de Téhéran.
4: Bonjour madame, est-ce que vous pourriez vous présenter s'il vous plaît ?
3: Maeda et ses trois filles, âgées de 12, 9 et 5 ans.
5: Dans cette chaleur étouffante, j'ai tenu à venir et j'ai insisté pour que mes filles soient également présentes, afin qu'elles voient de leurs propres yeux cette foule immense. Elles raconteront aux générations futures ce jour où les Iraniens ont rendu un ultime hommage à leur guide suprême.
3: Direction le Mossala pour Maeda, immense complexe religieux au cœur de Téhéran, de vastes esplanades, de hauts minarets, un dôme monumental, une arche gigantesque, et des salles de prière où convergent des dizaines de milliers de fidèles rassemblés autour du cercueil du guide suprême.
5: Être réunis autour de la dépouille de notre leader compte beaucoup pour nous et l'image que nous renvoyons aux médias étrangers compte aussi. Même si sur vos écrans, cette foule vue du ciel apparaît comme un tout petit point, sachez qu'elle remplit tout l'espace.
3: Pour Rokaya, une autre mère de famille, cette semaine de deuil doit laisser une trace. Elle doit marquer les jeunes générations.
6: Nos enfants apprennent très jeunes ce que signifie la résistance. Et cela leur permettra de chasser les Israéliens de la région qu'ils occupent par la force. Les Américains aussi doivent quitter le Moyen-Orient. C'est ainsi que nous vengerons la mort de nos chefs militaires et le martyr de notre guide suprême.
3: Sami Bourelifa, Téhéran. RFI.
1: Aux États-Unis, la fête nationale perturbée par la météo, outre la canicule qui sévit sur la côte est, les orages ont joué les troubles fêtes à Washington. Le ciel, très lourd de menaces, a contraint hier soir les autorités à faire évacuer le National Mall, la grande esplanade où Donald Trump a finalement prononcé son discours avec 1h30 de retard. Sans surprise, un discours très patriotique. Devant la foule, le président républicain a glorifié son pays, à ses yeux, chef-d'œuvre de l'histoire de l'humanité. Il a aussi réitérer ses attaques contre ses opposants politiques qualifiés de communistes. Il n'y a pas que Donald Trump et les Républicains. En ce week-end de commémoration, les démocrates tiennent eux aussi à montrer leur attachement à la patrie, comme dans la ville de Cumming, dans l'état de Georgie, où s'est rendu Edouard Maille. Son reportage.
7: Des tracteurs, des pick-up, tous défilent et lancent des bonbons aux familles qui attendent sur le bord de la route. Et puis arrive le char du Parti républicain local. Et derrière, plus d'une vingtaine de démocrates, minoritaires dans ce comté, et quelques spectateurs le font savoir. Mais le défilé se déroule sans accroc pour le plaisir de Carl Verdon, militant démocrate.
8: C'était une super journée. Ça fait une dizaine d'années que je participe à ce défilé. Et cette année, il y avait beaucoup plus d'enthousiasme et de bienveillance et beaucoup moins de haine que les années précédentes.
7: Les Républicains affirment souvent qu'ils sont le parti patriotique, mais Larry Long, lui, n'est pas d'accord.
9: Pour répondre à ce qu'affirment les Républicains, les démocrates sont tout aussi patriotes, voire davantage, et il n'y a pas de haine chez nous.
7: Et ce défilé s'inscrit dans une stratégie démocrate locale. Être visible, montrer qu'ils existent ici, comme l'explique Becky Woomer, une cadre du parti.
10: Notre mouvement prend de l'ampleur et cela permet à nos électeurs de nous trouver. Les gens sont vraiment contents de nous voir sur le terrain.
7: Dans le défilé, les deux partis envoient des bonbons à la foule. Une candidate démocrate se réjouit. Elle estime que son parti est plus généreux avec le nombre de friandises données. Édouard Maï à Cumming en Géorgie, RFI.
1: Situation très incertaine au Mali, au lendemain des nouvelles attaques lancées par des djihadistes et leurs alliés indépendantistes Touareg. Des habitants ont fait état de tirs et de fortes détonations à Gao, verrou stratégique pour contrôler le nord du Mali. En ce qui concerne Anéfis, autre localité du nord, un élu local rapporte que les rebelles contrôlent la ville et que les paramilitaires russes sont retranchés dans le camp de l'armée malienne.
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1: À la page politique en France, d'abord la réélection sans surprise ce matin de Fabien Roussel à la tête du Parti communiste qui tient son congrès. Alors qu'à droite, Édouard Philippe tient ce dimanche à Paris son premier grand meeting de campagne présidentielle. Face à ses rivaux à droite, Bruno Retailleau et Gabriel Attal, l'ancien Premier ministre veut faire de ce discours un moment de bascule en affichant sa capacité à rassembler. Alors que commence le Festival d'Avignon, grande manifestation de spectacles vivants en France, le monde de la culture s'alarme des coupes drastiques qui seraient sur le point d'être annoncées par l'État. Plusieurs organisations professionnelles du secteur ont écrit au président, au Premier ministre et à la ministre de la Culture. Elles dénoncent ces baisses qui menacent de nombreuses structures du monde du théâtre, de la danse et de l'opéra. Anne Verdaguer.
11: La crainte de ne pouvoir ouvrir au public en septembre est aujourd'hui bien réelle pour cette trentaine de lieux culturels qui risquent de devoir décaler leur saison à janvier 2027. Parmi celles-ci, on retrouve des institutions telles que le Théâtre du Rond-Point à Paris, l'Orchestre National et l'Opéra de Lyon, celui de Bordeaux-Aquitaine ou encore l'Orchestre National de Lille, mais aussi des plus petites structures encore plus fragiles qui craignent de devoir gérer des déficits abyssaux. Cette année, le budget de la culture est déjà en baisse de plus de 173 millions d'euros. Du côté des théâtres, cette diminution a affecté les subventions attribuées par l'État avec moins 5% de crédit pour la création, mais aussi des aides promises jamais versées et qui devraient être amputées au final de 10 à 12%. Les perspectives budgétaires pour 2027 ne sont pas meilleures avec le plan d'austérité du gouvernement. C'est toute une économie, tout un écosystème et une mission de service public qui serait déstabilisée, soulignent les structures menacées qui dénoncent un risque sans précédent sur le secteur de la culture et appellent à des concertations urgente.
1: Les pompiers combattent des feux de forêt qui ont éclaté dans le sud de la France à la faveur des températures élevées, du vent et de la sécheresse. Un incendie de taille frappe depuis hier soir les Pyrénées orientales. Il a déjà parcouru près de 1000 hectares. Des évacuations d'habitants isolés ont été réalisées tout au long de la nuit et à ce stade il n'y a pas de victimes à déplorer, indique le ministre de l'Intérieur. On reste en France en ce premier grand week-end de départ en vacances. Un constat s'impose, les conversations téléphoniques au volant sont très dangereuses, elles multiplient par 3 les risques d'accident. Une nouvelle étude publiée cette semaine par l'assurance prévention le confirme. Anna Mellofeld.
12: Même en gardant les yeux sur la route et les deux mains sur le volant, une conversation téléphonique diminue la vigilance, explique Dominique Boulier, sociologue du numérique.
13: Cette étude-là remet en cause l'idée même qu'on est multitâche quand on a une activité auditive avec la conversation téléphonique, l'autre qui serait visuelle, et on se dit que ce n'est pas contradictoire, parce qu'à ce moment-là, on peut mener les deux en même temps. En réalité, c'est faux, parce que dans les deux cas, il faut un engagement assez élevé, et de fait, on met une tâche avant l'autre, et ça aboutit à des délais de 5 secondes dans la réaction, par exemple pour freiner quand il y a un danger qui se présente.
12: Les freinages brutaux des conducteurs au téléphone augmentent de 24%, constatent les chercheurs. Le vice-président de l'assurance prévention, Éric Lemaire, rappelle à la vigilance.
14: 80% des Françaises et des Français déclarent téléphoner ou utiliser leur smartphone au volant. On met en cause premièrement sa vie à soi, celle des passagers et puis celle des gens qui vous croisent. Et ça, c'est aujourd'hui extrêmement important de le rappeler.
12: Alors, on le rappelle, la règle quand on veut passer un appel en voiture, c'est de s'arrêter pour téléphoner.
1: C'était un reportage d'Anna May Lofeld. Enfin, au Mondial de football, le programme des quarts de finale se précise. Il y aura notamment France-Maroc jeudi prochain à Boston. En huitième, la France est difficilement venue à bout 1-0 d'une rugueuse équipe du Paraguay. Et de son côté, le Maroc a pris le dessus 3-0 sur le Canada pays co-organisateur de ce Mondial 2026. À tout à l'heure, 13h pour un nouveau journal dans les médias Religion du Monde, l'émission de Véronique Guémard. Très bonne journée à tous.
15: Création, Maria Afonso.
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4: Parlons aujourd'hui de la rose trémière. Vous avez pu certainement observer au bord des routes cette haute plante aux grandes et belles fleurs colorées. Une très grande sauvageonne qui défie les sols, s'impose sobrement et sans piquant dans la plupart des régions de France. Sa couleur est un mystère, elle peut présenter des fleurs du blanc au violet foncé, du rose au rouge, pâle ou flamboyante. Elle illumine routes et champs pendant plusieurs mois, se dressant fine et altière dans des zones arides, dominant fièrement ses compagnes des champs et jardins ou encore embellissant les rues en se faufilant entre les grains du goudron. Si les conditions sont idéales, la plante peut grimper jusqu'à 4 mètres, sinon sa croissance s'arrête à 1,50 m, voire 2,50 m, ce qui est déjà pas mal, et en plus c'est à hauteur de cueillette. C'est un beau légume sauvage, un beau légume vert, elle appartient à la famille, à la même famille que la mauve, elle contient des mucilages comme le tilleul, donc c'est une plante qui va adoucir les muqueuses, elle est d'ailleurs utilisée comme la mauve et la guimauve pour ses vertus adoucissantes et pectorales, pour les angines et la toux. Et en plus de ça, elle est comestible. On peut manger sa racine, ses feuilles, ses pétioles, sa tige, ses fleurs, ses fruits. On peut tout manger en fait. Sa couleur varie, mais elles sont toutes comestibles. Elle est consommée sous forme de thé pour ses pétales de fleurs, en salade pour ses tiges et boutons, après cuisson, en accompagnement, en boisson énergétique pour ses racines. Sous forme confite, cristallisée ou farcie pour les fleurs. C'est un petit peu gluant en bouche, c'est excellent, cru et cuit. Vous pouvez croquer la tige comme ça, après l'avoir épluchée. Vous pouvez en faire des gazpacho, la mixer et faire des sortes de pesto pour les tartinades. Vous pouvez faire des soupes. Ces fleurs fraîches, entières, égayent les plats salés. On peut aussi les hacher sur un fromage blanc ou une salade. Une fois séchées, les fleurs s'utilisent également en tisane combinée avec d'autres plantes comme la marjolaine ou l'origan.

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4: Aujourd'hui, on s'intéresse à la version Kids de Splendor. Bonjour Olivier.
5: Bonjour. Donc aujourd'hui, j'ai choisi de vous présenter Splendor Kids, donc un jeu de Catherine et Marc André, illustré par Olivier Danchin. Donc Splendor, à la base, c'est un jeu qui est sorti il y a déjà pas mal d'années, je dirais 6-7 ans de mémoire. Et on est sur un jeu plutôt adulte, petit jeu de plateau, où on va avoir la nécessité de collecter des jetons qui représentent des diamants pour acheter des cartes, ainsi de suite. C'est un jeu qui a très très bien marché, qui a été décliné ensuite en version de joueurs. Et comme de plus en plus maintenant, ces jeux qui marchent très bien avec les adultes, comme Carcassonne, Les Aventuriers du Rail, Everdale, on va avoir des variantes pour les enfants, on va dire. Ce qui fait que, d'une part, on va avoir des mécaniques qui vont être chouettes pour les enfants. Et puis, quand nous, adultes, on joue avec les enfants, on a des jeux qui sont intéressants et qui sont assez, assez sympas à jouer.
4: Splendor Kids est un jeu de stratégie familiale, accessible dès 6 ans. Ce jeu de société est la version enfant du célèbre jeu Splendor et vous propose une mécanique de course où votre mission est de traverser le royaume et atteindre la cour de la reine en premier.
5: Dans Splendor Kids, c'est assez différent, on ne va pas avoir de cartes. Là, cette fois-ci, on va retrouver un grand plateau. Nous, on part de tout en bas. On a toute une série de chemins qui vont passer par des villes et des villages pour arriver au château. Notre objectif, c'est une course, c'est d'être le premier à, en gros, traverser le plateau. Il faut qu'on aille livrer la nourriture, il faut qu'on soit les premiers au royaume. Sur ce plateau, on va voir qu'entre chaque ville, on va avoir des petits fanions qui vont représenter le coût des péages, en fait, en gros, le coût de la route à faire. Donc, on va nous demander des ressources. Et à côté de ce plateau-là, on va avoir le distributeur avec les jetons qui vont représenter
4: les ressources.
5: Donc on va avoir de l'eau, on va avoir des pommes, enfin voilà, en gros c'est tout ce dont on va avoir besoin pour faire notre route, des champignons, etc. Et donc à mon tour de jeu, soit je viens récupérer des jetons ici, de mon choix, soit je dépense les jetons et je fais progresser mon bonhomme sur la route d'un village à un autre. On est un peu sur le même principe que Splendor. Dans Splendor, il fallait qu'on dépense les jetons pour acheter des cartes. Et ces cartes nous permettaient d'acheter d'autres cartes, ainsi de suite. Là, ça a été matérialisé par le fait du plateau. Du coup, c'est un peu plus visuel pour les enfants. Il y a un côté un peu moins abstrait. De même qu'on voit plus facilement son avancement. Il n'y a pas de points à calculer. On voit bien si je suis plutôt au milieu du plateau, si je suis bientôt à la fin, et combien il me reste de villages à parcourir pour aller jusqu'au château, quoi.
4: Alors, tu disais qu'il y avait des petits distributeurs de jetons.
5: Oui, c'est ça. On a ici un petit plateau avec les jetons. Mm-hmm. Chaque joueur a un plateau individuel dans lequel il va venir placer ses jetons. En fait, l'idée, c'est de faciliter toutes les mécaniques qui sont des fois un peu abstraites pour les enfants. C'est-à-dire que, par exemple, on est limité dans le nombre de jetons qu'on peut avoir devant soi. On ne peut pas en avoir plus que 8. Mm-hmm. Si c'est une règle comme ça, juste pour un enfant, ça peut être un peu abstrait de toujours avoir besoin de recompter pour savoir combien de jetons il a. Là, chaque joueur a un petit plateau et on va venir placer il y a 8 emplacements, donc chaque fois que j'ai un jeton, je viens le placer sur un emplacement vide. Donc je vois, c'est très visuel pour les enfants de savoir combien d'emplacements il a encore de disponible, ou alors est-ce qu'il est plein au niveau de ressources et qu'il va falloir qu'il progresse pour pouvoir dépenser un peu ses ressources et avancer sur le plateau.
4: Ils disent qu'il y a des plateaux modulables aussi.
5: Ouais, c'est ça, c'est-à-dire qu'en fait, ce grand plateau-là, qui représente le parcours à réaliser, ça fait un côté puzzle, donc en fait, on peut faire différents puzzles avec des parties plus ou moins longues et des trajets plus ou moins compliqués.
4: Avec ces plateaux modulaires et ces nombreuses combinaisons, 12 configurations de plateaux possibles, Splendor Kids promet des parties variées et une initiation idéale à la stratégie et à la gestion de ressources.
5: Donc c'est vraiment, vraiment sympa. Ils le mettent à partir de 6 ans, ça fonctionne vraiment bien. Voilà, on va dire à partir de la grande section CP en fonction de l'âge des enfants et de leur habitude de jeu. Ça dure une petite vingtaine de minutes. Et puis c'est chouette aussi pour les adultes, et ça c'est important.
4: Parfait pour jouer en famille, il conserve l'esprit tactique de Splendor tout en étant accessible et ludique pour les plus jeunes.
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2: Le quartier des Oliviers fait partie des quartiers politiques de la ville d'Aubenas. Et c'est dans ce cadre que la radio Info RC intervient chaque semaine à l'école des Oliviers, dans notre studio satellite, dans le cadre du projet Expression Plurielle. Et tout de suite, vous allez écouter une émission qui restitue ces ateliers. Elle a été réalisée par les enfants de l'école des Oliviers. Vous y retrouverez la restitution d'un atelier autour du décryptage des médias, réalisé auprès des CE2, et une création sonore des enfants en CM2 qui ont travaillé autour de la notion de fraternité.
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9: Bonjour à tous. Vous êtes ici sur la radio Info RC. Et aujourd'hui, on va en direction de l'école des Oliviers. C'est un reportage sur le carnaval de l'école. Nous étions le jeudi 2 avril, juste avant les vacances scolaires. Un carnaval extraordinaire s'est tenu à l'école des Oliviers.

0: Plusieurs costumières et couturières ont passé la semaine d'avant dans l'école. Elles ont créé des costumes sur mesure pour chaque enfant. Et chaque enfant a pu participer à la fabrication de son propre costume grâce à des ateliers couture. Le projet a été financé par la communauté de la commune du bassin d'Aubenas pour encourager l'artisanat local dans le cadre des Journées européennes des métiers d'art. Sur place, des artistes ardéchois ont fabriqué un char en forme de lion tiré par des chevaux. Ils l'ont orné de décorations pour représenter la vie à l'école. Des ateliers ont permis aux enfants de découvrir le travail du bois, l'ébénisterie et même la forge et le soudage. La cuisine était aussi mise à l'honneur avec des pizzas géantes, sucrées et salées, de plus d'un mètre de diamètre. La journée s'est terminée avec un concours de costumes. La gagnante du concours est repartie chez elle avec une pizza géante livrée en char. Nous étions sur place pour couvrir cette journée hors du commun.
1: Bonjour, vous êtes la gagnante du concours des costumes. Félicitations, comment vous vous sentez ?
2: Bonjour, je suis heureuse et je me sens très fière de moi.
1: Pouvez-vous nous décrire votre costume pour nos auditeurs ?
2: Je suis déguisée en pizza 4 fromages.
1: C'est vous qui avez fabriqué ce costume avec une costumière professionnelle. Comment s'est passée la fabrication ?
2: C'était très difficile, elle a pris beaucoup de temps. Tout venait de mon imagination. Nous nous félicitons.
1: Vous avez gagné une pizza géante. Quelle saveur avez-vous choisi ?
2: Pizza 4 fromages, comme mon déguisement.
1: Avec qui prévoyez-vous de partager cette pizza ?
2: Toute seule, j'aime trop la pizza.
1: Vous allez réussir à toute la manger ?
2: Oui.
1: Merci pour ce partage et bon appétit. Maintenant, direction le stand de costumière.
2: Au revoir.
1: Au revoir.
3: Bonjour.
1: Quel beau défilé ! Vous avez créé beaucoup de ces costumes. Qu'est-ce que vous avez aimé dans ce projet ?
3: Transmettre mon métier aux enfants et fabriquer des costumes aux enfants. C'était génial.
1: Pouvez-vous nous décrire quelques-uns de ces costumes que vous avez aimé fabriquer ?
3: J'ai adoré fabriquer le costume de pizza 4 fromages. C'était très original.
1: Encore félicitations pour ce travail. Mais que serait un carnaval sans maquillage ? Emmenons maintenant les auditeurs et auditrices à la rencontre du maquilleuse professionnel. Bonjour.
4: Bonjour.
1: Pouvez-vous vous présenter ?
4: Je m'appelle Cécilia, je suis maquilleuse.
1: Que pensez-vous de ce carnaval ?
4: J'ai trouvé ce carnaval magnifique.
1: Oui, c'est vrai que ce carnaval était extraordinaire. C'est vous qui avez réalisé les maquillages des enfants aujourd'hui. Pouvez-vous nous décrire pour nos auditrices et nos auditeurs quelques-uns de ces maquillages ?
4: J'ai fait un maquillage de papillon et de louve, et même un maquillage de livre.
1: Moi, mon préféré, c'était celui de louve. Grâce à vous, les visages des enfants se transforment en œuvre d'art. Et maintenant, direction la cuisine, l'art culinaire. Bonjour.
2: Bonjour.
1: C'est incroyable des pizzas de 1 mètre de diamètre. Et c'est la première fois que vous les réalisez.
2: Oui, ça a pris au moins une nuit entière.
1: Que pensez-vous de ce carnaval ?
2: J'aime beaucoup car les enfants sont très contents. Que le meilleur gagne pour la pizza.
1: Vous faites des pizzas très originales. Quelles sont les saveurs que vous proposez ?
2: Pizza au miel, au fromage, aux pommes et aux patates.
1: Vous êtes aussi une cuisinière engagée. Vous faites très attention à la provenance de vos ingrédients. D'où viennent-ils ?
2: Pour les pizzas sucrées, les fruits sont cultivés en Ardèche. Les fromages, c'est pareil. J'ai rencontré les éleveurs et les éleveuses. Nous avons du fromage de chèvre, des brebis, des vaches. Les animaux sont très bien traités.
1: Merci, merci. Cette pizza a l'air délicieuse. Je peux le goûter ?
2: Bien sûr.
1: C'est délicieux. C'est la fin de ce reportage sur le carnaval de l'école des Oliviers. Merci de nous avoir écoutés. Vous écoutez la radio Info RC pour vous faire rêver et on se rappellera que l'école des Oliviers, cette année, aura fait un grand carnaval.
2: Merci, au revoir.
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6: On vient juste d'écouter la fake news que vous avez créée. Ça vous fait quoi de l'entendre ?
0: Ça fait un peu bizarre parce que je reconnais pas trop ma voix. Parce que moi, quand je l'écoute à l'intérieur, ça fait pas la même chose que quand je le dis. Du coup, je suis pas trop habituée.
3: Quand il y avait le nom que j'ai mis de Cécilia, c'est un peu bizarre parce que ça fait une voix de garçon.
1: On est fiers parce que en plus, c'est l'une des plus longues fake news. Même qu'on a dû couper un morceau. Ça, c'est triste.
6: Cette fake news, c'est vous qui l'avez créée, c'est vous qui avez tout inventé. Comment vous avez fait pour l'inventer ?
0: On a eu un peu d'imagination. On n'était pas tout seul, il y avait des personnes qui nous aidaient. Et on a essayé d'imaginer quelque chose dans notre tête.
3: En premier, on était en train d'écrire, mais en premier, on a pensé dans notre tête.
1: C'est un peu une course contre la montre, comme notre fake news elle est longue. On a dû se dépêcher comme on n'a qu'un certain temps pour la radio.
6: C'est un atelier radio d'éducation aux médias. Donc le but, c'est de comprendre ce que c'est une fake news en faisant une. Et après, que vous soyez amené à mieux décrypter les fake news. Qu'est-ce que c'est une fake news ?
0: C'est une fausse information.
1: Une information qui n'est pas vraie.
6: Et alors, comment on fait ? Comment vous avez fait pour fabriquer une fake news qui puisse être convaincante ?
0: Vu qu'on avait fait un carnaval, on a eu l'idée de parler du carnaval et de rajouter des choses. Et on a écouté, lui, des CE2 de Tiffen et ça nous a venu en tête.
1: Nous, puisque il n'y avait pas très longtemps, on avait fait le carnaval, on a eu direct l'idée de parler du carnaval.
6: Dans cette fake news, il y a plusieurs personnages. Est-ce que vous pouvez dire quels sont les personnages ?
0: La première, c'est la journaliste, la cuisinière, la troisième, la gagnante.
6: Qu'est-ce que vous pensez du montage ?
0: J'adore ! J'aime trop les intonations qu'on a mises, ça faisait trop, trop genre qu'on était vraiment dans un carnaval. Et surtout, la maquilleuse, c'était trop, trop bien parce qu'il y avait...
2: Il reste la maquilleuse et la costumière.
0: C'était trop bien parce que les voix, elles montaient.
2: La cuisinière, elle a eu une voix aiguë. La maquilleuse a eu une voix très, très, très grave.
6: On a modifié la voix avec le logiciel de montage.
0: Oui, c'était pas vraiment nouveau. On avait un peu modifié nos voix, l'intonation et tout ça pour que ça soit du réel. Parce qu'on voit que du feu.
6: Maintenant, est-ce que vous pensez que si vous tombez sur une information dans les médias, vous allez prendre plus de temps pour la vérifier ?
0: Oui. Moi, d'abord, je vais regarder, me demander est-ce que c'est vrai, est-ce que ça se passe vraiment. Et si on peut, si c'est sur Internet ou tout ça, je vais essayer de zoomer. Je vais essayer de demander plus d'informations pour savoir où ça se passe, est-ce que c'est vrai et comment.
1: On voit d'où ça provient, si c'est un média connu qui est réputé pour vérifier les informations.
6: La dernière fois, on a travaillé sur différents médias. Est-ce que vous rappelez les différents médias qui existent ?
1: Le journal, la presse écrite, les réseaux sociaux, la télé et la radio.
6: Vous venez d'écouter une fake news réalisée par des enfants en CE2 à l'école des Oliviers à l'occasion d'un atelier d'éducation aux médias animé par la radio Info RC dans le cadre du projet Expression Plurielle financé par le Contrat de Ville. Un projet qui touche tous les enfants de l'école des Oliviers. Et donc maintenant, place au CM2.
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7: En ce moment, nous travaillons sur la fraternité. On a écrit des cartes postales et on les a envoyées dans les boîtes aux lettres des gens inconnus.
2: Ta ta ta.
1: Ce qu'on a écrit sur ces cartes postales,
13: stop aux guerres, stop aux batailles, stop aux meurtres et stop aux assassinats.
14: On a écrit comme quoi il faut pas laisser les gens tout seuls quand ils sont dans un coin ou quand ils sont tout seuls, il faut aller les voir et leur dire de venir jouer avec nous.
15: Sur la fraternité, on a écrit on doit pas se disputer,
16: on doit s'écouter
15: et se parler. Fraternité, ça vient du mot frère. C'est un mot de la même famille.
16: Fraternité, pour moi, ça veut dire la paix.
7: Pour moi, la fraternité, ça veut dire être gentil, respecter les autres, s'écouter quand on fait un message clair ou même quand on n'en fait pas. C'est se parler. Ça vient du mot frère. Et frère, c'est quand on est de la même famille. On essaie de créer des liens avec des personnes, même si on ne les connaît pas.
13: La fraternité, pour moi, c'est se respecter les uns les autres, s'écouter et ne pas éternuer, et tout, blablabla.
17: Pour moi, la fraternité veut dire être fraternel, être gentil avec les autres. Ça peut être difficile. La fraternité, c'est difficile. On peut se bagarrer, mais après, on peut essayer à se redevenir amis.
18: Pour moi, la fraternité, ça veut rien dire et je sais pas ce que ça veut dire.
19: Si la fraternité était une couleur, ce serait le jaune, parce que ça me fait penser à la joie. Si la fraternité était une fleur, ce serait le mimosa, parce que ça fait penser au printemps. Si la fraternité était une odeur, ce serait l'odeur du soir d'été, parce que j'aime m'amuser. Si la fraternité était un objet, ce serait le ballon de foot, parce qu'on peut faire la passe aux copains. Si la fraternité était un animal, ça serait le guépard. Si la fraternité était une musique, ce serait une musique de Jules, on m'appelle l'OVNI, parce que je l'écoute avec mes amis.

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1: Si la fraternité était une couleur, ce serait le bleu, parce que le gros ciel bleu. Si la fraternité était une fleur, ce serait un coquelicot, parce que il peut pousser partout. Si la fraternité était une odeur, ce serait l'odeur du pain grillé. Ça me donne confiance le matin. Si la fraternité était un objet, ce serait la gourde, parce que ça nous hydrate. Si la fraternité était un animal, ce serait le chat, parce que c'est doux. Si la fraternité était un son, bruit, musique, ce serait Golden, car ça nous détend.

0: Si la fraternité était une couleur, ce serait blanc. Parce que ça a la couleur d'une colombe. Et la colombe est le symbole de la paix. Si la fraternité était une fleur, ce serait une orchidée. Parce qu'il faut la soigner. Si la fraternité était une odeur, ce serait l'odeur de la sueur. Parce que les sports en équipe nous relient. Si la fraternité était un animal, ça serait un oiseau, parce que ça vole, comme la fraternité dans le monde. Si la fraternité était un objet, ce serait le vélo, parce que ça nous réunit. Si la fraternité était un artiste, ce serait Jack, parce qu'il ne fait que des musiques douces.
1: C'est bien la première fois que j'entends ma voix en dehors de moi, dans la radio. Je ne me reconnais pas, je ne sais pas si j'aime ça.

Si la fraternité était une couleur, ce serait le rouge. Parce que ça me rappelle les cœurs rouges. Si la fraternité était une fleur, ce serait une tulipe. Parce que ça sent bon. Si la fraternité était une odeur, ce serait mon parfum. Parce que tout le monde aime le parfum. Si la fraternité était un objet, ce serait un vélo. Parce que ça me rend heureuse de faire du vélo. Si la fraternité était un animal, ce serait une colombe. Parce que ça signifie la paix. Si la fraternité était une musique, ce serait du Fail et Imen S. Parce que c'est un chant d'espoir. J'entends.

0: Si la fraternité était une couleur, ça serait le bleu, parce que le ciel est bleu et ça me fait penser à la fraternité. Si la fraternité était une fleur, ça serait une rose, ça sent bon. Si la fraternité était une odeur, ça serait l'odeur de l'oignon, parce que ça nous fait pleurer comme la fraternité. Si la fraternité était un objet, ça serait le téléphone, parce que on tient des liens. Si la fraternité était un animal, ça serait le poisson, parce que c'est les plus patients de l'océan. Si la fraternité était un son, ça serait le bruit de la mer, parce que ça me fait penser à la liberté.
1: Si la fraternité était une couleur, ce serait le blanc, parce que ça me fait penser aux nuages. Si la fraternité était une fleur, ce serait la lavande, parce que les champs de lavande sont immenses, comme la fraternité. Si la fraternité était une odeur, ce serait l'odeur du chewing-gum, parce que ça nous colle. Si la fraternité était un objet, ce serait un pot de stylo, parce que tous les stylos sont pareils. Si la fraternité était un artiste, ce serait Maître Gims, parce qu'il nous rassemble sur de la musique.
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0: C'était Petit Frère de Gims, une proposition des enfants de l'école des Oliviers à l'occasion d'un travail qu'ils et elles ont réalisé sur la notion de fraternité. Expression plurielle. Une action soutenue par la préfecture politique de la ville, le département de l'Ardèche, la commune d'Aubenas et la caisse d'allocation familiale.
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1: Bonjour, je m'appelle Philomène. Je vais vous réciter un poème. La clé des champs, on a perdu la clé des champs. Les arbres libres se promènent, le ciel marche en trébuchant, le sapin boit à la fontaine. Les buissons jouent à chat perché, les vaches dans les airs s'envolent, la rivière monte au clocher et les collines cabrillonnent. J'ai retrouvé la clé des champs, volez pas, piqué Jacques. Et ce soir, au soleil couchant, je retourne à sa place. Jacques Charpentreau.

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3: C'est l'heure de notre rencontre hebdomadaire avec la librairie du Tiers-Temps. Je suis avec Anne, bonjour.
4: Bonjour.
3: Alors, quel est le livre dont tu as choisi de nous parler ?
4: Aujourd'hui, je vais vous parler d'un premier roman qui s'appelle Flambie. C'est édité par l'École des loisirs dans la collection Mouche et c'est écrit par Maria Pourcher et c'est illustré par Catherine Meurice. Donc, c'est un peu des sacrés noms qui sont à l'illustration et à l'écriture. Et c'est l'histoire d'un petit garçon qui apprend qu'en fait son papa et sa maman se séparent. Et quand on lui explique qu'il va devoir changer de lieu de vie une semaine sur deux, il est triste, mais bon, il dit pourquoi pas. Mais un jour, il va apprendre qu'en fait son chat, il va rester chez son papa et il va pas aller chez sa maman avec lui. Et donc là, c'est la fin du monde. Et la première fois où c'est lundi, le soir même, il va aller chez sa maman au lieu d'être chez son papa, et bien en fait, comme il n'a pas du tout envie d'être séparé de son chat, il va prendre son chat avec lui dans le cartable pour l'imposer à sa maman le soir même. Sauf qu'en fait, le chat dans une école, et ben il va se perdre. Et du coup, c'est toute une aventure qui est assez rocambolesque, qui est assez drôle, et en même temps, ça parle de sujets hyper sérieux et c'est hyper bien fait.
3: Ouais, on voit sur la première de couverture le cartable avec les roulettes et puis le chat dont la tête sort, il n'a pas l'air trop content.
4: Non, de tout le roman, il n'est pas très content.
3: Ouais, donc il ne reste pas dans le cartable, c'est ça qu'on comprend.
4: Oui, exactement.
3: Ok, et c'est un livre que tu conseilles à partir de quel âge ?
4: Ça dépend vachement des enfants, mais à partir de 8 ans, de 7-8 ans, je dirais, on fait 7 ans très bon lecteur et 8 ans.
5: Flambie, écrit par Maria Pourcher, illustré par Catherine Meurice, un roman pour enfants publié chez l'École des loisirs dans la collection Mouche et à retrouver à la librairie du Tiers-Temps, votre librairie indépendante située boulevard Gambetta à Aubenas. Merci à Anne pour cette présentation.

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1: Et pour l'heure, il est midi, temps universel, 14h ici à Paris. Merci d'être avec nous pour ce tour du monde de l'actualité de Philadelphie à Téhéran, en passant par Hanoï et Bamako. Bonjour à toutes et à tous, bienvenue.
2: Charlotte Hydrac.
1: Ils étaient tous là, ou presque, les hauts responsables iraniens réunis à Téhéran pour la grande prière en hommage au guide suprême Ali Khamenei. Grand absent, Mojtaba, son fils et successeur. Reportage de notre envoyé spécial dans un petit instant. Une guerre des nerfs et une victoire dans la douleur pour les Bleus qualifiés en quart de finale du mondial de football face au Paraguay. On y reviendra avec vous, Antoine Grenier. Ça a été électrique hier soir, voire pénible, on peut le dire.
3: Il a fallu mettre les mains dans le cambouis. L'image est de Didier Deschamps pour paraphraser poliment son capitaine Kylian Mbappé qui avait utilisé un langage autrement plus fleuri. Un but et trois cartons, c'est le bilan tricolore. Zéro but, zéro carton, c'est celui d'un Paraguay qui aura soumis les Bleus à un traitement au minimum rugueux. Mais à la fin, c'est la France qui gagne et qui affrontera le Maroc en quart de finale.
1: Et on entendra justement la réaction du sélectionneur des Bleus, Didier Deschamps, tout à l'heure.
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1: C'est sous la pluie et les orages que Donald Trump a célébré les 250 ans de l'indépendance des États-Unis dans un discours. La nuit dernière, il a de nouveau fustigé ceux qu'il qualifie de communistes. Et puis à suivre aussi la situation au Mali. Après les attaques coordonnées hier des indépendantistes du FLA alliés aux djihadistes du JNIM, toute l'actu africaine. Afrique Midi dans une demi-heure. Jour férié ce dimanche en Iran, idem demain pour les funérailles nationales d'Ali Khamenei, l'ancien guide suprême tué fin février dans une frappe israélo-américaine. Les cérémonies continuent avec une grande prière ce matin à Téhéran en présence de hauts responsables du régime, de plusieurs fils d'Ali Khamenei, mais pas Mojtaba, son successeur. Des funérailles organisées après la signature d'un accord cadre avec les États-Unis pour mettre fin au conflit, mais malgré le cessez-le-feu, la guerre israélo-américaine continue d'alimenter la colère en Iran, y compris contre certains pays arabes qui ont soutenu l'offensive. Dans les rues de la capitale, les Iraniens dénoncent qu'ils qualifient de trahison de certaines monarchies du Golfe. Reportage Sami Boukhalifa.
4: Un mot est sur toutes les lèvres, un mot s'affiche sur les banderoles, les voitures, les murs de Téhéran. Intiqam, vengeance. Mais comment venger la mort de l'ancien guide suprême? Pour Hamid, la réponse est simple, en chassant les Américains et les Israéliens du Moyen-Orient. Ce Téhéranais est remonté contre certains pays voisins qui ont, dit-il, aidé l'ennemi.
5: Nous n'avons pas commencé cette guerre, elle nous a été imposée. Cette guerre a été lancée depuis le territoire des pays du Golfe. L'Iran était dans son bon droit de lancer des représailles contre ces pays du Golfe. Et cela concerne aussi la fermeture du détroit d'Ormuz. Nous avons le droit d'arrêter le trafic maritime.
4: Rive nord du détroit d'Ormuz, l'Iran. Rive sud, la péninsule arabique. Pour Hamid, les deux rives devraient être liées par bien plus que leur seule proximité géographique.
5: Ces pays du Golfe ont la même religion que nous. On est musulmans, ils sont musulmans. Mais durant les dernières décennies, leurs dirigeants ont cessé de respecter les enseignements de l'islam. Je vise évidemment ceux qui gouvernent, pas leur peuple. Nous n'avons absolument aucun problème avec les peuples du monde et de la région, sauf un, Israël. Les Israéliens sont des envahisseurs qui n'appartiennent pas à la terre qu'ils occupent par la force.
4: Au-delà des soutiens de la République islamique, la guerre a aussi ébranlé certaines certitudes. Hors micro, une Iranienne très critique envers les autorités confie réécouter aujourd'hui les discours de l'ancien guide suprême avec beaucoup d'intérêt. En fait, il avait raison sur Israël et les États-Unis, dit-elle. Sami Boukhalifa, Téhéran. RFI.
1: Cette guerre au Moyen-Orient qui a mis en lumière l'importance du détroit d'Ormuz dans le commerce mondial. Les détroits, des verrous stratégiques et plus que jamais des instruments de pression économique. C'est le thème du premier rapport de l'Institut d'études de géopolitique appliquée. Son président Alexandre Negrus sera tout à l'heure notre invité. Il est une figure de la bande de Gaza, directeur d'un des hôpitaux les plus importants du nord du territoire. Le docteur Abou Safia est détenu par Israël depuis fin 2020. 2024 sans être inculpé et son sort inquiète aujourd'hui à tel point que son avocat craint pour sa survie, Alice Moreno.
6: C'est la dernière fois que vous me voyez. Voilà ce qu'aurait dit le docteur Hossam Abosafia à son avocat quand son conseil a pu lui rendre visite jeudi dernier. Il décrit son client comme méconnaissable, très amaigri. Il aurait perdu une quarantaine de kilos. Sur des images extraites de son audition devant la Cour suprême début juin, le docteur apparaît effectivement le visage creusé. Toujours selon son avocat, le médecin palestinien serait régulièrement battu et privé par intermittence de ses médicaments contre l'hypertension. Hossam Abosafia est détenu depuis décembre 2024 et n'a toujours pas été jugé. Comme 17 autres médecins et 58 travailleurs de santé arrêtés à Gaza depuis le 7 octobre 2023, il est détenu sous le régime israélien des combattants illégaux qui permet l'emprisonnement illimité de Palestiniens sans inculpation ni procès. Lorsqu'il exerçait encore à l'hôpital Kamal Adwan, le médecin avait dénoncé à plusieurs reprises ce qu'il décrivait comme une destruction méthodique par Israël des infrastructures de santé. Le service des prisons israéliens assure de son côté que tous les prisonniers sont détenus conformément à la loi et reçoivent des soins médicaux appropriés. Alice Moreno, Jérusalem, RFI.
3: Emmanuel Macron attendu en Syrie, c'est la présidence syrienne qui l'annonce sans préciser de date à ce stade. Cela sera en tout cas la première visite du président français depuis l'arrivée au pouvoir d'Ahmed el-Shara fin 2024 à Damas. Aux États-Unis, ça ne s'est pas vraiment passé comme prévu. La chaleur et les orages ont perturbé les cérémonies de la fête nationale hier, l'anniversaire des 250 ans d'indépendance, mais avec du retard et sous la pluie. Donald Trump s'est exprimé dans un discours patriotique à la gloire de l'Amérique. Le président s'en est pris aussi une nouvelle fois à ceux qu'il qualifie de communistes.
7: D'une déclaration à Philadelphie à une victoire à Yorktown. Des usines rutilantes du centre du pays aux sommets enneigés de l'Alaska, en passant par les eaux magnifiques du golfe de l'Amérique, il n'y a aucun défi que notre pays ne puisse relever. Il n'y a pas d'endroit où on ne puisse pas aller. Il n'y a aucun objectif qu'on ne puisse pas atteindre. Et il n'y a rien que les Américains ne puissent faire, et on le prouve en ce moment. Tout le monde sait que l'Amérique ne laissera jamais personne nous enlever notre liberté. Ça n'arrivera pas, et malgré toutes les discussions des communistes, ils n'ont aucune chance. On ne veut pas de communistes dans notre pays. Ça n'a jamais fonctionné et ça ne fonctionnera jamais.
3: Donald Trump, lors du discours pour la fête nationale hier, deux grands concurrents des États-Unis, justement la Chine et la Russie, annoncent des manœuvres communes, des exercices navals comme chaque année. Et là, ce sera à partir de demain, lundi, près des côtes chinoises. Une initiative destinée, selon Pékin, à répondre ensemble aux défis sécuritaires. La situation sécuritaire au Mali, reprise des combats ce dimanche dans la localité de Danéfis, dans le nord. Entre d'un côté l'armée malienne soutenue par les paramilitaires russes, de l'autre la coalition djihadiste affiliée à Al-Qaïda avec les indépendantistes du Front de Libération de l'Azawad, le FLA. Les rebelles contrôlent la ville, les troupes régulières et leurs alliés russes se sont retranchés dans le camp militaire d'Anéfis. Parallèlement à Gao, principale ville du nord du Mali, deux fortes détonations ont été entendues aujourd'hui. On retrouvera tout à l'heure notre correspondant régional Serge Daniel dans Afrique Midi. La politique en France, et pas de surprise, au Parti communiste, Fabien Roussel a été reconduit ce matin dans ses fonctions de secrétaire général lors du congrès du parti. Il devrait confirmer ou pas dans la journée son intention d'être candidat à la présidentielle. Et en vue de cette échéance de 2027, Édouard Philippe, lui, réunit ses troupes aujourd'hui. Premier grand meeting à Paris pour l'ancien Premier ministre et maire du Havre. Au Rassemblement national, pendant ce temps-là, Marine Le Pen attend la décision de la Cour d'appel. Elle sera fixée mardi sur la possibilité de se présenter ou pas. La Cour doit trancher sur sa condamnation dans l'affaire des assistants du Front national au Parlement européen. Quelle tension et quel match électrique hier soir au Mondial de football entre la France et le Paraguay. La France qui l'a finalement emporté. On va y revenir dans un petit instant avec vous, Antoine Grenier. Mais d'abord, le programme du jour, la suite, c'est de belles affiches à venir en huitième de finale, notamment Mexique-Angleterre. Le Mexique, c'est l'un des trois pays hôtes de la compétition. Alors, les supporters à Mexico sont surmotivé, Gwendolina Duval est sur un petit nuage.
8: Venus d'un état voisin, Oscar et Elsa vont assister au match. La veille, ils sont venus près du stade pour prendre quelques photos, profiter de l'ambiance et surtout attirer un peu la chance.
9: Pour prier et envoyer des énergies positives.
10: C'est un match qui peut faire l'histoire pour le Mexique. Ça va être un grand match, donc on est nerveux.
9: Oui, ça va être le match le plus important du Mexique.
8: L'équipe nationale qui joue à Mexico, c'est un peu un rêve pour Roberto.
11: Le stade Aztèque, c'est un temple, c'est un colisée moderne.
8: C'est un fan inconditionnel de football et de la sélection mexicaine. Ce match, pour lui, est presque mystique.
11: La vérité, c'est qu'entre eux, les supporters, l'énergie, l'ambiance, le Mexique possède une énergie qui lui est propre. Je pense donc que tout cela, cette énergie, cette ferveur, joue en faveur du Mexique.
8: Il s'agit du dernier match de la compétition hébergé par le Mexique. Alors que la sélection nationale gagne ou non, les supporters sont bien décidés à faire la fête. Plus d'un million de personnes se sont réunies sur la célèbre avenue Reforma lors de la dernière rencontre de l'équipe du Mexique. Les festivités ont été endeuillées par 4 décès parmi la foule. Gwendolina Duval, Mexico, RFI.
12: Mexique-Angleterre, ce sera à minuit. Temps universel, le mondial, on continue à en parler avec vous. Antoine Grenier, l'autre match du jour, Brésil. Norvège.
3: Voilà la suite des huitièmes de finale de cette Coupe du Monde. Un match qui va se disputer dans le New Jersey, face à face entre les attaquants stars, Vinicius Junior d'un côté, Erling Haaland de l'autre. La dernière confrontation en date entre les deux nations en Coupe du Monde remonte à 1998. C'était à Marseille. Les Norvégiens avaient alors dominé la Seleção de 1 en phase de poule. Invaincu face aux Brésiliens en 4 confrontations, les Norvégiens et leur sélectionneur norvégien, Ståle Solbakken, apparaissent plutôt détachés.
13: Ce n'est pas tous les jours que l'on affronte une équipe comme le Brésil. C'est vrai que dans l'historique des rencontres entre le Brésil et la Norvège, il n'y a aucune victoire pour eux. Même s'il faut avouer qu'il n'y a pas eu tant de matchs que ça. On a même évité de vous affronter parce qu'on aime bien cette statistique. Donc on a refusé toutes les demandes de matchs amicaux du Brésil ces 20 dernières années. Mais cette fois, nous n'avons pas d'autre choix et nous avons une réelle chance de passer.
3: Brésil-Norvège, coup d'envoi 20h, temps universel, match à suivre en direct et en intégralité sur l'antenne Afrique de RFI avec Baptiste Leduc et Xavier Barret ici en studio et Thomas de Saint-Léger à New York. L'autre huitième de finale, vous en parliez, Charlotte opposera l'Angleterre au Mexique, coup d'envoi 0h, temps universel.
12: Bon allez, on revient sur le match d'hier, le match de la France qui a résisté à la chaleur de Philadelphie et aussi à l'intensité, on peut dire ça comme ça, des duels paraguayens.
3: L'équipe sud-américaine qui a multiplié les fautes d'anti-jeu et les provocations sous l'œil d'un arbitre qui a, selon le journal espagnol AS, confondu tolérance et inaction. 13 fautes sifflées contre le Paraguay, dont un pénalty signalé à retardement par la VAR pour une faute sur Désiré Doué. Transformation signée Kylian Mbappé à la 70e minute, malgré la tentative des joueurs paraguayens de dégrader le point de pénalty. Bref, un match âpre qui n'a sûrement pas donné envie d'aimer le football. Mais malgré ça, Didier Deschamps, le sélectionneur français, se dit que la mission est accomplie.
14: Comme je l'ai dit aux joueurs, jusqu'à maintenant, on était plutôt dans la facilité. C'est bien aussi de passer par là et d'avoir, même si on aurait pu mettre ce deuxième but qui nous aurait donné un peu plus d'écart, de gérer la fin, parce qu'on ne sait jamais, avec une touche longue, un coup franc. Voilà. Après, je ne vais pas critiquer l'arbitre. Je finis le match, on se retrouve avec 3 cartons jaunes. Qu'est-ce que vous voulez ? Même si j'avais préparé les joueurs, et heureusement, qui s'attendait à ça. Je ne vais pas critiquer le Paraguay. Chaque équipe joue comme elle veut. Voilà. Même si le banc en face les insulte, je m'en serais bien passé, dont certaines d'ailleurs. Mais bon, c'est comme ça.
12: Stoïque, hein ?
3: Ouais, calme, pragmatique toujours. Les Bleus qui devront être toujours calmes pour affronter le Maroc, ça sera en quart de finale. Les Lions de l'Atlas qui ont attendu la seconde période pour assurer leur succès face au Canada, 3-0.
12: Allez, le cyclisme pour terminer, deuxième étape du Tour de France.
3: Ça se passe en Espagne, 168 km entre Tarragone et Barcelone. Jonas Vingegaard en jaune après sa victoire sur le contre-la-montre par équipe hier. 12 secondes devant Tadej Pogacar et 39 devant le Français Paul Sexas. À 19 ans, le coureur tricolore s'est imposé en quelques moi comme l'un des outsiders probables de ce Tour 2026 et son équipe compte bien se battre pour lui à l'image de son coéquipier Aurélien Paré-Peintre.
15: Ah oui, c'est sûr que l'approche est totalement différente. On parle plus du tout d'ambition personnelle quand on a un leader de la trempe de Paul et c'est bien normal. Donc ouais, forcément tous les jours ça sera vraiment autour de lui. même tout ce qui est les étapes de transition, une approche totalement différente. Voilà, il faut être, faudrait être vigilant, être plus à l'avant avec Paul que ce qu'on a pu faire dans le passé. Donc forcément, l'approche est différente, mais quand on voit aussi ce qu'il a pu faire depuis le début de l'année, ça reste quand même... On a quand même envie de mettre de cœur à l'ouvrage, quoi.
3: Aurélien Paré-Peintre avec Olivier Pron. Le départ de cette deuxième étape du Tour de France qui a été donné il y a une vingtaine de minutes.
12: Et on suivra ça dans nos prochaines éditions. Antoine Grenier, merci à vous. Je vous signale également Mondial Sport tout à l'heure. Ce sera à partir de 16h10 dans Universel. Pour leur midi écart TU, ce sont des espaces stratégiques. La guerre au Moyen-Orient a particulièrement mis en lumière le rôle des détroits, en l'occurrence celui d'Hormuz. Ces détroits qui structurent l'économie mondiale et qui peuvent la perturber en seulement quelques jours en cas d'interruption. C'est l'objet du rapport publié cette semaine par l'Institut d'études de géopolitique appliquée que vous présidez, Alexandre Négreuse. Bonjour.
16: Bonjour, merci de votre invitation.
12: Et merci d'être en direct avec nous. C'est le premier rapport annuel de géoéconomie de votre institut. Pourquoi est-ce que vous avez choisi cette thématique pour ce premier rapport ?
16: Si vous voulez, nous avons choisi les détroits parce que ce sont des espaces minuscules à l'échelle de la carte, mais par lesquels passe presque tout ce qui fait tourner l'économie mondiale. Hormuz, Malacca, Bab el-Mandeb, Taïwan, le Bosphore, ce ne sont pas de simples points de passage, mais si vous voulez, les articulations de l'économie mondiale. Et on avait fini par l'oublier, mais le fait maritime reste le facteur essentiel de la mondialisation. 9 marchandises sur 10 transitent par la mer. Et ces articulations sont désormais devenues des armes. Et le fait marquant n'est pas, si vous voulez, uniquement le fait que l'Iran ait fermé Hormuz, mais aussi la réponse américaine, où on a un blocus contre blocus avec la première puissance maritime au monde, celle qui garantit la liberté de navigation depuis 1945, a opposé au blocus iranien le sien, celui des ports iraniens. Et en renonçant au principe qu'elle protégeait, elle crée un précédent dangereux qui est observé de près par certains d'ailleurs. Et ce qui était intangible est devenu négociable et c'est tout l'objet de notre rapport. Parce que c'est sur ces verrous maritimes que se joue désormais le contrôle des flux mondiaux.
12: Vous établissez un classement 2026 des détroits ou espaces maritimes les plus critiques. Alors sans surprise, Hormuz est en tête. Quelle a été votre méthode ? Quels sont vos critères ?
16: Tout à fait. Mais écoutez, déjà, prenez Malacca par exemple. C'est aujourd'hui le premier point de passage pétrolier du monde. Plus de pétrole y transite qu'à Hormuz d'ailleurs. Et pourtant, ce n'est pas le plus critique. Et au fond, on a cherché à déplacer la question. Parce que la vraie question n'est pas combien de navires passent par un détroit, mais que se passe-t-il le jour où le détroit en question se ferme ? Oui. Et là, c'est très différent. Un verrou très fréquenté qu'on peut contourner est moins dangereux qu'un verrou modeste dont rien ne remplace la fonction. Et on a donc renoncé à classer les détroits par ce qui les traverse pour les classer par ce dont on ne peut pas se passer. Et 4 critères ont retenu notre attention. Le poids économique du flux, premièrement. Deuxièmement, sa non-substituabilité. Troisièmement, la vulnérabilité propre du détroit. Et enfin, la vitesse à laquelle une fermeture contamine le reste. Et si on regarde Hormuz, cela concerne 1/5 du pétrole mondial et surtout l'unique sortie du gaz qatari. Et aucune conduite ne peut absorber cela. Si on regarde Taïwan aussi, qui concerne la quasi-totalité des puces avancées, eh bien, ce sont ces 2 détroits-là qui dominent parce que pour eux, il n'existe aucune porte de sortie.
12: Ces détroits, ils sont utilisés comme des leviers de plus en plus par les États qui les contrôlent, des instruments de coercition économique. Et ce que vous soulignez dans ce rapport, c'est une simultanéité des tensions dans ces détroits ou ces espaces maritimes.
16: Effectivement, c'est la conclusion majeure de notre rapport et elle va à rebours de la manière dont on lit les crises une par une. C'est-à-dire que la nouveauté n'est pas qu'un détroit se ferme, au fond, c'est qu'ils se tendent ensemble. Hormuz sous blocus, la mer Rouge que les armateurs fuient depuis les attaques houthies dans le prolongement de la guerre entre Israël et le Hamas, Panama qui est rationné par la sécheresse, Taïwan qui est sous pression. Bref, là se produit ce que l'on appelle les effets de débordement d'un théâtre à l'autre. Les navires qui abandonnent Bab el-Mandeb se reportent sur le cap de Bonne-Espérance, rallongeant les trajets de 10 à 14 jours. Et sur le papier, d'aucuns ont cru bâtir un système qu'on appelle redondant, c'est-à-dire un système où si nos routes lâchent, une autre prendrait le relais. Mais cette redondance, elle ne vaut que si l'issue de secours est libre au moment précis où l'on s'y précipite. Et quand tous les navires, par exemple, quittent la mer Rouge en même temps, eh bien, ils vont encombrer la même route du cap. Et le relais qui est censé nous sauver eh bien, se stature à son tour. Et la redondance suppose des alternatives disponibles et la simultanéité, justement, les occupe tout à la fois. Et donc, on a cherché à démontrer qu'il n'y a pas une crise, mais une permanence de crise, un régime durable auquel il faut désormais s'habituer.
12: Ce qui est intéressant aussi, c'est qu'on voit que les pays qui contrôlent les détroits utilisent plusieurs registres de coercition. Ça peut être le blocus, ça peut être la quarantaine, ça peut être le péage. Donc, on comprend qu'il ne peut pas y avoir une réponse uniforme, c'est ça ?
16: Effectivement, parce qu'on a voulu lire le détroit pas uniquement comme un risque subi, mais surtout comme un levier qui est manié par les États. Et ce levier, il est gradué. Vous l'avez dit, il y a différentes manières et il y a toute une gamme de coercition d'une certaine manière. Il y a le blocus assumé, comme à Hormuz dans les premières semaines de la guerre. Il y a le péage, c'est-à-dire quand un État riverain renonce à fermer ce qu'il ne peut pas tenir et préfère le monnayer, et c'est le glissement iranien. Et c'est très précisément ce dont l'Iran et Oman discutent aujourd'hui avec Washington en ce moment. Et il y a la quarantaine aussi, c'est-à-dire l'étranglement sans déclaration de guerre, qui est le scénario que la littérature stratégique redoute autour de Taïwan. Il y a le sabotage des câbles aussi en Baltique, autour de Taïwan. Et donc, il y a une forme de retour de la bataille navale sous des formes nouvelles.
12: Et on comprend qu'il y a des dépendances irremplaçables. Vous écrivez, je cite, « Les détroits sont devenus des infrastructures critiques au même titre qu'un réseau électrique ». Vous avez commencé à l'évoquer, mais quelles sont finalement les alternatives ?
16: Bah, en fait, si vous voulez, si on regarde uniquement les pétroliers, on ne va pas voir l'essentiel, puisque sous chaque détroit passe une autre circulation invisible, les câbles sous-marins, vous avez aussi les semi-conducteurs, vous avez vous voyez, le pétrole, on le stocke, la donnée, la puce, la prime, on ne la stocke pas. Et donc les alternatives, si vous voulez, c'est de créer une résilience. On pourrait croire qu'il suffit de contourner, mais en réalité, l'objectif aujourd'hui pour les États, pour les entreprises, c'est de travailler à leur capacité de résilience, parce que c'est ici que se loge aujourd'hui la véritable puissance. Le stock n'est plus uniquement une charge, c'est une marge de manœuvre. Et la marge de manœuvre des États ou des entreprises, c'est ce qui va être leur liberté de dire non à l'avenir.
12: Et ce rapport s'adresse justement notamment aux grandes entreprises avec des recommandations, un rapport à retrouver sur votre site. Merci beaucoup Alexandre Négrus, président de l'Institut d'études de géopolitique appliquée, co-auteur donc de ce rapport annuel consacré au détroit stratégique et à la reconfiguration des flux mondiaux. Très bonne journée à vous, merci.
16: Merci à vous, bonne journée.
12: Tensions autour de l'Iran, mais aussi guerre en Ukraine. Le sommet de l'OTAN qui va se tenir là mardi et mercredi à Ankara en Turquie s'ouvre dans un contexte de tensions géopolitiques, d'inquiétude aussi sur l'engagement des États-Unis en Europe. Pendant 2 jours, les chefs d'État et de gouvernement de l'Alliance vont tenter de définir une feuille de route commune. Chronique ligne de défense, signé Franck Alexandre.
17: Il n'était pas là pour nous, ne cesse de marteler Donald Trump. Depuis des mois, le président américain s'en prend à ses alliés européens, leur reprochant une absence de soutien lors de la guerre contre l'Iran. Le sommet d'Ankara aura donc valeur de test pour tous les protagonistes, souligne Cyril Brett, chercheur associé à l'Institut Jacques Delors.
18: C'est un test pour la Turquie, sa capacité à se remettre au centre du lien transatlantique. C'est un test pour la capacité des Européens à maintenir un lien correct avec Washington, tout en poussant leurs propres priorités. Et c'est un test également pour l'administration Trump de montrer qu'elle ne s'est pas complètement aliénée tous ces réseaux d'alliances.
17: Maintenir coûte que coûte le lien transatlantique, mais face à un retrait américain déjà enclenché, les Européens exigent de la clarté et de la coordination. Ce sera même le premier enjeu du sommet d'Ankara et ce sera aussi un véritable défi, pointe Jean Glignasti, directeur de recherche à l'IRIS et ancien ambassadeur à Moscou.
19: Trump a la réputation en partie juste d'être imprévisible. Mais il y a au moins une chose qui est sûre, c'est qu'il a décidé de diminuer son dispositif militaire. Organiser ça de façon cohérente et essayer de prendre des mesures pour ne pas diminuer la sécurité de l'Europe à cette occasion, ce sont des choses dont on va parler bien entendu à Ankara.
17: Si plus de 36 000 soldats américains sont actuellement positionnés en Allemagne, les États-Unis ont déjà confirmé le retrait d'environ 5 000 militaires. Un retrait, dit Cyril Brett, qui rend donc caduques les plans de l'OTAN décidés en 2023 lors du sommet de Vilnius.
18: Évidemment, les plans de l'OTAN ne sont pas du tout préparés à aller épauler une agression contre un État balte ou contre la Roumanie, mais ils sont en cours d'actualisation. L'OTAN, c'est une machine à faire de la planification. Donc, à la fin de l'année, ils auront rattrapé le retard.
17: Au-delà du capacitaire et malgré l'annonce d'un pilier européen, les Américains gardent pour le moment les clés des commandements opérationnels de l'OTAN. Ce sera donc aussi l'un des sujets du sommet d'Ankara, indique Jean Glignasti.
19: Il est clair que si les Américains se retirent, il va falloir qu'ils cèdent un certain nombre de postes. Mais je vois mal l'état-major américain renoncer à ces formidables moyens d'influence que sont les leviers de contrôle dans l'OTAN. Donc, comme les Européens ne se mettront pas d'accord entre eux, il n'est pas exclu que pour un temps encore, rien ne change dans la structure de commandement de l'OTAN.
17: La Russie, très attentive aux possibles désunions, sera aussi l'éléphant dans la pièce. Les Européens plaide pour que lors du sommet d'Ankara, Moscou soit désigné comme la principale menace.
12: Le sommet de l'OTAN qui se tiendra donc mardi et mercredi. Chronique ligne de défense de Franck Alexandre, elles sont à retrouver sur RFI.fr. Pile 19h26 à Hanoï, RFI reportage dans la capitale vietnamienne où la vente sur les trottoirs fait partie du quotidien. Les commerçants ont l'habitude d'installer leurs marchandises à l'extérieur. Mais les autorités serrent la vis avec plus de contrôle, plus d'amendes et cela bouscule les vendeurs informels comme les clients Jean-Pierre Fage.
20: Thés, ventilateurs, oiseaux, coiffeurs ou vendeurs de poissons rouges, on trouve de tout sur les trottoirs d'Hanoï. Mais depuis de nombreuses années, la ville entend rendre

0: l'établissement où l'on sert la bière pression locale du même nom, cette commerçante a perdu presque la moitié de sa clientèle. Il y a quelques mois encore, elle vendait sa bière, son risotté et son alcool de riz à l'abricot depuis le trottoir, désormais transformé en parking pour scooter.
1: Ma clientèle a diminué de moitié, vraiment de moitié, voire davantage. Et encore, moi j'ai de la chance de pouvoir louer un local. J'ai donc un espace à l'intérieur et plus de trottoir. Mais beaucoup de personnes ne vendent que sur le trottoir. Pour elles, ça signifie perdre totalement leur activité.
0: Jusqu'ici occupés de manière informelle, à la limite de la légalité, certains trottoirs pourraient désormais être loués dans un cadre réglementé. La ville d'Hanoï envisage d'expérimenter la location d'une partie de ces espaces avec un tarif maximal d'1,50€ par mètre carré. Des commerçants triés sur le volet pourraient ainsi bénéficier d'un droit d'usage encadré.
1: Quand on ne peut plus servir sur le trottoir, les clients doivent s'asseoir à l'intérieur. Mais ils n'aiment pas ça. Il fait chaud, c'est étroit et bruyant. Si l'État nous autorisait à louer une partie du trottoir, je le ferais pour pouvoir y servir mes clients. Dans mon établissement, les gens préfèrent s'asseoir dehors. Au Vietnam, s'installer sur le trottoir, ça fait partie de la culture. Donc si cela était possible, je louerais cet espace.
0: Les demandeurs devront remplir plusieurs critères. Ils devront notamment obtenir l'accord d'au moins 50% des propriétaires et des habitants concernés, maintenir un passage piéton continu d'au moins 1,50 m et installer des caméras de surveillance. Les bénéficiaires devront également disposer d'un local donnant sur la rue concernée. Les commerces occupant illégalement le trottoir s'exposeront, quant à eux, à des sanctions plus lourdes, pouvant atteindre 200€. Jean-Pierre Fage, Hanoï, RFI.
2: Et sur RFI, merci de rester avec nous à suivre toute l'actualité africaine. Afrique Midi, c'est dans une minute, tout rond. Avec Nicolas Brousse, on va faire le point notamment sur la situation au Mali, sur les attaques coordonnées des rebelles du FLA alliés aux djihadistes du JNIM. Une fois n'est pas coutume, je ne suis pas en retard. J'ai donc le temps de remercier Christine Muratet à la rédaction en chef, Guillaume Buffet derrière la vitre à la réalisation. À tout de suite.
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2: Et à midi et demi, temps universel, 14h30.
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4: Tout de suite, on vous propose 30 minutes de musique en continu.

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1: Des chantiers aux salles de classe, les travaux publics expliqués aux collégiens. Direction le collège Roca, où les élèves de 4G ont pu échanger avec un professionnel venu présenter cette filière et les débouchés d'un secteur qui recrute.

0: Je vais commencer par me présenter et vous expliquer ce qu'on va faire ensemble cet après-midi. Donc, je m'appelle Peter Njamène, je suis délégué emploi formation pour la Fédération régionale des travaux publics. Alors, je vais vous expliquer tout ça, hein, vous inquiétez pas. Ce que j'aimerais, c'est qu'on soit dans un échange. Parce que moi, je vais vous dire des choses, je vais peut-être vous apprendre des choses. Je pense qu'il y a des choses que vous savez déjà, il y a plein de choses que vous savez même. Par contre, vous aussi, vous m'apprenez énormément, ok? Donc, on est dans l'échange. Je vais vous dire des choses, vous posez des questions, toutes les questions que vous avez, il n'y a pas de questions bêtes. On participe, voilà, d'accord? Donc, si je parle seul pendant 1 heure, je pense qu'on sera vite fatigué. Donc, on va parler aujourd'hui des travaux publics. Est-ce que parmi vous, il y en a qui voient ce que c'est que les travaux publics? Franchement, il n'y a pas de bonne ni de mauvaise réponse. Vous me dites juste ce que ça vous évoque, travaux publics.
1: C'est des travaux ruraux qui sont dans des villes.
0: Qui voit autre chose? Oui.
2: Les travaux publics, c'est pas que forcément dans la ville, ça peut être de partout en France, par exemple sur des autoroutes et sur des routes en général de campagne.
0: Donc, très bien, Enzo, il nous dit que c'est pas forcément que en ville, ça peut également être en ruralité, sur des autoroutes. Ok, qui voit autre chose?
3: Bah, c'est comme si enfin les travaux publics, c'est par exemple tu construis un bâtiment.
0: Ok, on va accepter pour l'instant. On va améliorer un tout petit peu ta réponse plus tard. Si je reviens sur tout ce que vous venez de dire, vous nous avez parlé de manière générale de ce qu'on appelle la construction. Donc la construction, ça peut être la construction de bâtiments, ça peut être la construction de routes. Enzo nous a parlé de construction qui peut se faire en dehors de la ville, donc autoroute nationale et ainsi de suite. Et donc, il faut savoir que les travaux publics ne seront pas dans le bâtiment. On va se prendre un exemple tout bête. Là, ici, vous êtes où? Au collège. Il y a quoi au-dessus de votre tête? Un toit. Vous habitez quelque part? Oui. Vous avez quoi au-dessus de votre tête dans votre habitation? Un toit. Vous êtes venu comment à l'école? En? À pied, en bus, j'ai entendu en bus, en voiture. Très bien. Donc, quand tu viens à pied, tu marches sur quoi?
4: Là, une voie verte.
0: Sur une voie verte, du goudron. Du trottoir, j'imagine. Ceux qui prennent le bus, il roule sur quoi? La route. Ceux qui viennent en voiture, la voiture, elle roule sur? La route. Quand je suis sur la route, j'ai quoi au-dessus de ma tête? Très bien, le ciel. Donc, on va faire une distinction toute simple maintenant. La première chose, c'est que quand je serai dans des métiers du bâtiment, un plombier, par exemple, il va intervenir dans une maison, par exemple, dans un bâti. Dans un bâtiment. Donc en général, un plombier, il aura quoi au-dessus de sa tête? Un toit. Donc en général, les métiers du bâtiment, ce sont les métiers que vous exercerez avec un toit au-dessus de votre tête. En général. Il y a des exceptions, bien entendu, mais en général. Et dans les travaux publics, vous avez déjà vu des gens qui sont en route, en train de refaire les routes, etc. Oui?
5: Oui,
0: Oui?
5: l'avion.
0: Et il y a quoi au-dessus de leur tête en général?
5: Le ciel.
0: Un ciel. Oui. Au-dessus du casque, il y a le ciel. Donc de manière générale, vous verrez que dans les travaux publics, les métiers s'exerceront à l'extérieur. D'accord? Ça, c'est une première différence. Maintenant, je vais vous donner une deuxième différence. IM, quand tu rentres chez toi, tous les soirs, il faut une clé pour rentrer dans ta maison. Est-ce que tout le monde a la clé de chez toi? Luna, est-ce que tu peux rentrer dans la maison d'IM? Non, Luna ne peut pas rentrer dans la maison d'IM. Mia, tu peux rentrer dans la maison d'IM sans la clé? Non. On est d'accord qu'au final, ta maison ne sert qu'à ceux qui ont la clé pour rentrer chez toi. D'accord? Au collège, vous faites comment pour rentrer au collège le matin? Avec un? Est-ce que vous pensez que moi j'ai le carnet pour rentrer? Non. Donc, en général, ça signifie que normalement, je ne peux pas rentrer dans votre établissement. OK? Maintenant, pourtant, ce matin, je me suis levé, j'ai pris ma voiture, je suis arrivé devant le collège. Grâce à quoi? J'ai roulé sur quoi? Sur la? Très bien, sur la route. Donc, la route, est-ce que j'ai eu besoin de l'autorisation de quelqu'un pour rouler dessus? Non. Donc, quand je suis dans les travaux publics, je vais être sur des infrastructures qui servent à qui? À une personne, à quelques personnes ou à tout le monde? À tout le monde. Les travaux publics, on n'a parlé que de routes pour l'instant, mais je vais vous parler d'autres trucs. Oui, Enzo?
4: Les parcs.
0: Les parcs, très bien. Si je vais dans un parc, Anela, est-ce que tu as besoin d'une autorisation pour entrer dans un parc? Non, on est d'accord. Donc, tu y vas. Ça bénéficie à qui finalement les parcs? À quelques-uns ou à tout le monde? Et donc, ça signifie que les parcs, qui c'est qui réalise les parcs? Ce sont les entreprises du bâtiment ou les entreprises des travaux publics? Travaux publics. Est-ce que jusqu'ici, on comprend la différence entre le bâtiment et les travaux publics? Qui peut me redire ça?
5: Les travaux publics, c'est comme pour faire construire des parcs ou des endroits publics pour, imaginons, aller au collège ou des choses comme ça. Et les bâtiments? Les bâtiments, c'est pas pour tout le monde, c'est ceux qui ont des autorisations ou qui doivent y aller, imaginons comme le collège, les élèves. Et le parc, imaginons, ben, c'est pour tout le monde, donc il n'y a pas besoin d'autorisation.
6: La différence, c'est que les travaux publics, ben, c'est pour tout le monde, et le bâtiment, c'est privé.
0: Et l'autre différence qu'on a dite, au-dessus de notre tête, quand on travaille dans les travaux publics, on a quoi? Dans les travaux publics, le ciel, et dans le bâtiment, on a... Voilà, c'est une deuxième différence, ok?
7: Est-ce qu'on peut dire que la construction d'un bâtiment est très souvent précédée d'un chantier de travaux publics?
0: Alors, c'est même une obligation. On ne peut pas juste se le dire. On ne peut pas faire un bâtiment sans avoir raccordé les canalisations, sans avoir raccordé les réseaux de cils, et ainsi de suite. Donc, on ne peut pas aujourd'hui faire de bâtiment si on n'a pas fait des travaux de terrassement. On ne peut pas faire de bâtiment si on n'a pas fait intervenir au préalable des entreprises de travaux publics. De toute façon, déjà, le simple fait qu'il y ait eu un aménagement urbain, que ce soit par les routes ou autres, fait en sorte que les travaux publics sont indispensables à la vie de tous les jours. D'ailleurs, justement, on va le voir. Selon vous, là, on va y aller à la main levée. Les travaux publics, est-ce que vous pensez qu'ils sont partout autour de nous? Qui pense que oui? Qui pense que non? Ok, donc, qu'est-ce que c'est à l'image? Quelle est cette image que vous voyez devant vous? Selon vous, c'est quoi?
8: C'est un...
0: Un pont.
8: Oui.
0: Très bien. Ensuite, deuxième image.
8: Skatepark.
0: Un skatepark. Troisième image, qu'est-ce que c'est? Panneau solaire. Quatrième image. Un tramway, parfait. Quatrième image. Cinquième image, autant pour moi. Un
9: tunnel,
0: parfait. Sixième.
10: Un barrage.
0: Quel type de barrage?
11: Hydraulique.
0: Qui c'est qui a la réponse? Quand vous voyez tous les poteaux qui sont autour, c'est quoi? Poteaux électriques, donc c'est un barrage hydro? Électrique, merci. Ensuite, qu'est-ce que c'est? Un aéroport, voilà. Qu'est-ce que c'est? Une voie verte, une piste cyclable, j'ai entendu. Très bien. On va continuer, on en a d'autres des exemples. Si je prends le bateau, on le prend où? Sur un... Merci Ayem, sur un port. Le port, il est fait par qui? Les travaux publics, merci. Tech, quel autre exemple je peux vous donner?
12: Une gare,
0: merci. Une gare, quand je vais prendre le train. Le train roule sur quoi?
13: Des rails.
0: Des rails, qui c'est qui fait les rails?
13: Travaux publics,
0: encore. Lorsque je vais faire une route, la route en général, il y a des engins, n'est-ce pas? Qui vont rendre la route toute plane. C'est ce qu'on appelle un terrassement. Qui c'est qui s'occupe du terrassement? Les travaux publics, donc ainsi de suite. Est-ce que vous savez quel est le plus grand chantier en Europe actuellement? Ça se passe dans la région Auvergne-Rhône-Alpes et c'est le plus grand chantier d'Europe aujourd'hui.
14: Tunnel des Alpes de Lyon à Turin?
0: C'est ce qu'on appelle le Lyon-Turin. Le Lyon-Turin, c'est un grand tunnel qui est en train d'être construit. Oh, ce sera un grand trou, hein, qui va être fait dans des chaînes de montagnes pour faire passer des trains. Donc, dans quelques années, on va relier Lyon à Turin avec des trains, avec des TGV, en moins de 2 heures. Je ne sais pas si vous vous rendez compte, mais c'est énorme ce qui est en train d'être fait en termes de prouesse technologique là-dessus. Et donc, là, c'est un exemple parmi tant d'autres de chantiers qu'on vous verrez dans les travaux publics. Donc, pour faire ce trou, selon vous, on utilise quoi comme engin? Qui sait quel est l'engin qu'on utilise? Ou pour faire un métro, par exemple, ça marche aussi.
15: On n'utilise pas une grande foreuse.
0: Ah, ça s'appelle comment?
15: J'ai pas le nom, mais il laisse la tête sous terre. Il l'enterre sous la terre.
0: C'est une grande foreuse. Enzo a raison, c'est une grande foreuse. Mais ça s'appelle comment cette foreuse? Mathis?
16: Un tunnelier, non?
0: Bravo,
7: un tunnelier.
0: Je vais vous montrer donc une image de ce que c'est qu'un tunnelier tout de suite.
17: 20 millions d'euros à l'unité. C'est le prix d'achat des tunneliers, ces trains-usines qui vont creuser les tunnels des futurs métros de l'Île-de-France. Et on va vous expliquer comment ils fonctionnent. Ces machines assurent 3 missions en même temps. La découpe des sols, l'évacuation des terres à la surface et la pose du revêtement définitif du tunnel. Elles sont conçues et équipées en fonction de la nature des terrains qu'elles rencontreront sur leur chemin. Chaque tunnelier mesure une centaine de mètres et a un diamètre d'environ 10 mètres. Il faut donc d'abord creuser d'énormes puits de démarrage afin de les assembler. Par exemple, sur ce chantier à Chelles, en Seine-et-Marne, il faut descendre à 30 mètres de profondeur et suivre ce conduit jaune pour retrouver la machine.
8: Le tunnelier se trouve environ à 1,5 km à l'intérieur du tunnel. Pour le rejoindre, deux options, soit une petite navette, soit à pied.
17: Après une longue marche, on finit par tomber sur Maud. Parce que oui, chaque tunnelier a droit à son petit nom. Pesant plus de 2000 tonnes, Maud a pour mission de creuser 5,5 km de tunnel. Trois équipes d'une quinzaine de personnes se relaient toutes les 8 heures afin d'assurer sa progression. Maud est composée de 4 parties. À l'avant se situe la tête d'abattage. En tournant sur son axe, cette roue applique une pression pour assurer la stabilité du terrain et éviter les affaissements à la surface. Sur cette tête, on trouve aussi des dents et des molettes en acier.
11: Voilà, voici un outil qui équipe notre coupe. C'est un ripper qui nous permet d'arracher le terrain à l'avancement.
17: Et pour faciliter l'action de cette dentition, un mélange d'eau et de mousse est régulièrement projeté afin d'assouplir le sous-sol. Les terres broyées sont ensuite évacuées à la surface grâce à une vis d'extraction et un tapis roulant. Environ 300 tonnes de déblais sont extraits tous les 2 mètres d'avancement. Et comme le tunnelier peut parfois avancer jusqu'à 30 mètres par jour, cela représente des quantités énormes de matière. Derrière la tête d'abattage, on trouve le bouclier. Cette pièce d'acier en forme cylindrique pèse près de 1000 tonnes et sert de paroi provisoire lors de l'avancée. La zone suivante, c'est celle de la jupe. C'est ici que se déroule la pose du revêtement définitif du tunnel. Il est réalisé avec des voussoirs. Ce sont des pièces préfabriquées en béton armé et d'une épaisseur de 40 cm. Les voussoirs sont assemblés à l'aide d'un système de ventouse appelé érecteur. Un opérateur dirige cet appareil, tandis qu'un autre s'assure du bon positionnement des voussoirs. Mais pour assurer ce rythme, il faut une grosse logistique. Et ça, c'est le rôle du train suiveur. Il permet l'acheminement des voussoirs, l'extension des réseaux électriques et d'eau, ainsi que la maintenance de l'ensemble de la structure. C'est également là qu'on trouve le poste de pilotage.
13: Franck, Pauline, Franck. Ah ouais. Voilà. Là, je viens de faire 60 cm.
17: Le pilote va vérifier la nature des sols, ajuster la trajectoire du creusage, ou bien modifier la pression exercée par la tête d'abattage. Une fois la ligne d'arrivée franchie, les tunneliers sont démontés et laissent la place à d'autres équipements qui vont installer les rames du futur métro. Mais la vie de ces usines ne s'arrête pas là. La plupart d'entre elles sont réemployées sur de nouveaux chantiers. Bref, cette chère Maud devrait pouvoir creuser son trou encore quelques années.
0: Comme vous avez pu le voir là, dans la vidéo, on avait un tunnelier. C'était quoi le chantier sur lequel il était ? Oui, mais pour ? Pour le ? Non, le ? Exactement, merci Aaron. C'était pour le métro, dans l'exemple qu'on vient de voir. Donc, les travaux publics sont partout. Encore une fois, pour les voies ferrées, ce seront les travaux publics. Pour le métro, ce seront les travaux publics. Pour les tramways, encore une fois. Pour la construction de routes, l'aménagement urbain, le terrassement, les travaux souterrains. On l'a vu avec l'exemple du Lyon-Turin, par exemple. Le génie civil, vous voyez la grande infrastructure avec des lames, là, des grands câbles. Ça s'appelle comment, selon vous ?
16: Tout ceci.
0: Ça, c'est un ? Vous êtes sûr que c'est un pont ? Moi, je pense pas que ce soit un pont.
16: C'est quoi, Enzo ?
18: Un viaduc.
0: Exactement. C'est un viaduc. C'est quoi la différence entre un pont et un viaduc, Enzo ?
18: Un viaduc, ça permet de faire circuler des voitures et un pont, ça permet de faire traverser des personnes à pied.
0: Qui est d'accord avec ce que vient de dire Enzo ? C'est pas exactement ça, Enzo.
1: La différence, c'est que c'est sur une portée plus longue.
0: C'est exactement ça. Je vous ai dit que c'était simple. La différence entre un viaduc et un pont, c'est qu'un viaduc, c'est un pont plus long. Voilà, c'est un très grand pont, les viaducs. En général, les viaducs, vous verrez, déjà un pont, de manière générale, ça sert à relier un point A à un point B, donc une rive gauche, une rive droite, par exemple. Et là, un viaduc, en général, vous verrez, les rives, elles sont très espacées l'une de l'autre. Donc en général, les viaducs, ce sont juste des grands ponts, d'accord? Et donc, dans les travaux publics, vous aurez également les travaux d'eau et fluides, travaux maritimes, on a parlé du port tout à l'heure, c'est AIM qui nous en a parlé. Les travaux électriques, on a vu plusieurs types de centrales tout à l'heure aussi. On a vu quel type de centrale tout à l'heure? C'était quoi comme centrale? Oui, Enzo? Hydroélectrique, parfait. Lilou, quel type de centrale tu as vu tout à l'heure? Tu y réfléchis? Allez, on te laisse réfléchir un peu. Charlie?
19: Nucléaire.
0: Centrale nucléaire, parfait. Est-ce que vous savez que dans quelques années, vous aurez deux centrales nucléaires dans la région Auvergne-Rhône-Alpes? On aura deux centrales dans le budget, dans deux EPR2. Ce sont des centrales nucléaires de deuxième génération qui se font sur des cours d'eau beaucoup moins importants. Donc, ce sont des plus petites centrales nucléaires. Donc, dans la région, on aura bientôt deux centrales. Quel autre type de centrale vous connaissez? On a parlé de centrales hydroélectriques, centrales nucléaires. Avec des panneaux solaires, ça s'appelle des centrales solaires. Et tout ce qui se fait avec de grandes pales, là, les grands poteaux que vous voyez avec de grandes pales.
20: Avec les éoliennes, là, du vent. Éoliennes.
0: Éoliennes, parfait, merci Lilo. Ok, donc voilà tout ce que vous pouvez avoir comme type de travaux électriques. Alors, c'est quelques exemples, hein. Il y en a plein d'autres. Mais là, je vous parle plutôt des centrales pour l'instant, en type de travaux électriques dans les travaux publics. Tous ces ouvrages-là seront réalisés par les entreprises de travaux publics.
21: En conclusion, pour cette première partie, les élèves ont appris que les travaux publics sont un secteur essentiel à la vie locale et aux aménagements de tous les jours.

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0: Bonjour.
1: Bonjour.
0: Je vous en prie.
1: Merci.
0: Bonjour, enchantée.
1: Jean-Gilles, ça vous aime pas?
2: Oui, on en avait parlé au téléphone, il me semble. Ouais.
0: Merci beaucoup.
3: Florence.
4: Garance.
2: Bonjour, Sandrine.
1: Bienvenue.
4: Merci.
2: Du coup, je vous propose de vous installer là. Et si vous avez des affaires à poser, ça peut être ici.
4: Oui.
2: Ouais.
4: Ok, merci. C'est une médaille, en fait. Je ne sais pas ce que je dois vous dire ou pas.
2: Peut-être vous m'en dites le moins possible.
4: Ok.
2: Puis ouais. On va... C'est bien, j'ai les objets, j'ai mes cartes. Et puis on va voir ce qui se passe.
4: Ouais. Okay.
2: J'ai l'impression qu'il compte sur vous pour parler publiquement de lui. Donc bon, en même temps, j'ai l'indice de l'enregistreur, de vous avec le casque. Je dis donc, j'ai la sensation que vous voudriez rendre publique son histoire. Oui. J'ai l'image de la bobine, mais j'arrive pas à savoir si c'est vous qui allez faire ce film ou si c'est des choses qui l'ont concerné lui de son vivant.
4: Mais sur cette idée de film, je me dis que c'est aussi par ce biais-là qu'on l'a rencontré, c'est-à-dire que la première image qu'on a eue de lui, c'est une vidéo de lui quand il est enfant, il a 12 ans. Et c'est un film qui a été fait sur le village de la cour où il a vécu et dans lequel il apparaît, il surgit presque. Et c'est comme ça qu'on l'a rencontré.
2: Je sais pas pourquoi j'arrête pas de voir un éléphant.
3: Vous voulez qu'on...
2: Oui, un éléphant.
3: En fait, c'est parce que quand il était petit, on l'appelait Babar et en fait, c'est resté, c'est son surnom. C'est Babar.
2: Ok. Ça prend du sens. Alors, c'est un peu la carte des illusions. C'est un mur en pierre avec un trompe-l'œil. Enfin, on ne sait pas si c'est un trompe-l'œil ou une ouverture sur le réel. Si vous vous sentez face au mur, cherchez l'échappatoire. Et il n'est peut-être pas dans la vérité.
4: Oui.
2: Ne vous perdez pas.
5: 3, 2, 1, top!
6: Alors quand on a retrouvé les crânes ici, on disait que c'était les macrans qui les avaient pris, qui les avaient mis ici.
7: Ouais. Il y en a qui racontent que les macrans vivent toujours.
6: Ouais, il y en a qui racontent qu'ils sont morts.
7: Il y en a qui racontent qu'ils sont morts.
8: On en connaît encore des macrans aujourd'hui.
7: Non,
6: je l'ai
7: jamais vu moi. Oui. Je la connais.
6: Grand-mère.
7: Non. Elle a détruit les pots.
6: C'est qui?
7: On l'appelle madame. Nous autres, on l'a surnommé comme ça. Et ça, c'est tout qui jette de ça. Hein. Faites attention. Parce qu'elle m'a dit ça, là. Le lendemain, elle s'en va. En gesticulant, en poussant le tronc de cri. Et puis alors, le lendemain, si elle a envie de...
6: Si elle a envie de
7: dire que quelqu'un sera mort pour laisser gagner la vie aux inconnus, quelqu'un sera mort. Hein. Donc, ça, c'est une macrale.
6: Allez, vas-y.
7: La semaine passée, il me dit, il va y avoir un mort samedi.
6: Non, pas samedi,
7: Samedi.
6: Mais non, on l'enterrera.
7: On l'enterrera samedi.
6: Ah, bon.
7: J'y reviens hier ici. Qu'est-ce qu'on me dit? Il y a un mort. Qu'est-ce qu'il faut croire?
6: C'est moi qui ai servi.
7: Qu'est-ce qu'il faut croire?
6: Sorcière.
7: Il est toute sorcière.
6: Elle avait dit assez. Un homme va décharger un char de fouet. Et il fera quelque chose et... Il va tomber sur sa tête. Alors comme il tombera, il sera mort. On fera son enterrement samedi. Et le gars, il est tombé et il est mort.
9: Dans 150 mètres, au rond-point, prenez la troisième sortie en direction de Hacourt.
10: Au rond-point, prenez la troisième sortie sur N618, rampe du pont.
2: Tu fais beaucoup mieux le GPS, Garance.

0: Je ris.
1: Alors, est-ce que tout fonctionne? Tu me dis un petit mot, Jean-Paul?
2: Oui, bonjour Florence.
1: Je viens te présenter.
2: Oui, je m'appelle Jean-Claude Lambrecht.
1: Quel rôle tu joues là dans notre documentaire?
2: Dans votre documentaire, vous m'avez dit que j'étais un fixeur. Maintenant, je sais plus ou moins ce que c'est. Non, j'essaie de faire le maximum pour vous aider, parce que non seulement ça me fait plaisir, et puis je crois que ça va vous faire peut-être avancer davantage dans votre travail.
3: Il y a beaucoup de travail?
4: Bon, ça me fait vraiment surtout plaisir pour Christian. Et là, je regrette vraiment qu'à l'heure actuelle, il ne soit plus là pour s'apercevoir qu'autant d'années après, ça te reste toujours à lui. Ça devrait vraiment le mettre sur un nuage. Il est peut-être déjà sur un nuage, hein, mais que... Ha!
5: Quand tu es rentré ici, oui, Emile, oui. Et toi, Christian, ça va? Oui, hein? Mettra un coca et deux boulettes, s'il vous plaît. Mais alors, babar, moi, je pense personnellement qu'il faut garder son image positive. En sachant que c'est un garçon, je ne vais pas dire un garçon exceptionnel, hein, parce que le mot est trop fort, mais c'est un garçon qui avait ses limites, par sa taille. Il était petit, gros, joufflu, avait une démarche tout à fait caractéristique. Et il marchait comme un lapin, comme un canard. Ha! Ha! C'est le genre de personnage où...
6: Tout le monde m'attraille.
5: Où les regards se portent dessus.
6: Et vous aussi.
3: Silence! On tourne!
1: Oh là là, qu'est-ce que tu fais? Pourquoi tu nous emmènes dans ta cave? Ça va mal se finir.
7: Ben, c'est là que j'ai explosé. C'est sur l'endroit que j'ai envie pour exposer les photos. Hein. Voilà.
1: Ah!
7: Jeter toujours un coup d'œil.
1: Ah, waouh! Ah oui!
7: Je sais pas.
1: Oh, trop bien. Génial. Donc c'est toute la filmographie
7: toute,
1: de
7: oui.
1: Babar.
7: Oui. Il n'a jamais fait des films qu'avec moi, d'ailleurs. Hein. Voilà.
8: Eh bien, je suis Jacques Hardy.
1: Alors, Jacques, on va le faire sans les bruits, si c'est possible. De...
8: Je m'appelle Jacques Hardy, effectivement, depuis déjà 85 printemps. Je joue le rôle d'un ancien réalisateur, amateur, qui malheureusement a perdu son acteur fétiche. Et je suis très heureux que vous soyez là pour lui rendre... hommage.
7: Le premier film, c'est à cause de Jean-Claude et de mon futur décorateur. Parce que la RTBF avait fait un film documentaire sur Hakur, pays des macrames ou pays des sorcières, je ne sais plus comment ils l'avaient intitulé. Ils avaient interviewé des gens, etc., sur la sorcellerie, sur les croyances, etc. Et ils sont tombés sur... Babar, évidemment, hein. Très volubile, etc. Vraiment très à l'aise devant une caméra.
9: Ça, c'est une macrame.
7: Donc, mes deux amis en question m'ont dit, ben, écoute, maintenant, tu devrais faire des films de fiction. On a chez nous un acteur né, hein, quelqu'un qui passe très bien à la télévision. Voilà. Alors, on a fait un premier film de fiction, un western, mais comique également, hein. Babar, shérif de Hako City.
1: En 85.
7: Oui, le premier film date de 85.
1: Mais c'est lui, là, sur...
7: C'est lui.
3: Vous avez de la chance d'être ministre.
10: Apportez-la, petit inspecteur.
1: Non, l'inspecteur Latuile mène l'enquête.
2: C'était un truc qu'on faisait pour s'amuser pendant les vacances, pour occuper une dizaine, vingtaine, trentaine de personnes avec les figurants. Et puis après, on avait le travail pénible de bénédicter après de faire le montage avec des ciseaux. Mais c'était épouvantable. On ne se rend pas compte maintenant, l'ère informatique, de travailler comme ça.
11: 112, deuxième.
7: C'est nous qui avons écrit le scénario, tout. Hein.
4: Plus alors des musiques de films.
0: Et ça, si on... est-ce qu'on peut éventuellement s'en servir dans le montage si on veut l'utiliser?
4: Ben, je pense que l'idée, c'était ça. Je pense qu'il n'y a pas de problème. Il n'y a pas de droit d'auteur particulier. Hein, donc...

0: Et puis on a le péplum.
1: Ouais.
0: César Babarius chez les Bassinosans. Ouais.
2: Représentant le Rhum, la situation est préoccupante.
0: Là, il y a un gros budget costume.
1: Ah oui.
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4: Ce n'est pas nécessairement la qualité du travail en lui-même qui compte. On est bien conscient qu'il y a d'énormes défauts là-dedans, hein, à beaucoup de points de vue, hein, tout compris interprétation aussi. Mais c'est le fait de pouvoir réaliser un rêve un peu utopique avec des moyens absolument, hein, de Moyen-Âge ou de la préhistoire. Quoi.
5: C'est une boîte d'un surplus militaire, ça. Elle a sûrement fait la guerre 40-45.
6: Flûte.
0: Il s'était vraiment évanoui, là?
1: Non. Ah. Mais on avait une bonne maquilleuse. Et ça, ce ne sont pas les entrailles de...
0: Il fait des saucisses?
1: Ce sont des voyous, oui. Des voyous.
7: C'est bon?
8: Oui, ça me permet de voir ce qui va devoir être travaillé. Oui, oui. Les intonations.
4: Donc, malgré tout, si, on a toujours dit, s'il avait été pris en charge, comme on disait aux États-Unis, acteur studio, des choses comme ça, soit, hein, il aurait pu devenir quelqu'un vraiment de performant dans ce domaine-là. Hein. Malheureusement, voilà, ça ne s'est pas fait, mais il s'est bien rattrapé quand même au niveau amateur. Je ne sais pas s'il aurait autant de célébrité s'il avait pris un circuit plus conventionnel.
9: Sérieux, allez, sérieux, on y va.
1: Le film qui a eu le plus de succès, c'est Mon curé. Au pays des sorcières. Et je crois que pour les trois séances, on a dû atteindre le millier de spectateurs pour un village de 3000 habitants. Hein, c'était pas mal.
10: Vous ne croyez pas au macrane? Vous croyez en Dieu?
11: Regardez mes habits.
10: Ouais. Eh bien, moi, je dis que si on croit en Dieu, on peut tout aussi bien croire au village.
4: Je dis, sans Babar, ce film-là n'aurait pas eu le même succès. C'était, d'ailleurs, il n'y a aucun film de fiction de Jacques sans Christian. Je ne sais même pas s'il devrait envisager d'en faire un sans lui. On va prendre dans les réalisateurs professionnels. Ils ont chacun leur acteur fétiche. Hein. Proche Spielberg, Tom Hanks ou des choses comme ça. Il y en a tas d'autres. Voilà, oui. Hein. Non, ça n'aurait pas eu le même succès populaire sans Christian.
12: S'il avait croisé Daniel Auteuil, il aurait pu faire un film, par exemple, Le huitième jour. Je crois.
0: Oui, mais il était quand même beaucoup plus oui, comme le huitième jour, oui, comme.
11: C'est malin. C'est malin. Non, mais sérieusement, vous me voyez avoir un frère jumeau, moi?
4: Bonjour, Hermine. Bonjour, Sergent. Hermine, je téléphone parce que j'ai Garance et Florence. Elles sont arrivées, hein, donc elles sont ici à la maison. Tu es toujours d'accord de les recevoir?
0: Là, je vais me mettre vers vous, Hermine, pour bien vous entendre.
12: Oui, il n'y a pas de souci.
0: Je suis désolée, ça va. Faut pas vous déranger avec le micro.
12: Hein. Non, comme non, ça, pas du tout. Là. Je fais comme si je ne le voyais pas. Mais je suis contente de vous voir. Comment est-ce que ça se fait? Il y a quelque chose qui me tracasse, que j'ai déjà dit à Jean-Claude. Je ne comprends pas que ce soit des Françaises qui ont déniché Christian. C'est pas cette cassette-là, plutôt. C'est le 20 ans de Christian. Il essaye de dire quelque chose. C'est tout le cœur jaloux. C'est une cassette que j'ai trouvée par hasard hier. J'ai gratté dans toutes mes vieilles cassettes, une cinquantaine, et j'ai trouvé celle-là, les 20 ans de Christian à Rome. On est parti à Rome. Christian était avec nous. On était sur la place d'Espagne. Et Christian était devant et il faisait semblant de diriger la chorale. Quand il a eu fini, il fait le salut. Et alors, un gars est venu trouver Christian. Il a demandé un autographe. Et Christian a signé un autographe. Et il m'a dit, « Oh, Hermine, tu sais, » qu'il dit. C'est drôle, hein? Il y a quelque chose qui a pété dans ma tête. Oh, je dis, Christian, c'est rien, tu t'es énervé, c'est trop de tension, hein, ça que t'as eu. Il avait senti, je ne sais pas, il a eu un choc émotionnel probablement.
6: Au départ, il faut quand même dire la vérité. Au départ, Babar, c'était le comique du village. Hein? Et puis, il a tellement pris de l'ampleur que ça a été la star du village. Mais voilà, Babar, moi j'avais un restaurant, il venait manger à la maison. Boulet frites, il prenait 3 boulets. Hein? L'assiette de frites, qu'on a rentré. Hein? Et puis une grosse glace, et il buvait 4-5 coca là-dessus. Hein? Hein? Et puis alors après, il est mort du diabète, pas difficile. Hein?
7: Qui êtes-vous, Robert?
6: Normalement, maintenant, on dit le président de Macral, mais c'est le grand maître de Macral.
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13: C'est pas ma faute.
12: Mais tu vois, je crois aussi hein, que Christian, il avait... Est-ce qu'il était suivi médicalement? Je n'en sais rien. Un enfant qui est excessif, à un moment donné, ne sait plus se contrôler. Et alors, il a des problèmes de cerveau. Il a peut-être eu un AVC ou quelque chose comme ça. Hein?
4: Je ne sais pas s'il a eu un AVC. Je n'ai pas eu de...
12: Je ne sais pas.
13: Un médecin de visée m'avait carrément dit qu'il avait été à un point d'être autiste. Hein?
4: Ben, il avait des pieds pleins.
13: C'est pour ça que ça lui donnait un petit air un peu comique.
4: On l'avait amputé de 2-3 orteils à cause du diabète. Donc,
10: C'est bon?
8: Oui, mais ça me permet de voir ce qu'il va devoir travailler.
6: Dire la vérité. C'est pas difficile, hein?
13: Eh bien, vous voulez savoir quoi exactement sur le petit Babar?
7: Oui.
13: Eh bien, dès son âge de 4 ans, il était copain avec mon fils qui avait le même âge. Tout le monde savait que son quartier général, c'était chez René Caps, coiffeur aux mesdames à Racourt. J'ai ouvert mon salon de coiffure et puis il venait tous les jours. Si vite que l'école était finie, il faisait sa petite voix et une fois 5 heures, il arrivait au salon tous les jours, tous les jours. C'est pour ça qu'on avait dit c'est son quartier général, parce que tout le monde le connaissait hein, et tout le monde le blaguait évidemment. Hein.
4: Et quand il venait au salon, c'était, c'est vraiment le cas de dire, c'était sa scène.
13: Il faisait son petit show, hein. Déjà tout petit, hein, à 7-8 ans. Chaque fois qu'il était là, c'était le mode du rire, quoi. Je l'ai toujours dit à mon fils, nous autres, on a toujours ri avec Babar, mais on n'a jamais ri de Babar. Tandis qu'il y en a qui parfois profitaient pour essayer de rire de lui.
7: Est-ce que vous pouvez... Juste pour... Est-ce qu'on...
9: 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Caruso, revenez, Caruso! 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

0: Et il fallait l'entendre chanter. Hein. Il ne chantait pas un fou, c'est une babane. J'ai reçu un jour un coup de téléphone de la troupe de M. Bonhiver à Liège. Il avait une troupe qui parcourait toute la Belgique avec une dizaine de chansonniers. Et il voulait absolument avoir Baba. On est allé au spectacle et quand la séance a été finie, on est allé dans les coulisses. Il le questionne. Ouais, à part ta diction, qu'il faudra que je corrige un petit peu. Mais tu es engagé, hein, hein. Mais il va falloir que ton père t'amène 2 fois par semaine pour les répétitions. Et puis alors, je suis allé expliquer ça au père. Le père n'a jamais voulu. Donc ça, le petit gars était quand même un peu déçu. Hein.
1: Pourquoi, selon vous, les parents ont refusé? Parce que c'était une grande chance pour lui de carrière ou de...
0: Mais eux, le père n'y a jamais cru. La maman, bien. Elle vénérait le sens comique de son fils, mais le père, il ne voyait pas ça d'un bon œil.
2: Quand on a projeté le film Super 8 de Jacques Hardy à l'Anomalie, son papa n'est jamais venu voir le film, au contraire de sa maman. Est-ce que était-ce pour des raisons politiques, entre guillemets? En tout cas, il n'a jamais assisté à aucun film de Christian.
0: Ou un peu peur du ridicule qu'il croyait.
3: C'est peut-être aussi, il a peut-être dû monter à Paris, jeune, qui sait. Il n'a que commencé plus bêtement que ça, hein, avec la badjao, comme on dit chez nous, avec le bagout qu'il avait. Bah, toutes les portes s'ouvraient. C'est un type, comment dirais-je, un peu fainéant, enfin un peu beaucoup, mais super sympa. Donc, sans travailler, il vivait bien. Quoi. Il ne travaillait pas, donc il n'avait pas beaucoup. Ben, il a vivé chez mon père, hein, bon, il manquait de rien, mais bon. Mon père lui disait, je ne vais pas te donner 1 000 euros tous les mois pour aller user au café. Il disait, tu ne travailles pas. Il se débrouillait avec ce qu'il avait. Peut-être qu'il aurait
1: Ah,
3: dû.
1: d'ailleurs, avant que j'oublie, il faut que je te demande de te présenter pour le micro, si tu peux dire qui tu es.
3: Ben, Eric Van Kan, presque 60 balais. Alors, le frère de Christian, ouais, dit Babar. Qui peut mieux parler de lui que moi?
1: Et à la maison, Christian, avec vous, il faisait le zouave aussi comme ça ou il était
3: Mmh, sérieux?
1: Comment t'expliques qu'il était différent à la maison?
3: Ben, je ne sais pas. La crête de mon père, peut-être. Ben, la crête. Père à son âme, à tous les deux. Mon père n'a jamais lavé la main sur aucun de ses enfants, ou grand jamais. Les engueulades, on en a pris. Hein, bon. Mais mon père était un homme très sévère mais juste. Alors quand il fallait crier, ben, il avait une voix, ou il ne criait qu'une fois d'ailleurs. Il baissait les yeux. Mais super gentil, hein. Mais il fallait que ça soit comme ça, pas autrement. Alors à la maison, il était un peu plus calme. Il se mettait là sur le fauteuil, il prenait son livre. Quand il était dehors, ben, ça sortait, il s'extériorisait. Et voilà quoi.
4: Bon, monsieur Van Ken, est-ce que vous pouvez donner vos impressions sur le tournage jusqu'à présent?
5: Il n'est pas trop mauvais.

0: Bonjour, je m'appelle Arlette Lieben et j'étais première échevine lors du décès de Christian. Cher Christian, jamais, jamais je n'aurais imaginé que tu mourrais à 53 ans et que j'aurais à prononcer ton éloge funèbre. La mort t'a pris par surprise en rentrant de ta tournée des Grands-Ducs un jour de fête à Cour. Ainsi s'est trouvée interrompue, avec une brutalité inouïe, une vie de folklore. Au moment où la nouvelle s'est répandue, il s'est passé quelque chose d'étrange dans la commune. Ce fut comme si chaque accourtois découvrait brusquement à quel point ta présence leur était familière. Petit et de plus en plus enrobé, tu étais la misère publique. Tantôt enfant de chœur, sacristain ou bedeau, tantôt commère, tu étais l'acteur qui s'ignorait. Mais M. Hardy l'avait compris, lui. Lui qui t'a fait sortir de l'ombre pour le grand écran blanc. Tu es ainsi devenu une vraie personnalité de notre commune. Mais qui saura jamais pourquoi, toi qui aimais tant la vie, tu étais parfois si triste, surtout depuis quelque temps. Qui connaîtra jamais les peines secrètes que tu portais en toi et qui, de temps en temps, assombrissaient ton visage. Meurtri, blessé, tu l'as été souvent et tu t'es consolé en te mettant au service des autres. Tu vas nous manquer. Adieu l'artiste. Repose en paix dans cette terre accourtoise que tu as tant aimée. En fait, c'était un personnage. C'est vrai que je n'étais pas obligée de faire son éloge funèbre, mais c'est quelqu'un qui m'a beaucoup, beaucoup touchée. Parce que moi, quand je l'ai connu, pour moi, c'était le petit simplet du village, quoi. Et puis, un jour, je l'ai rencontré, par hasard, à la tour des Bénézères, qui était notre guide. C'était Babar. Oh là là, je me dis, mon Dieu, qu'est-ce que ça va être? Eh ben non. À ma stupéfaction, ça a été magnifique. Et c'était un personnage qui, finalement, était, je pense, heureux quand il rentrait dans un personnage. Alors, il n'était plus lui-même, il était quelqu'un d'autre. Et je pense qu'il se sentait vu par l'extérieur d'une autre manière quand il avait enfilé son nouveau costume de personnage. C'était quelqu'un de très, très sensible. Et je pense que c'était quelqu'un de très triste aussi. Mais il ne voulait pas le montrer. Et on n'a vu que le personnage rigolo.
1: Il a pour moi anti-formé.
2: Est-ce qu'on peut peut-être se dire... Non, allez-y, présentez-vous.
3: Ouais, Chantal Boulanger. Ben, j'ai 51 ans et j'habite à un cours. Ici, c'est rue Beaumont, mais avec mes parents, j'habitais à Oud-Framont, qui est le lieu-dit d'un Crâl. Christian, je l'ai connu par Jackie Hardy quand on a fait les films amateurs, dont j'avais 14-15 ans. Il y avait quand même une grande attirance l'un vers l'autre, mais moi, j'étais qu'une ado, lui était déjà un jeune homme, dont beaucoup de gens disaient qu'on aurait fait un coup, mais moi, je crois que l'écart d'âge ne le permettait pas à cette période-là. Avec Christian, j'ai eu une affinité plus gestuelle. On n'avait pas besoin de parler, pas besoin de se regarder pour se comprendre. On communiquait plus par sentiment, par peau. Mais pour moi, Babar, c'était l'homme à l'intelligence. Pour moi, c'était pas Babar le représentant d'un clown ou comme ça. Il savait beaucoup de choses. Donc, moi, c'était pas l'idiot. Il faisait l'idiot pour se faire revoir. Et alors, avec sa petite taille et faire l'idiot, ben, tout le monde l'a pris pour l'idiot, mais il n'était pas idiot du tout, loin de là. Moi, je dis, c'est sa façon à lui pour essayer de se faire aimer, qu'il a trouvé parce qu'il ne trouvait pas son bonheur. Est-ce que parce que s'il faisait pas l'idiot, il avait l'impression qu'on le laisserait dans son coin? Je sais pas. On lui faisait faire des concours de beaucoup de choses. Je sais bien qu'il y avait des concours de boulettes, des histoires comme ça qu'on essayait. Et puis je lui disais, mais pourquoi tu fais ça? Ouais, mais ça amuse tout le monde. Au moins, on s'intéresse à moi. Oui, mais ta santé. Il ne le voyait pas. Il voyait, voilà, j'ai fait le clown. On m'a demandé de m'offrir un verre parce que j'ai bien au moins mangé ma boulette comme on m'a dit. Voilà. Et je crois que c'est ça qui restait l'image de Christian, alors qu'il était loin de là. Mais c'était l'image de l'homme.

0: Il finit par se marier avec elle.
1: Oui, donc, dans sa vraie vie, il est resté célibataire. Mais moi, je lui ai donné l'occasion de se marier une fois.
2: C'est vrai que ben, moi-même, ça me faisait de la peine qu'il ne trouve personne. Mais bon, la vie n'a pas voulu. Alors, il était beaucoup à l'église, il faisait beaucoup pour l'église, alors. Mais moi, j'ai l'impression que ça a été devenu son réconfort. Il s'est remis là-dedans parce que, ben voilà, pas de chose en amour, donc il a repris un autre amour, l'amour de l'église.
3: Je prie, 3530 et 31 deuxièmes.

0: Je kiffe. Je suis sûre que c'est bien là pour se confesser.
1: Bravo. Et je vous remercie parce que je suis vraiment touchée qu'il fallait que ce soit des Françaises, et je ne me répéterai pas assez, qui ont découvert posthume les talents de Christian. Maintenant, c'est à vous à parler. Je voudrais bien savoir comment ça se fait que vous avez déniché Christian.
2: Christian, je ne sais pas si tu m'entends, mais je te remercie vraiment du fond du cœur de m'avoir emmené jusqu'ici et de m'avoir fait faire tout ce chemin dont j'avais besoin. J'ai l'impression que j'attendais une perche que tu nous as tendue là via le biais de cette vidéo d'archives de la Sonuma. Alors merci.
3: C'est étrange parce que c'est comme si tout était très très facile. Il n'y a que des évidences. Enfin vraiment, j'ai l'impression d'avoir été poussée à faire ça, d'avoir été habitée. Là, ça va être compliqué de sortir.
1: Mais Christian, je me souviens de lui quand il était tout petit, il avait peut-être 4-5 ans, un petit gamin, dans les premiers bancs, assis tout seul dans l'église, en extase devant le tabernacle, devant la tranquillité, la paix de l'église. Moi, je crois qu'il était mystique un petit peu. Pour moi, c'était un enfant qui était souvent dehors. Pas un enfant de la rue, mais je crois que chez lui, il y avait beaucoup de bruit. Il était souvent à l'église et il était là tout seul. On aurait dit qu'il cherchait la paix, le calme. Et Christian, pour le curé, était son bras droit. S'il oubliait ceci ou ça, il était là pour le rappeler à l'ordre. Hein. Curé qui disait, hein, c'est ça que tu dois faire ou ça, n'oublie pas. Ils se complétaient tous les deux.
4: On nous a dit qu'il avait voulu être diacre.
1: Je crois que oui, mais je ne sais pas pourquoi. Et je regrette que l'évêché n'ait pas plus ouvert aux personnes qui ne sont pas tout à fait dans un modèle type. Parce qu'un jour, je revenais de l'école de Dahlem, je l'ai chargé. Et j'ai dit, Christian, d'où viens-tu donc? Oh, je viens de Liège, j'ai été à une visite médicale. Et alors, il était très nerveux, il était à côté de moi. J'ai dit, qu'est-ce qui se passe? Il dit, on m'a trouvé des séquelles de trisomie.
5: Silence! On tourne!
6: Je ne sais pas s'il a eu un AVC, je n'ai pas eu vraiment...
1: Je ne sais pas.
7: Et puis alors après, il est mort du diabète, pas du tout, hein?
1: Entre guillemets, trisomique. Entre guillemets. Hein.
8: Et il a vraiment échappé de peu.
6: Il avait des pieds plats.
5: C'est bon? Quand tu finis ta phrase, tente bien la finale.
7: Dire la vérité. C'est pas difficile, hein?
4: Alors, regardez ce qu'on a trouvé.
3: Alors. Oh, laissez-moi voir ça, bien sûr. Oh.
1: Ah, une photo de la classe.
3: Oui. Oui, il est tout petit. Mais il est plus âgé que quand vous l'avez eu. Je pense qu'il doit avoir 4 ou 5 ans.
1: Le voilà. C'est Christian, ça. Oui, vous voyez son attitude, hein. Il est encore avec la tête... Il n'a pas accepté le photographe. Ben, ça m'étonne même qu'il se soit assis.
4: Eh bien, on va vous demander de vous présenter, si vous le voulez bien.
1: Ben voilà, je suis Jeanine de Froidmont, je suis institutrice maternelle et j'ai eu Christian Vanken dans...

0: ma classe. C'est un enfant qui provenait d'une famille qui n'était pas très favorisée, mais il était toujours très, très soigné et très bien nourri, etc. Il n'a jamais manqué de rien. Alors, ce petit garçon qui était différent, sa maman le mettait dans ma classe, elle le poussait vraiment. Et il restait dans l'embrasure, contre la porte fermée, il regardait tout le monde. Alors, il n'a jamais participé, il n'a jamais fait de collage, de piquetage, quand on faisait des petites rondes, etc. Il n'a jamais participé, mais il chantait. Quand on chantait, là, il était présent. Il acceptait mieux, me semble-t-il, les adultes que les enfants. Ça, il les repoussait vraiment, hein. Et il a été toujours considéré comme, on dit en wallon, une innocent, un innocent, un ignorant, quoi. Mais il n'était pas si ignorant que ça, hein. Moi, à mes yeux, c'est un autiste, mais qui à ce moment-là, on ne décelait pas, on ne savait pas quoi. Moi, j'ai aimé cet enfant-là dans sa différence, quoi. Je suis toujours très émue quand je pense à lui. Peut-être qu'il était très bien dans sa petite tête, je ne sais pas. Je ne sais pas comment ils sont, ces enfants-là.
1: 131, 2e, 3e. Mes frères et mes sœurs, comment est-ce possible? Certaines de mes ouailles se livreraient à des pratiques archaïques. Il paraît même que des phénomènes surnaturels se produisent dans la localité.
2: Il y a une portière qui n'est pas bien fermée.
3: Ah.

0: mackerels.
1: C'est les mackerels.
2: Et alors là, et...
0: Les mackerels veulent qu'on s'arrête ici.
3: Tu peux lire le tableau, Garance,
0: oui. Les noirs mackerels font la renommée des bleus de la cour. Nous sommes au début du XVIIe siècle, sur les hauteurs de Froidmont, oui. Entre Accourt et Houtain, mm-hmm. En un lieu toujours appelé aujourd'hui les Mackerels, mm-hmm. Une certaine Damonde, oui. Est brûlée vive pour crime de sorcellerie.
1: Enfin, en tout cas, c'est vrai qu'il y a eu à Accourt des procès de sorcellerie et des sorcières qui ont été brûlées. Dans un endroit qui s'appelle le Champ des Mackerels.
4: La Basse Meuse, c'est là, entre Liège et Maastricht, que la sorcellerie a planté son plus solide bastion, le village d'Accourt. Sur la rive gauche de la Meuse, les mackerels ont effrayé plusieurs générations de villageois et les effraient peut-être encore.
5: Il va y avoir un mort samedi.
6: Non, pas samedi, samedi.
5: Mais non, on l'enterrera samedi. Ah, bon. J'y reviens hier ici.
6: Qu'est-ce qu'on me dit?
5: Il y a un mort. Qu'est-ce qu'il faut croire? Qu'est-ce qu'il faut croire?
7: Babar, il était sérieux quand il voulait être sérieux. Mais quand il voulait faire le con, il était con, Babar. Mais c'était un homme très intelligent. Très intelligent. Et c'est lui qui a fondé le folklore ici à Accourt, c'est Babar. Je vous le garantis.
8: Alors vous, c'est Nicole.
9: Moi, c'est Nicole, oui.
8: Nicole, est-ce que vous pouvez m'expliquer où on est et ce qui se passe ce soir?
9: Ah, ici, c'est le sabbat des mackerels de Accourt, donc des sorcières. Voilà. Donc, ça se passe tout près du 2 février, qui est la chandeleur.
7: Ah ben, on va y aller, les filles, parce que moi, je dois aller allumer le bûcher.
0: C'est vrai?
7: Oui, ben, si je vous le dis. Attention, ils vont raconter que des mensonges.
0: Mais bien hein. Sûr.
9: Kotchodja les copulants.
8: Je peux te demander ton nom ?
9: Jeannie.
8: Jeannie, est-ce que tu peux te présenter et me dire qui tu es ?
9: Bon, moi je suis une des rares de ma génération à être encore née ici sur le village à Accourt. Et j'ai fait partie des mackerels depuis 1980. Là je suis déguisée en mackerel. On s'en est retrouvé un petit peu groggy au lendemain de l'émission en 72. Où ils présentaient Accourt comme le pays des mackerels. Nous, on savait Accourt, pays des mackerels, mais on n'en parlait pas. C'était un peu une honte pour le village d'être appelé pays des sorcières. Et c'est de là qu'est né le groupe folklorique, donc après le film de 1972.
1: En guise de catharsis, si je peux dire ben oui, on est fiers de notre village.
9: On vit avec ce folklore. On prépare la fête toute l'année, on prépare le sabbat aussi. Pour nous, c'est important. Pour les Accourtois de souche, surtout, c'est important.
0: Tu saurais dire pourquoi c'est important?
9: Moi, je suis bleue. Pourquoi est-ce que je suis bleue? Parce que papa l'était. Pourquoi est-ce que papa l'était? Parce que mes grands-parents l'étaient. On l'est de tradition. Moi, j'ai connu la période où, en tant que bleu et rouge, on ne se parlait pas avant la fête. Alors qu'on était les meilleurs copains du monde, 15 jours avant la fête, c'était fini, on se parlait bleu. C'était la fête. On est bleu, on est rouge, chacun reste dans sa salle, c'était comme ça. Maintenant, c'est plus du tout la même chose. Mais la tradition est là et on reste. Le jour où on n'aura plus ces parties, il n'y aura plus de fêtes. Tout le monde connaissait Christ. Il était un fervent défenseur de notre folklore, une image forte des mackerels d'Accourt. C'était un pilier du groupe.
10: On existe depuis 36 ans, oui, c'est le 36e sabbat. Et alors on est une cinquantaine, plus une harmonie de 20-25 musiciens devant.
11: Oui, et chaque année il y a des nouvelles mackerels.
10: Ah, toutes les années il y a des nouvelles mackerels. Cette année on en a intronisé 13.
12: Descendre dans une cave.
13: Est-ce que ça a été
12: très sombre.
2: petit peu impression.
12: Ouais.
13: Sont là.
12: Alors, vous entrez après midi. Saute Mirod.
2: Saute Mirod.
12: Potze les hoy et les bourrons.
2: Potze
12: les hoy et les bourrons.
2: Potze les hoy
12: et les bourrons.
2: Et les bourrons.
12: Petit et c'est bon seul. Non fric de haut comme macral. Okay. Alors, Macral, ramenez vos sourds. Je viens vous remonter, vous passez derrière.
14: Ceux qui sont à
12: poser
14: peuvent remonter.
15: Coucou, coucou.
16: Et... Attends. C'est une canette de coca ?
17: Je force un peu le truc, là.
16: C'était même pas une canette de coca en plus. On vous a menti. On voulait faire genre. L'esprit de Babar était là. Pas du tout.
14: Oulala.
16: Oui. Oui, madame. C'est nous. C'est fini.
7: Chala.
18: Vous allez rire. Hein? Mais ma nièce, elle travaille dans les soins énergétiques. Et alors elle me dit que. Quand elle aboie comme ça, mon chien est hypersensible. Il dit que s'il y a une petite entité comme ça qui nous accroche.
8: Là, on est pris des macrales, en fait.
16: Tu crois qu'on est.
8: Bah, parce qu'à chaque fois qu'on arrive, elle aboie quand même.
16: Ouais, moi je pense qu'il y a un peu d'une macrale là qui est venue nous mettre sur nous.
18: Il y a une macrale, alors c'est pour ça que je dis il y a une macrale. Mais en fait, non. Enfin, vous vivrez.
16: Bah, pourquoi pas. Moi je veux bien être une macrale. Hein. Oui, elles ont l'air assez sympas quand même. Allez, les déviations, là. Les gars, on a rendez-vous avec le Mayer, le bourgmestre.
19: Dans 100 mètres.
20: Vous pouvez vous installer. Hein.
21: Peut-être qu'on se mettra là, ouais, si ça te va. Hein.
20: Ouais, super. Dans le pot, comme ça, on sera
21: bien emmerdé. Il est toujours en retard comme ça?
20: Tout le temps. Il n'est jamais à l'heure.
22: Oui, donc je m'appelle Serge Filot, j'ai 50 ans, et je suis bourgmestre de la commune d'Oupaye. Donc ici, bah, vous êtes entre la ville de Liège et la frontière néerlandaise. Nous sommes en Basse-Meuse. Hein, donc, et du point de vue folklorique, notre région est traversée par des couleurs. À Accourt, vous avez les rouges, qui à la base sont plutôt tournés autour de l'église. Les bleus, qui sont plutôt les athées laïcs, anti-catholiques, sont venus se greffer là-dessus. Les socialistes, alors on avait trois courants, si je puis dire, folkloriques, et qui participent aux fêtes locales. Il est de bon ton, des fois, ben, pendant la fête, on ne s'adresse pas la parole si on est d'un camp ou de l'autre. Et surtout, on ne va pas lâcher l'autre. Et donc Babar, oui, voilà, avec son personnage, ben, lui, il était bienvenu partout. Voilà, c'est quelqu'un avec qui a traversé les clivages folkloriques locaux.
21: Vous pouvez nous parler peut-être de justement le... Quel sens ça, cette dimension aussi forte ici de... Ouh là là.
16: Déjà, Robert
22: hein, elles sont déjà adoptées. Et
20: quand tu viens à cours, si tu ne vois pas, tu te fais de
16: Robert.
20: Oui,
16: bah...
21: Allez, merci Robert. Merci, alors, Robert. Il est 11h30 et on boit aussi, la première bière.
16: La
21: merci.
16: Première
22: oui, la bon, première allez, bière. Ouais, c'est la Jupiler, vous connaissez la Jupiler.
16: Oui,
22: ouais, c'est international.
16: Ouais.
22: On n'est pas seulement en Belgique, si.
21: Est-ce que vous pourriez, oui, peut-être nous dire quelques mots sur le sens, l'importance justement du folklore que nous on sent très fort ici à Accourt. Pour vous, qu'est-ce qui guide les gens là-dedans? Qu'est-ce qui les amène à ça? Qu'est-ce que ça perpétue? À quoi ça sert en fait finalement un petit peu? Voilà, si vous avez un peu de choses là-dessus.
22: Alors, le folklore, c'est un maintien d'une tradition. Donc, il y a les macrales ici, mais vous avez peut-être entendu parler aussi des cramignons. Et souvent, ce qui est cité aussi, mis en exergue, c'est cette identité bassimosane de tradition folklorique et de fête qu'il n'y a pas ailleurs. Ben oui, la Basse-Meuse, on aime bien faire la fête, on aime bien boire un verre, peut-être plus qu'ailleurs, et ça fait partie peut-être un peu de notre identité. Oui. Ah, donc, moi, j'ai découvert Babar, en fait, ouais, c'est les boulettes de Liège.
16: Oui.
22: Ah ouais, maintenant, c'était...
16: Ça y est.
22: Et donc, il avait gagné un concours, vous l'avez peut-être déjà raconté, ça. Il avait le record, je crois, de la personne qui s'est mangé le plus de boulettes en moins de temps possible.
16: T'étais pas là que tu les as mangées après
22: première. Bah, les boulettes, c'est de la viande hachée avec des échalotes. Ouais. Genre, c'est la sauce, c'est un peu spécial quand même.
0: Ouais, quand même, hein.
22: Et là, ils la tiennent bien, la sauce originale, oui, avec du sirop de liège, hein, ouais. Normalement, etc. C'est...
3: J'ai peut-être coupé. Ouais.
7: On n'est pas des menteurs, hein. Mais il faut bien mentir pour être bien vu. Mais moi, je suis un menteur, mais correct.
8: D'accord. Si Babar nous écoute, si Christian nous écoute, qu'est-ce que tu as envie de lui dire, là?
20: Je fais toujours le même boulet qu'avant, les bonnes frites avec de la mayonnaise et de la bonne glace. Voilà. Je vous présente le président des groupements gastronomiques wallons.
8: Ah, alors, enchanté.
4: Vous dites que vous êtes française. Vous savez que pour faire une bonne frite, et mon épouse est là à côté, elle vous le dira, j'ai lu 5 entre 7 pour faire des frites correctement. Avoir le trouver la bonne recette pour faire la bonne frite, ce n'est pas si facile que ça de faire une bonne frite. Tout le monde croit pouvoir faire une bonne frite, mais faire une bonne frite, c'est du travail. C'est une préparation, c'est savoir ce qu'on fait.
14: Bon, monsieur Vranken, est-ce que vous pouvez donner vos impressions sur le tournage jusqu'à présent?
23: Babar, c'était quelqu'un de très chouette, qui était vraiment du folklore. Et il a eu une mort vraiment qui correspondait à sa vie. Il avait fait la fête ici, il est rentré chez lui, il est tombé dans la rigole et il est décédé. En faisant la fête, enfin, voilà.
24: Je ne sais pas qui a organisé les funérailles, je ne sais pas. Avant de conduire Christian, je ne sais pas si on est passé par l'église, probablement. Je ne sais pas non plus. Je n'ai pas de souvenir de ça. Et alors, on est allé au cimetière. Je suppose qu'il a eu une absoute, je ne sais pas très bien. Je ne sais pas pourquoi, moi, je n'y suis pas allée. Je ne me souviens pas, je n'ai pas de souvenir de l'enterrement de Christian, toi bien?
25: C'est mon fils qui m'a téléphoné. Il faut que tu viennes vite chez mamie. Christian est tombé à terre, il ne bouge plus. Je dis à mon fils, téléphone à l'ambulance, j'arrive. Quand je suis arrivé, l'ambulance était déjà là. On a essayé de le réanimer, mais il avait fait un arrêt cardiaque. Quoi.
26: Et lors de son enterrement, les parents n'ont pas voulu. Je crois que c'est le papa qui n'a pas voulu qu'il soit enterré à l'église. Il a eu un enterrement civil. Et ça a marqué quand même beaucoup de personnes.
24: Son père n'était pas...
20: Non, c'était un athée. Hein.
24: Un athée, voilà, oui. Mais je dis, c'était vraiment des gros socialistes, entre guillemets, des athées, ben voilà. Voilà l'explication.
27: Son père ne l'a jamais... De pas dire que son père le détestait, mais son père ne lui a jamais montré non plus qu'il avait de l'attachement vers lui. Et c'est probablement pour ça, pour lui montrer à son père qu'il l'aimait, c'est qu'il n'a pas été à l'église pour son enterrement.
25: On a respecté ses volontés, quoi. Il y a un an, deux ans avant qu'il ne décède, on n'a pas parlé d'une chose et d'une autre, on a parlé de ça. Toi qui es tout le temps chez le curé, je dis, tu vas te faire enterrer à l'église, alors. Je dis, non, qu'il est. On est d'une famille socialiste, qu'il est. Quand je vais à l'église, c'est tout le temps mon vivant, je ne vais pas y aller quand je suis mort, qu'il est.
3: Il était croyant, tu penses?
25: Je pense que oui. Mais croyant à sa manière, quoi. Je ne sais pas, il était dans l'église, hein, mais... Il n'en parlait pas, quoi. Là, on a suivi... C'était sa dernière volonté, je veux dire. On est allé... On l'a enterré civilement, quoi. Mais, quand on est passé devant l'église, le curé a quand même fait sonner les cloches. Malgré tout. Bon, parce que, bon, c'était pour Christian, quoi. Hein, bon, il aimait bien. Et voilà, il était civilement, tout simplement. Enfin, simplement. Le mot qu'il y avait, plusieurs centaines de personnes. Bourgmestre, je fais... Toute la clique. On a des discours, c'est un petit peu émouvant, quoi, mais...
3: Ouais, en tout cas, c'est drôle, on entend des choses, et puis on entend d'autres choses depuis le début. On dit les ragots,
25: Il y a les amis, ceux qui connaissent les choses, bon, la famille qui est un peu plus intime, qui connaît d'autres choses. Et il faut rassembler tout ça et faire une boule avec, je ne sais pas.
3: J'espère qu'on va faire une belle boule avec.
25: Pas une belle boulette, hein.
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20: Mais oui, monsieur, que voulez-vous qu'il fasse? Je tiens mon coq à vous d'ouvrir les yeux. Et ce morceau-là, c'est Babar qui me l'a appris.
3: Ah ouais?
4: Parce que lui, il savait même le deuxième couplet, lui. Hein. Le troisième, hein, parce qu'il y a trois couplets.
1: Serge 3110.
2: Pour moi, Bamar, c'était l'homme à l'intelligence. Pour moi.
24: Il avait une mémoire d'éléphant.
5: Pour moi, c'était la moitié. Moitié un peu handicap et moitié supérieur.
6: C'est bon ?
25: Et il connaissait tout. Dans l'histoire, géographie, en maths, en trigonométrie, en informatique, en électromécanique, en ingénierie. On lui posait des questions, il ne réfléchissait même pas, du tac au tac. Alors, mais lui, il a lu des bouquets, des milliers de bouquets, des milliers, milliers, milliers. Il faut compter qu'il lisait au minimum un livre par jour. Moi-même, comme je lui ai déjà dit, comment tu ne deviens pas fou à lire tout le temps comme ça, quoi. Il avait un cerveau, je pourrais dire hors du commun, à la limite. J'ai rarement vu des gens. C'est bien simple, il avait passé une fois un QI, mais il y a des années, il avait peut-être 25-30 ans. Et là, son QI était plus élevé que celui d'Einstein.
9: C'est vrai?
25: Donc c'est la preuve qu'il aurait pu faire plein de choses, quoi. Encore une fois, les boulots sur les bras, comme on dit, hein, bon, enfin, on ne se refait pas. Il est venu au Modèse, il est parti comme ça. Mais moi, je lui ai déjà dit, des centaines de fois, qu'il devrait, je vais peut-être un peu plus trivial, mais bouge-toi un petit peu le cul, mon vieux, avec la tête que tu as là, tu devrais être autre part que tu l'es maintenant, quoi. Il dit, ben pourquoi? Il dit, moi je me tracasse pas, je suis bien, moi. Je me lève le matin quand j'ai envie, je vais dormir quand j'ai envie, je mange à tous les repas. Je vois mes amis tous les jours. Qu'est-ce que tu veux demander de plus? Toi, tu te lèves tous les matins à 4 heures. Tu vas faire ta journée plus encore après journée. Tu vas chez toi, tu manges, tu te laves, tu vas dormir. Qu'est-ce qui vit mieux? Qu'est-ce qui vit bien? Qu'il dit, toi ou moi? Et là, c'est lui qui a raison, quelque part. Il n'a pas vécu très vieux, mais il a vécu comme il avait envie de vivre, quoi. Donc il a eu une belle vie malgré tout. Lui, c'était sa manière, c'était pas travailler et faire ce qu'il aimait. Il se tracassait pas. Voilà.
2: Je déteste les histoires qui finissent mal.
16: Ce matin, Garance me disait, mais est-ce qu'un jour il y aura une rue à son nom à Accours? Est-ce que ça c'est quelque chose qui est envisagé par exemple?
22: Alors, posez vraiment des questions.
9: Allez. Attendez, une rue Babar.
22: Je bois un coup de bière.
9: Une petite rue Babar. Une rue Christian Wrangel. Une avenue Christian Wrangel.
22: Ce serait vraiment. Tout le monde sait bien qu'il n'en aurait pas voulu. En plus, comme c'est une maquerale, je ne voudrais pas qu'il me jette un mauvais sort. Parce qu'on n'est jamais trop sûr qu'il soit vraiment mort. Hein. Les maquerales, les sorcières, c'est toujours un peu spécial, vous le savez bien.
2: Mes braves petites, si vous saviez comme je suis heureux, grâce à vous, je n'ai pas tout perdu.
0: Babar, celui qui comptait roi. Un documentaire de Florence Bruny et Garance Lee. Co-réalisé par Mathilde Billot.
16: Nous remercions nos personnages, les habitantes et habitants de Accours, et tout particulièrement Jean-Claude Lambrecht, notre fidèle fixeur wallon.
0: Et Jacques Hardy pour la mise à disposition de ses archives.
16: Les Bleus et les Maquerales de Accours pour leur accueil.
0: Émile et Dany, nos bons génies.
16: Sandrine Roldan pour la magie. Frédéric Saucheur.
0: Nos proches pour leurs oreilles attentives et leurs retours éclairés.
16: Marion Bornaz.
0: Camille Dupont-Laïte.
16: Frib et les Apaches.
0: Et bien sûr, Babar.
16: Merci à Lily Sicta pour son autorisation d'utilisation de l'extrait de l'interview de Christian Wrangel au Maquerale de Accours.
0: Ce documentaire a bénéficié de la bourse Brouillon d'un rêve de la SCAM,
16: avec le soutien de Gulliver,
0: la RTBF par Ouidir,
16: la Fédération Wallonie-Bruxelles.
2: Mesdemoiselles, merci de votre coopération. Je suis content de vous.
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1: Le quartier des Oliviers fait partie des quartiers politiques de la ville d'Aubenas. Et c'est dans ce cadre que la radio Info RC intervient chaque semaine à l'école des Oliviers, dans notre studio satellite, dans le cadre du projet Expression Plurielle. Et tout de suite, vous allez écouter une émission qui restitue ces ateliers. Elle a été réalisée par les enfants de l'école des Oliviers. Vous y retrouverez la restitution d'un atelier autour du décryptage des médias, réalisé auprès des CE2, et une création sonore des enfants en CM2 qui ont travaillé autour de la notion de fraternité.
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8: Bonjour à tous. Vous êtes ici sur la radio Info RC. Et aujourd'hui, on va en direction de l'école des Oliviers. C'est un reportage sur le carnaval de l'école. Nous étions le jeudi 2 avril, juste avant les vacances scolaires. Un carnaval extraordinaire s'est tenu à l'école des Oliviers.

0: Plusieurs costumières et couturières ont passé la semaine d'avant dans l'école. Elles ont créé des costumes sur mesure pour chaque enfant. Et chaque enfant a pu participer à la fabrication de son propre costume grâce à des ateliers couture. Le projet a été financé par la communauté de la commune du bassin d'Aubenas pour encourager l'artisanat local dans le cadre des Journées européennes des métiers d'art. Sur place, des artistes ardéchois ont fabriqué un char en forme de lion tiré par des chevaux. Ils l'ont orné de décorations pour représenter la vie à l'école. Des ateliers ont permis aux enfants de découvrir le travail du bois, l'ébénisterie et même la forge et le soudage. La cuisine était aussi mise à l'honneur avec des pizzas géantes, sucrées et salées, de plus d'un mètre de diamètre. La journée s'est terminée avec un concours de costumes. La gagnante du concours est repartie chez elle avec une pizza géante livrée en char. Nous étions sur place pour couvrir cette journée hors du commun.
1: Bonjour, vous êtes la gagnante du concours des costumes. Félicitations, comment vous vous sentez ?
2: Bonjour, je suis heureuse et je me sens très fière de moi.
1: Pouvez-vous nous décrire votre costume pour nos auditeurs ?
2: Je suis déguisée en pizza 4 fromages.
1: C'est vous qui avez fabriqué ce costume avec une costumière professionnelle. Comment s'est passée la fabrication ?
2: C'était très difficile, elle a pris beaucoup de temps. Tout venait de mon imagination. Nous nous félicitons.
1: Vous avez gagné une pizza géante. Quelle saveur avez-vous choisi ?
2: Pizza 4 fromages comme mon déguisement.
1: Avec qui prévoyez-vous de partager cette pizza ?
2: Toute seule, j'aime trop la pizza.
1: Vous allez réussir à toute la manger ?
2: Oui.
1: Merci pour ce partage et bon appétit. Maintenant, direction le stand de costumière.
2: Au revoir.
1: Au revoir. Bonjour.
3: Bonjour.
1: Quel beau défilé ! Vous avez créé beaucoup de ces costumes. Qu'est-ce que vous avez aimé dans ce projet ?
3: Transmettre mon métier aux enfants et fabriquer des costumes aux enfants. C'était génial.
1: Pouvez-vous nous décrire quelques-uns de ces costumes que vous avez aimé fabriquer ?
3: J'ai adoré fabriquer le costume de pizza 4 fromages. C'était très original.
1: Encore félicitations pour ce travail. Mais que serait un carnaval sans maquillage ? Emmenons maintenant les auditeurs et auditrices à la rencontre du maquilleuse professionnel. Bonjour.
4: Bonjour.
1: Pouvez-vous vous présenter ?
4: Je m'appelle Cécilia, je suis maquilleuse.
1: Que pensez-vous de ce carnaval ?
4: J'ai trouvé ce carnaval magnifique.
1: Oui, c'est vrai que ce carnaval était extraordinaire. C'est vous qui avez réalisé les maquillages des enfants aujourd'hui. Pouvez-vous nous décrire pour nos auditrices et nos auditeurs quelques-uns de ces maquillages ?
4: J'ai fait un maquillage de papillon et de louve, et même un maquillage de livre.
1: Moi, mon préféré, c'était celui de louve. Grâce à vous, les visages des enfants se transforment en œuvres d'art. Et maintenant, direction la cuisine, l'art culinaire. Bonjour.
2: Bonjour.
1: C'est incroyable, des pizzas de 1 mètre de diamètre. Et c'est la première fois que vous les réalisez.
2: Oui, ça a pris au moins une nuit entière.
1: Que pensez-vous de ce carnaval ?
2: J'aime beaucoup car les enfants sont très contents. Que le meilleur gagne pour la pizza.
1: Vous faites des pizzas très originales. Quelles sont les saveurs que vous proposez ?
2: Pizza au miel, au fromage, aux pommes et aux patates.
1: Vous êtes aussi une cuisinière engagée. Vous faites très attention à la provenance de vos ingrédients. D'où viennent-ils ?
2: Pour les pizzas sucrées, les fruits sont cultivés en Ardèche. Les fromages, c'est pareil. J'ai rencontré les éleveurs et les éleveuses. Nous avons du fromage de chèvre, des brebis, des vaches. Les animaux sont très bien traités.
1: Merci, merci. Cette pizza a l'air délicieuse. Je peux le goûter ?
2: Bien sûr.
1: C'est délicieux. C'est la fin de ce reportage sur le carnaval de l'école des Oliviers. Merci de nous avoir écoutés. Vous écoutez la radio Info RC pour vous faire rêver et on se rappellera que l'école des Oliviers, cette année, aura fait un grand carnaval.
2: Merci, au revoir.
5: Fake news.
6: On vient juste d'écouter la fake news que vous avez créée. Ça vous fait quoi de l'entendre ?
2: Ça fait un peu bizarre parce que je reconnais pas trop ma voix. Parce que moi, quand je l'écoute à l'intérieur, ça fait pas la même chose que quand je le dis. Du coup, je suis pas trop habituée.
3: Quand il y avait le nom que j'ai mis de Cécilia, c'est un peu bizarre parce que ça fait une voix de garçon.
1: On est fiers parce que en plus, c'est l'une des plus longues fake news. Même qu'on a dû couper un morceau. Ça, c'est triste.
6: Cette fake news, c'est vous qui l'avez créée, c'est vous qui avez tout inventé. Comment vous avez fait pour l'inventer ?
2: On a eu un peu d'imagination. On n'était pas tout seul, il y avait des personnes qui nous aidaient. Et on a essayé d'imaginer quelque chose dans notre tête.
3: En premier, on était en train d'écrire, mais en premier, on a pensé dans notre tête.
1: C'est un peu une course contre la montre, comme notre fake news elle est longue. On a dû se dépêcher comme on n'a qu'un certain temps pour la radio.
6: C'est un atelier radio d'éducation aux médias. Donc le but, c'est de comprendre ce que c'est une fake news en faisant une. Et après, que vous soyez amené à mieux décrypter les fake news. Qu'est-ce que c'est une fake news ?
2: C'est une fausse information. Une information qui n'est pas vraie.
6: Et alors, comment on fait ? Comment vous avez fait pour fabriquer une fake news qui puisse être convaincante ?
2: Vu qu'on avait fait un carnaval, on a eu l'idée de parler du carnaval et de rajouter des choses. Et on a écouté, lui, des CE2 de Tiffen et ça nous a venu en tête.
1: Nous, puisque il n'y avait pas très longtemps, on avait fait le carnaval, on a eu direct l'idée de parler du carnaval.
6: Dans cette fake news, il y a plusieurs personnages. Est-ce que vous pouvez dire quels sont les personnages ?
2: La première, c'est la journaliste, la cuisinière. La troisième, la gagnante.
6: Qu'est-ce que vous pensez du montage ?
2: J'adore ! J'aime trop les intonations qu'on a mises. Ça faisait trop, trop genre qu'on était vraiment dans un carnaval. Et surtout, la maquilleuse, c'était trop, trop bien parce qu'il y avait...
1: Il reste la maquilleuse et la costumière.
2: C'était trop bien parce que les voix, elles montaient.
1: La cuisinière, elle a eu une voix aiguë. La maquilleuse a eu une voix très, très, très grave.
6: On a modifié la voix avec le logiciel de montage.
2: Oui, c'était pas vraiment nouveau. On avait un peu modifié nos voix, l'intonation et tout ça pour que ça soit du réel. Parce qu'on voit que du feu.
6: Maintenant, est-ce que vous pensez que si vous tombez sur une information dans les médias, vous allez prendre plus de temps pour la vérifier ?
2: Oui. Moi, d'abord, je vais regarder, me demander est-ce que c'est vrai, est-ce que ça se passe vraiment. Et si on peut, si c'est sur Internet ou tout ça, je vais essayer de zoomer. Je vais essayer de demander plus d'informations pour savoir où ça se passe, est-ce que c'est vrai et comment.
1: On voit d'où ça provient, si c'est un média connu qui est réputé pour vérifier les informations.
6: La dernière fois, on a travaillé sur différents médias. Est-ce que vous vous rappelez les différents médias qui existent ?
1: Le journal, la presse écrite, les réseaux sociaux, la télé et la radio.
6: Vous venez d'écouter une fake news réalisée par des enfants en CE2 à l'école des Oliviers à l'occasion d'un atelier d'éducation aux médias animé par la radio Info RC dans le cadre du projet Expression Plurielle financé par le Contrat de Ville. Un projet qui touche tous les enfants de l'école des Oliviers et donc maintenant place au CM2.
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7: En ce moment, nous travaillons sur la fraternité. On a écrit des cartes postales et on les a envoyées dans les boîtes aux lettres des gens inconnus.
1: Ce qu'on a écrit sur ces cartes postales,
13: stop aux guerres, stop aux batailles, stop aux meurtres et stop aux assassinats.
14: On a écrit comme quoi il ne faut pas laisser les gens tout seuls quand ils sont dans un coin ou quand ils sont tout seuls, il faut aller les voir et leur dire de venir jouer avec nous.
15: Sur la fraternité, on a écrit on ne doit pas se disputer,
16: on doit s'écouter
15: et se parler. Fraternité, ça vient du mot frère. C'est un mot de la même famille.
16: Fraternité, pour moi, ça veut dire la paix.
7: Pour moi, la fraternité, ça veut dire être gentil, respecter les autres, s'écouter quand on fait un message clair ou même quand on n'en fait pas. C'est se parler. Ça vient du mot frère. Et frère, c'est quand on est de la même famille. On essaie de créer des liens avec des personnes, même si on ne les connaît pas.
13: La fraternité, pour moi, c'est se respecter les uns les autres, s'écouter et ne pas éternuer, et tout, blablabla.
17: Pour moi, la fraternité veut dire être fraternel, être gentil avec les autres. Ça peut être difficile, la fraternité, c'est difficile, on peut se bagarrer, mais après, on peut essayer à se redevenir amis.
18: Pour moi, la fraternité, ça veut rien dire et je sais pas ce que ça veut dire.
17: Si la fraternité était une couleur, ce serait le jaune, parce que ça me fait penser à la joie. Si la fraternité était une fleur, ce serait le mimosa, parce que ça fait penser au printemps. Si la fraternité était une odeur, ce serait l'odeur du soir d'été, parce que j'aime m'amuser. Si la fraternité était un objet, ce serait le ballon de foot, parce qu'on peut faire la passe aux copains. Si la fraternité était un animal, ça serait le guépard. Si la fraternité était une musique, ce serait une musique de Jules. On m'appelle l'OVNI parce que je l'écoute avec mes amis.

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1: Si la fraternité était une couleur, ce serait le bleu, parce que le gros ciel bleu. Si la fraternité était une fleur, ce serait un coquelicot, parce que il peut pousser partout. Si la fraternité était une odeur, ce serait l'odeur du pain grillé. Ça me donne confiance le matin. Si la fraternité était un objet, ce serait la gourde, parce que ça nous hydrate. Si la fraternité était un animal, ce serait le chat, parce que c'est doux. Si la fraternité était un son, bruit, musique, ce serait Golden, car ça nous détend.

0: Si la fraternité était une couleur, ce serait blanc. Parce que ça a la couleur d'une colombe. Et la colombe est le symbole de la paix. Si la fraternité était une fleur, ce serait une orchidée. Parce qu'il faut la soigner. Si la fraternité était une odeur, ce serait l'odeur de la sueur. Parce que les sports en équipe nous relient. Si la fraternité était un animal, ça serait un oiseau, parce que ça vole, comme la fraternité dans le monde. Si la fraternité était un objet, ce serait le vélo, parce que ça nous réunit. Si la fraternité était un artiste, ce serait Jack, parce qu'il ne fait que des musiques douces.
1: C'est bien la première fois que j'entends ma voix en dehors de moi, dans la radio. Je ne me reconnais pas, je ne sais pas si j'aime ça.

Si la fraternité était une couleur, ce serait le rouge. Parce que ça me rappelle les cœurs rouges. Si la fraternité était une fleur, ce serait une tulipe. Parce que ça sent bon. Si la fraternité était une odeur, ce serait mon parfum. Parce que tout le monde aime le parfum. Si la fraternité était un objet, ce serait un vélo. Parce que ça me rend heureuse de faire du vélo. Si la fraternité était un animal, ce serait une colombe. Parce que ça signifie la paix. Si la fraternité était une musique, ce serait du Fail de Imen S. Parce que c'est un chant d'espoir. J'entends.

0: Si la fraternité était une couleur, ça serait le bleu, parce que le ciel est bleu et ça me fait penser à la fraternité. Si la fraternité était une fleur, ça serait une rose, ça sent bon. Si la fraternité était une odeur, ça serait l'odeur de l'oignon, parce que ça nous fait pleurer comme la fraternité. Si la fraternité était un objet, ça serait le téléphone parce qu'on tient des liens. Si la fraternité était un animal, ça serait le poisson parce que c'est les plus patients de l'océan. Si la fraternité était un son, ça serait le bruit de la mer parce que ça me fait penser à la liberté.
1: Si la fraternité était une couleur, ce serait le blanc parce que ça me fait penser aux nuages. Si la fraternité était une fleur, ce serait la lavande parce que les champs de lavande sont immenses comme la fraternité. Si la fraternité était une odeur, ce serait l'odeur du chewing-gum, parce que ça nous colle. Si la fraternité était un objet, ce serait un pot de stylo, parce que tous les stylos sont pareils. Si la fraternité était un artiste, ce serait Maître Gims, parce qu'il nous rassemble sur de la musique.

0: C'était Petit Frère de Gims, une proposition des enfants de l'école des Oliviers à l'occasion d'un travail qu'ils et elles ont réalisé sur la notion de fraternité. Expression plurielle. Une action soutenue par la préfecture politique de la ville, le département de l'Ardèche, la commune d'Aubenas et la caisse d'allocation familiale.
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1: Et maintenant, commençons.

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Les professionnels de santé du territoire organisent pour la deuxième fois une session de formation au premier secours en santé mentale. Cette formation permet d'acquérir les connaissances et les réflexes essentiels pour reconnaître, écouter et orienter une personne en difficulté physique. Ça se passera lundi 14 et mardi 15 septembre à l'espace Combeguerre à Aubenas, anciennement ASA, de 9h à 17h. Une démarche qui s'inscrit dans la volonté de renforcer l'accompagnement et la prévention en santé mentale sur notre territoire. Il faut s'inscrire, il y a seulement 12 places ouvertes par session et je crois que c'est déjà un peu rempli. Pour en savoir plus et vous inscrire, c'est au contact suivant 04 86 84 00 68. Je vous redonne le numéro dans un instant. L'adresse mail, c'est contact@ifsemformalis.fr. contact@ifsemformalis.fr. Et le numéro de téléphone, je vous le redonne donc, c'est le 04 86 84 0068. Les premiers secours en santé mentale constituent l'aide qui est apportée à une personne qui subit le début d'un trouble de santé mentale, une détérioration d'un trouble de santé mentale ou qui est dans une phase de crise. Les premiers secours sont donnés jusqu'à ce qu'une aide professionnelle puisse être apportée ou jusqu'à ce que la crise soit résolue. Ils sont l'équivalent en santé mentale des gestes de premiers secours qui, eux, apportent une aide physique à la personne en difficulté. Je le rappelle, la formation a lieu les lundis 14 et mardi 15 septembre à l'espace Combeguerre à Aubenas. Et si vous souhaitez en savoir plus, vous pouvez vous tourner vers la CPTS à l'Aube Santé.

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1: L'album de la semaine s'appelle Silence, il est signé Lucie Antounès. Cet album, il est né de la collaboration de l'artiste avec la chorégraphe Mathilde Monnier. Ça a donné un spectacle qui est visible cet été à Avignon. Construit autour du livret de la poète Laura Vasquez et coproduit avec Camp Blaster, Silence se situe donc à la croisée du disque, de la performance et de l'expérience immersive. Une matière sonore organique et hypnotique avec des voix transformées, des percussions, des vibraphones, des synthétiseurs. Un album qui explore des états de conscience altérés et propose une plongée sensible entre ombre et lumière. Lucie Antounès s'est entourée pour cet album d'artistes comme Clara Isée, Allo Mode, Louisa, Wolfgang Tillmans ou encore Rebecca Chaillon. Premier titre de cet album aujourd'hui, Le silence fait un visage.
2: Le silence.

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jeu au bingo avec le collectif d'art punk La Sécurité. Les Québécois sont de retour avec un nouvel album qui s'appelle donc Bingo, et on va écouter le titre éponyme. On y retrouve les rythmes sautillants, le spectre harmonique accidenté et les phrasés mélodiques minimalistes, le tout passé par un filtre insomniaque, comme le dirait le groupe lui-même. Bingo de La Sécurité, c'est maintenant sur Info RC.

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2: On va écouter dans quelques instants un titre du groupe Linalchi, un groupe coréen. Le titre s'appelle Bird dans sa traduction anglaise. Sur le site du groupe, on peut lire « La plupart des personnes qui liront cette biographie ne comprendront pas les paroles de Linalchi. » Et curieusement, beaucoup de locuteurs coréens n'y parviendront pas non plus. En effet, le travail vocal de Linalchi est profondément musical. Le groupe joue avec les onomatopées, les mots mimétiques, c'est-à-dire des mots dont les sons visent à rendre le bruit d'un mouvement ou d'une émotion. Il joue aussi avec la répétition, la rythmique interne des mots de la langue coréenne. Alors en effet, je fais partie des personnes qui ne comprennent absolument pas les paroles de Linalchi, mais l'émotion est là, ça ne fait aucun doute.

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2: Tchégué nous offre Psycho, un nouvel EP à l'énergie un peu différente des projets précédents. Pas sûr qu'on puisse parler d'apaisement, mais ça résonne un peu différemment. On mettra l'EP à l'honneur au mois de juillet, mais on découvre maintenant le single dont le clip vient de sortir, Psycho. Le son est sorti accompagné de ce clip signé Francesco Petroni et je vous conseille vivement d'aller le découvrir. Dans ce titre, Fatih Si Savané chante cette fois en français, on l'écoute.
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2: Ezequiel Paillès nous emmène au Brésil dans son nouvel album, mais un Brésil réinventé à sa manière. L'artiste s'approprie les grands classiques de la bossa nova et de la samba des années 1950 et 1970. Il les revisite avec sa signature si singulière, un chant parlé, délicat, des paysages sonores, hypnotiques et lumineux, portés par les synthétiseurs et les percussions. Son Brésil est celui des émotions à fleur de peau, celui d'une musique populaire aux accents parfois utopiques. On écoute le titre « Là où tu viens », extrait de cet album.

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2: Et maintenant, on retrouve les deux sœurs du groupe IBI pour leur quatrième album. Lisa Kindé et Naomi Diaz réinventent leur pop hybride, gémellaire et mystique, plus enchanteresse que jamais avec ce dernier disque. C'est 4 ans après leur troisième album que le groupe IBI revient avec Offering. Un magnifique entrelac vocal et musical dont je vous fais découvrir aujourd'hui un extrait avec le morceau éponyme Offerings.
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3: En 1985, soit 3 ans après la mort du poète Georges Perec, les éditions Hachette publiaient un recueil de courts essais sous le titre « Pensées classées » où le poète se demandait comment ranger ses livres. Qu'il s'agisse de les classer par ordre alphabétique, par continent ou par pays, ou encore par couleur, date d'acquisition, date de parution, format, genre, grande période littéraire, langue ou encore par priorité de lecture, reliure, Perec écrivait « Aucun de ces classements n'est satisfaisant à lui tout seul. Dans la pratique, toute bibliothèque s'ordonne à partir d'une combinaison de ces modes de classement. Leur pondération, leur résistance au changement, leur désuétude, leur rémanence donnent à toute bibliothèque une personnalité unique. Il convient d'abord de distinguer les classements stables et les classements provisoires. Les classements stables sont ceux qu'en principe on continuera à respecter. Les classements provisoires ne sont censés durer que quelques jours, le temps que le livre trouve ou retrouve sa place définitive. Ce peut être un ouvrage récemment acquis ou non encore lu, ou bien un ouvrage récemment lu que l'on ne sait pas très bien où mettre et que l'on s'est promis de ranger à l'occasion d'un prochain grand rangement, ou encore un ouvrage dont on a interrompu la lecture et que l'on ne veut pas classer avant de l'avoir repris et terminé, ou bien un livre dont, pendant une période donnée, on s'est servi tout le temps, ou bien un livre que l'on a sorti pour y chercher un renseignement ou une référence et que l'on n'a pas encore remis en place, ou bien un livre que l'on ne saurait mettre à la place où il irait car il ne vous appartient pas et on a plusieurs fois promis de le rendre, etc. C'est dire si classer les livres peut appeler une activité intellectuelle assez poussée. Aussi pour ce numéro classé, Métaclassique a proposé aux étudiants de master du département de musicologie de l'université de Poitiers et Tours de classer des musiques, d'inventer une typologie pour justement mettre en jeu tout ce que leur mise en ordre peut poser en questions diverses et lever comme problème. Avant d'entrer dans ces différentes typologies, voici une allemande de Claude Gervaise par l'ensemble Tourangeau, Douce Mémoire.

0: Dans un monde où l'histoire se répète, où les périodes sombres de notre histoire, malheureusement encore trop récentes, semblent avoir été oubliées par certains, des musicologues de la région Centre ont retrouvé des enregistrements sur bande magnétique datant de novembre 1940, d'une réunion de crise entre instruments de musique. Écoutons donc cela.
1: Mes amis, l'heure est grave, Piccolo et Cor Anglais ne répondent plus au courrier. Le bruit court que cette nuit, les Glockenspiel ont organisé une rafle.
2: Piccolo et Cor Anglais ? Mais pourquoi eux ?
1: La raison est évidente. Ils n'ont jamais de solo. Et Cor Anglais est trop peu présent dans les orchestres. Ils sont considérés trop.
2: Mais c'est ridicule ! Ils sont tous aussi importants que les autres. Et qu'en est-il du violon, du hautbois et de la trompette ?
3: Ils ont été aperçus à Montoire, il y a de ça plus d'un mois.
1: Bon Dieu, j'aurais dû me douter qu'ils sauteraient sur cette occasion. Ils n'ont qu'une envie, c'est conserver leur position dominante. Sax, as-tu pu prendre contact avec Piano ?
4: Piano ne veut plus de contact avec nous. Je pense qu'il a malheureusement été soudoyé. Il s'est toujours positionné en médiateur. Mais ne pas se positionner en ce moment, c'est se ranger avec l'oppression.
1: Cela ne va pas du tout, guitare. As-tu encore ta ligne directe avec Balalaïka et Cornemuse ?
5: Je l'ai bel et bien. Malheureusement, Balalaïka a ses propres problèmes avec Koto et Samizen. Et Cornemuse n'a toujours pas réussi à attirer l'attention de Banjo.
1: Cela ne peut plus durer. Il est temps que les choses changent, qu'aucun instrument ne manque de mélodie, qu'aucun instrument ne sente relégué à une simple texture, que le carnaval des animaux soit un exemple pour tous les orchestres de France.
0: L'enregistrement se coupe peu de temps après. Aucune trace n'a été laissée par ces instruments. Avec cette archive précieuse, a été trouvé un document listant tout l'orchestre et leur positionnement. D'un côté, ceux qui étaient bien contents de conserver leurs privilèges lors du régime de Vichy, à savoir le violon, la harpe, la trompette, le hautbois, le violoncelle, le trombone, le cor français et le basson.
6: Pour que leur nom soit
0: et ceux qui se seront battus au même niveau que tous les autres. L'alto, les percussions, la contrebasse, le piccolo, le cor anglais, l'accordéon, la guitare, le saxophone, la clarinette, le tuba et la flûte. Sans oublier l'éternel apolitique, ou tel qu'il est introduit dans Piccolo et Saxo, Sa Majesté, le piano.

0: Il est clair que ce conte musical prend un sens terriblement cynique dans un monde où l'égalité n'est ni dans l'orchestre ni dans la société. Et il faut croire que ça ne soit pas un problème qui date d'hier.
1: Aujourd'hui, nous étions dans les rues, oui, avec la folie et le réjouissement d'un concert unique, dissonante et contrastant du quotidien du centre-ville de Tours, dans le cadre du festival Musique en Ville. La musique contemporaine a été la protagoniste de cet événement unique en plein cœur de la ville de Tours et en plein air, tout type de public confondu. Et nous les laisserons intervenir pour savoir ce qu'ils pensent des morceaux interprétés.
2: Mais comment définir les différents types de publics ? Nous pouvons nous inspirer du travail de Contre-culture psychique dans son article dans la revue Transposition, le texte « Le lynchage à la tomate ». Vous allez voir, c'est plutôt simple. Commençons avec l'avis sur Visage de Luciano Berio. Voici le type de public auto-excité. D'une excitation qui part de lui-même. Bonsoir monsieur, c'est la première fois que vous avez participé à un concert de ce type ?
3: Oui.
2: Pourquoi êtes-vous venu ?
3: Oh, par hasard, j'ai vu de la lumière et je suis rentré.
2: Que pensez-vous du dernier morceau que vous avez venu d'entendre ?
3: Je pense qu'il y a beaucoup de travail pour faire cette musique, mais je n'en vois pas l'intérêt.
1: Un public qui voit l'activité de son esprit et non par principe ou par supposition, les publics ont excité. Bonsoir, vous êtes étudiante ?
4: Oui.
1: Et la musique vous intéresse ?
4: Oui, je suis étudiant au conservatoire de musique. J'ai commencé, ça fait 6 mois.
1: D'accord. Et vous avez apprécié la musique contemporaine ?
4: Oui, je voulais savoir ce que ça a donné.
1: Que pensez-vous du dernier morceau interprété ?
4: Franchement, je pensais que la musique contemporaine serait plus avec des Et le dernier morceau a été assez joli pour être musique contemporaine, selon moi.
2: Et vous, qu'en avez-vous pensé ?
0: Je ne sais pas, ça ressemble à de la musique dans les magasins ou à de la musique des documentaires Arte.
2: Mais est-ce que ça vous a plu ?
0: En ça, ce n'était pas désagréable, mais écouter ça comme un concert, il y a eu des moments où j'ai failli m'endormir.
1: Avec différents tiens de Steve Reich, nous avons pu voir le public socio-excité, qui s'est traduit par socio-excitation inter-individuelle, avec notamment des réactions positives. Bonsoir madame, on voit que Steve Reich vous a plu.
5: Oui, beaucoup. Je ne connaissais pas cette musique avant de venir et ce fut une expérience extraordinaire. Au début, j'ai eu du mal à me plonger dans l'univers et la représentation des trains, mais au fur et à mesure que la musique s'intensifie, j'ai été transportée dans l'univers de Monsieur Reich. C'est une expérience inoubliable, je recommande à tout le monde, bravo!
2: Mais un tel enthousiasme doit avoir aussi son opposé. Le public socio-excité intra-individuel, après par exemple 4.33 de John Cage.

0: Bonsoir, monsieur. Que pensez-vous de cette performance musicale ?
1: Ouf, performance ? Je ne pense pas.
0: Mais pourquoi ?
1: Bah, si j'avais dû payer ça, ça m'aurait... Enfin, entendu avant la fin, c'est un art de faux intellectuels qui cherchent à créer des choses de plus en plus absurdes.
0: Et vous pensez qu'il y a une raison à cela ?
1: Oh que oui ! Vous savez, Mozart fut enterré dans une fosse commune, et aujourd'hui on peut faire ça et devenir riche.
2: Mais ne vous en faites pas, nous pouvons garder espoir.
0: Et votre fils, qu'est-ce qu'il en a pensé ?
3: Eh bien, il n'y avait pas de musique, mais les gens faisaient du bruit.
0: Qu'est-ce que c'est comme bruit ?
3: Il y avait des personnes qui toussaient, d'autres qui chuchotaient ou râlaient. Et il y en avait aussi les bruits de la ville.
0: Et est-ce que tu aurais imaginé parler de ça après un concert de musique ?
3: Je pense pas. C'est peut-être le but de cette musique.
0: Et voilà une soirée forte en réaction pour cet événement culturel de la ville de Tours. Merci de nous avoir écoutés et nous vous souhaitons une bonne fin de soirée.
4: Nous retrouvons pour ce début d'émission Giovanni Maria Artusi ainsi que Claudio Monteverdi. Suite à un différend artistique, les deux hommes ont accepté de débattre à la radio afin de défendre leurs idées. Bonjour Monsieur Artusi, vous pouvez vous exprimer, c'est à vous.
5: Bonjour, je suis ici car je trouve que les chants de Monteverdi sont des choses difformes par rapport à la nature et au propre de l'harmonie. Les nouveautés ne me plaisent pas et sont dignes de blâme. Écoutez ce qu'il a fait sur sa pièce « Cruda Amarelli ». Il place une neuvième sur un sol et sans la résoudre, il arrive sur une septième mineure. Je ne sais pas comment quelqu'un qui fasse profession d'homme talentueux puisse laisser passer de semblables imperfections. Continue connue même par les enfants.
4: Très bien, écoutons donc cet extrait.

0: Monsieur Monteverdi, que pouvez-vous répondre à cela ?
1: J'avais déjà exprimé à ce cher Artusi une réponse écrite pour faire savoir que je ne fais pas les choses au hasard. Je souhaite que le discours soit maître de la musique et non serviteur. Monsieur Artusi, vos arguments sont incomplets, car citer des passages du Cruda Amarilli sans les paroles revient à priver le corps de son âme. Mon frère Giulio pense exactement la même chose que moi sur ce point.
0: Après l'écoute de la pièce, les intervalles ne m'ont pas choqué, mais je peux comprendre qu'ils ne correspondent pas aux attentes de la première pratique. À part ça, nous nous retrouvons ici dans un type de débat que je qualifierais de « mauvaise foi », notamment à cause des passages cités sans les paroles. Peut-être observons-nous un soupçon de jalousie de la part d'Artusi ? Je pense que nous avons plus jaloux encore. Nous retrouvons M. Jean-Jacques Rousseau, qui, selon ses termes, en a gros. À la suite du harcèlement commis par un certain Jean-Philippe Rameau, il prend la parole sur notre antenne.
2: Bonjour. Vous savez, je suis quelqu'un de passionné et j'aime la musique, mais la situation est intenable. Monsieur Rameau m'a fait passer des épreuves de musique afin de m'humilier. Il a brisé mon rêve. Depuis, je ne jure que par la musique italienne. L'italien est fait pour être chanté alors que le français est uniforme, sourd et monotone. Les vrais connaisseurs, les gens de talent, les hommes de génie se placent derrière la reine qui apprécie tout autant que nous cette musique.
0: Effectivement, mais ne sentirions-nous pas un léger sentiment de jalousie ? Cette querelle ne serait-elle pas de type « jaloux car il y a quelqu'un de plus fort que moi » ? Mais laissons M. Rameau s'exprimer.
3: Bonjour, alors moi, j'ai jamais voulu être dans cette histoire. Je vais juste faire de la théorie, c'est tout. Mais s'il faut dire quelque chose, c'est qu'à mon avis, les Italiens en font trop. Ils chantent 50 notes à la seconde sans exprimer aucune émotion. C'est juste du m'as-tu vu. Les artistes doivent rester naturels, c'est tout. 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
0: Vous reculez devant rien pour faire de la promo, vous ? Voici un clash qui a réussi à déchirer le peuple français. Un clash qui déchire ? Un clash déchirant ? Quelle œuvre dramatique, cette Heine Silvesternacht, écrite en 1863 par Nietzsche. Pour cette avant-dernière partie, nous accueillons deux amis devenus ennemis, un clash que je considère comme le plus déchirant, Richard Wagner et Friedrich Nietzsche.

0: Bonjour Richard.
1: Guten Tag, ich bin Wagner. Le Wagner, le grand. Je suis assez frustrée car un coup on m'adore, un coup on me déteste. Ce que les gens ne comprennent pas, c'est que j'ai une conception unique et nouvelle de mon œuvre. Je veux qu'elle intègre de l'art, de la poésie, de la danse, du chant et de la musique pour lier le tout. De toute façon, je fais ce que je veux, c'est moi qui compose.
0: Ah oui, vous êtes très très en colère. Justement, votre ex-ami peut dire quelque chose à propos de ça.
2: Je vais vous dire, moi, ce que je pense de sa musique. Au début, j'adorais, comme tout le monde. Mais Wagner est un comédien. Il n'a toujours pas compris le fait qu'une musique doit être pure. Il me rend malade. Je n'ai que faire du théâtre, moi. À l'inverse, écoutez Carmen de Bizet. Une œuvre qui tient l'auditeur pour intelligent. En plus, le christianisme présent dans le Parsifal est la goutte d'eau qui fait déborder le Graal. Tous les romantiques de cette espèce finissent sous la croix. C'en est désolant.
0: Mais quel grand penseur vous faites. On pourrait penser que c'est votre métier. Vos arguments tiennent la route face à l'hégémonie wagnérienne. Certains clashs sont de moins grande échelle. Voilà une journée forte en émotions qui se termine avec le clash entre Pierre Boulez et Yanis Xenakis. On vous écoute, monsieur Xenakis.
3: Oui, bonjour. Je viens exprimer un reproche sur la musique de monsieur Boulez. Ses méthodes de composition laissent l'interprète libre de faire ce qu'il veut, y compris n'importe quoi. Il a perdu le contrôle de sa musique et tout devient aléatoire. Là où la musique est en pleine évolution, il se laisse corrompre par les Américains comme Cage et développe même une forme ouverte, ce qui est délirant.
0: Avant de répondre à cela, monsieur Boulez, nous allons écouter un petit peu de Xenakis.

0: Voyez-vous, tout est mesuré, calculé, coordonné. Pour moi, la musique de Xenakis est grossière, avec un gros manque d'expérience musicale. Normal, il est architecte et mathématicien. Je déteste tout ce qui devient la mode de toute façon. Certains compositeurs suivent le mouvement. Moi, monsieur, je vais là où les autres ne vont pas. J'innove.
1: Loin de moi l'idée de juger, mais cette petite dispute n'a jamais été synonyme de grand changement esthétique. D'où le fait que je qualifierais d'inutile. Déjà que la musique se retrouve complètement éclatée après 1945, ne laissons pas les compositeurs s'éclater aussi. Chacun fait ce qu'il veut. Malgré tout, après l'écoute de Myst, je trouve que Pierre Boulez caractérise la mauvaise foi.

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4: Bonjour Mélanie, bonjour à tous.
5: Bonjour Mélanie, et bienvenue dans notre feuilleton, le goût des instruments. Ensemble, pendant plusieurs épisodes, nous allons vous donner les meilleures recettes pour cuisiner vos instruments.
4: Bien sûr, comme toujours, vous pouvez participer et nous proposer vos recettes et vos idées. Commençons tout de suite par un plat des plus musicaux.

0: le Vegetable Orchestra. Orchestre unique au monde, créé en 1998 et le seul à proposer une dégustation des instruments utilisés en préparant pour le public une soupe à chaque fin de concert.
1: C'est donc à notre tour de vous proposer notre carte du jour que vous pourrez reproduire chez vous grâce à nos savoureuses recettes. Commençons par l'entrée. Nous vous proposons la galette Lamusbeck au paysage bucolique.

0: tout comme cet extrait. Cette recette est une des plus faciles à réaliser. Demandant que peu d'ingrédients, elle sera parfaite pour une entrée en matière. Nous avons choisi de vous présenter cet extrait du compositeur français Philibert de la Vigne, compositeur du XVIIIe siècle, pour le côté simple, bucolique et traditionnel de sa musique, tout comme la recette que nous vous proposons.
1: Avec seulement une musette et une flûte à bec, nous vous proposons la recette suivante. Découpez votre musette en séparant le petit et le grand bourdon, ainsi que la poche vidée de son air et le chalumeau. Mélangez ces derniers dans un grand saladier avant d'ajouter la purée de flûte à bec. Malaxez, puis passez à l'assaisonnement. Faites un puits au centre afin d'y ajouter les deux bourdons, puis pétrissez jusqu'à obtenir une pâte souple. Laissez reposer une heure. Découpez en carrés et enfournez 20 minutes à 190 degrés.
0: En plat principal, nous vous proposons une variation du bœuf bourguignon avec un bœuf 100% musical. Pour celui-ci, nous avons choisi une symphonie utilisant l'orchestre symphonique qui, plus consistant, regroupe toutes les familles d'instruments. Avec ces trois mouvements, vous pouvez ainsi réaliser des variantes de ce plat, vegan ou végétarienne. Nous avons choisi cette pièce pour vous montrer que les femmes, y compris de notre temps, sont aussi bonnes cuisinières que compositrices. De plus, utilisant un langage tonal qui mélange parfaitement les timbres, elle sait mettre en avant les bois, principale caractéristique de cette symphonie. Pour le réaliser, il vous faudra commencer par découper les contrebasses en cubes de 3 à 4 cm de côté, peler les clarinettes et les hautbois en ne gardant que les hanches telles des oignons. Faire de même avec la grosse caisse en ne gardant que le centre de la peau qui apportera une touche piquante et goûtue. Éplucher les flûtes en rondelles comme des carottes. Dans une casserole, faire fondre les deux harpes à feu doux.
1: Ajoutez les clarinettes et les hautbois mélangés ainsi que les violons 1 et 2 au goût de l'ardon. Les faire dorer puis réserver. Faites revenir la pièce principale de votre plat, les contrebasses avec leur goût incomparable de bœuf. Ajoutez alors les flûtes et faites revenir 5 minutes avant de saupoudrer le tout de tambour tout en remuant énergiquement. Pour préparer le bouillon, faites fondre les altos et les violoncelles pour apporter une touche boisée à vos contrebasses. Rajoutez les violons, clarinettes et hautbois dans la casserole et ajoutez-y délicatement les bassons avec leur goût délicat de vin rouge de Bourgogne. Assaisonnez avec le glockenspiel, les timbales et cymbales et ajoutez le bouillon des altos et violoncelles ainsi que la grosse caisse écrasée. Portez à ébullition. Puis couvrir et laisser mijoter pendant 3 heures. Enfin, ajoutez les corps émincés tels des champignons et remettre à cuire une demi-heure. Pendant ce temps, préparez le bouquet garni avec trompette, trombone et tuba venant sublimer votre plat. Et voilà, vous n'avez plus qu'à vous régaler!

0: le dessert, nous vous proposons une de nos recettes les plus surprenantes, la guibasse. En effet, nous avons voulu vous apporter dans cette carte une touche d'originalité avec un effectif apportant des saveurs riches et envoûtantes, en mettant en avant l'utilisation d'instruments amplifiés que nous n'avions pas encore utilisés. Cette pièce accessible à tous, composée de deux guitares, d'une basse et d'une batterie, l'alliage de ces instruments garantit une homogénéité à ce dessert des plus surprenants, reprenant la recette de la crème d'avocat au cacao. Pour commencer, prélevez l'ensemble de la batterie, à l'exception des cymbales, puis mixez. Ajoutez la basse et mixez de nouveau. Versez la deuxième guitare que vous aurez préalablement réduite en jus, puis mélangez. Dans une poêle chaude, faites griller la guitare 1 en l'effilant comme les amandes. Servir le tout bien frais, puis terminer, saupoudrer de guitare effilée.
1: Enfin, pour finir, et comme toutes les semaines, nous vous proposons de découvrir une de nos spécialités, le café. Cette semaine, nous vous proposons le gourmet Louis Lacombe du nom du compositeur français du 19e siècle que nous souhaitons mettre en lumière. Intimiste comme beaucoup de pièces pour piano de Louis Lacombe, léger, aérien comme peut l'être le Nocturne, ce café vous apportera toute la douceur dont vous avez besoin. Son rythme de barcarolle et son subtil balancement sauront ravir vos papilles. Pour cela, sélectionnez les meilleures touches noires et les meilleures touches blanches du piano et les mélangez. Une fois torréfié, moudre les touches en contrôlant le dosage de la pédale. Pour une douceur maximale, nous vous proposons de n'utiliser que la pédale douce en la faisant bouillir tout en mélangeant. Pour un café plus fort, ajoutez la pédale forte ou au contraire la sourdine pour davantage de douceur et de légèreté. Enfin, versez délicatement l'Una Corda sur les touches noires et blanches mélangées. N'oubliez pas de contrôler la température de la pédale qui doit être chaude mais non brûlante et se situer entre 90 et 96 degrés Celsius. Vous n'avez plus qu'à le déguster tranquillement en laissant divaguer vos pensées.
0: Et voilà, vous savez désormais cuisiner aussi bien l'orchestre que le piano et à toutes les sauces. Nous vous disons à bientôt pour vous faire découvrir de nouvelles recettes musicales.

0: Bonjour à toutes, bonjour à tous, bonjour Thomas.
1: Bonjour Émilie.
0: Bienvenue dans notre quotidienne Météozik. Il est 16h au Japon, nous poursuivons le soleil à travers les différents fuseaux musicaux. Découvrons diverses musiques régionales des territoires français.
1: Émilie, qu'est-ce qui va vraiment marquer la différence entre les musiques d'un territoire à un autre ?
0: Thomas, tu verras, ou plutôt, tu entendras. Peut-être tu ressentiras, comme les précédentes émissions, les écoutes sont rythmées par la question du jour.
1: Et quelle est-elle aujourd'hui ?
0: Est-ce que plus la température est basse, plus la musique est mélancolique ?
1: Commençons. Il est 11h du matin à Saint-Denis, à La Réunion. Les minimales sont de 23 degrés, les maximales de 29 degrés. Il va faire une chaleur volcanique. Émilie, que dirais-tu d'un Maloya pour démarrer la journée ?
0: Avec plaisir, Thomas. Mettons le feu !

0: Cet extrait du Maloya, ici La Réunion, est très riche en instruments percussifs, avec un rythme assez vif qui invite à la danse, tout comme les paroles. On ressent la chaleur matinale rien qu'à l'écoute. La mélancolie n'est pas au centre de cette musique, malgré les paroles honorant les ancêtres.
1: Il est 10h à Mamoudzou, à Mayotte. Les températures annoncées pour ce matin sont de 30 degrés, auxquelles on ajoute un petit degré pour l'après-midi. Nous vous proposons de rythmer la matinée avec un extrait de Ngodro.
0: Gabusi, Kayamba.

0: rejoint l'Omaloya dans sa vivacité rythmique, mais le maître instrumental est l'instrument à cordes. Il rythme tout l'extrait et le soliste dont la mélodie est reprise en chœur illustre vraiment l'aspect collectif de cette musique. Tout comme l'Omaloya, ce sont des chansons de partage, mal de très peu mélancoliques.
1: Le soleil avance, chers auditeurs, dirigeons-nous vers l'île de beauté. Il est 8 heures à Ajaccio. Pas de précipitation, 14 degrés en cette matinée, 16 degrés attendus dans l'après-midi. Émilie, souhaitez-vous entendre un petit cantique corse ?
0: Con gran piace !

0: Quelle puissance ! Apparemment, ce seraient des lamentations du berger. Il y a une profondeur dans la voix et une douceur dans la guitare pour rappeler la puissance des ancêtres et la mélancolie. Elle n'appelle pas à la fête, mais à une écoute introspective.
1: Remontez un peu, si vous voulez bien, au pays du Gewürz. Strasbourg et ses 67 jours de brouillard par an. Ce lundi matin, 8 degrés au thermomètre et 7 degrés pour cet après-midi. Des orages sont attendus localement.
0: Nous vous conduisons au travail par un chant foudroyant et plein de bonne humeur utilisé lors des transhumances, le yodel, ce qui contraste avec ces fraîches températures montagneuses.
1: Nous voilà sur une musique de travail, mais bien différente d'une Godreau et du Maloya. Ici, les leaders sont les vocalistes, l'accordéon et les cuivres. On visualise vite la montagne avec sa tyrolienne de tonnerre. On ne ressent pas de mélancolie, mais beaucoup de joie.

0: Il est un peu plus de 8 heures, chers auditeurs. Arrêtons-nous un instant dans les courants. Temps nuageux en ce début de matinée et des températures tout à fait normales pour la saison. 7 degrés sont annoncés dans la matinée et 10 degrés sous la drache d'après-midi.
1: Une petite chanson ?

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1: Heureusement qu'il ne pleut pas encore, cette berceuse aurait fini par m'endormir. On ressent bien l'aspect enfantin, enjoué, avec les petites cloches et les paroles. La voix est essentielle, la voix des grandes personnes apaisant les enfants. La mélancolie n'est pas ce qu'il y a de plus frappant, même si cette berceuse peut apporter de la nostalgie.
2: Plein phare à l'ouest, Thomas, dégamère ma braise. Il fait 10 degrés ce matin et 12 annoncés cet après-midi, sans surprise, sous le crachin breton. Allez, un petit coup de biniou.
1: Tonnerre de Brest.
2: Très solennel, cet extrait totalement instrumental met en avant les sonorités bretonnes. Avec la cornemuse au premier plan, on ressent une énergie similaire au canticore.

0: Dernier cap à Nouméa, en Nouvelle-Calédonie, où il est 18h à l'heure où on vous parle. Le soleil se couche sur l'archipel et les températures se rafraîchissent, tombant à 16 degrés. Accompagne-le d'une berceuse typique du peuple kanak et disons-lui tata.
1: Tata. À l'inverse du bagad, cet extrait est entièrement vocal. Cette berceuse n'appelle ni à la fête comme les autres territoires, ni à un aspect solennel comme en Corse ou en Bretagne. L'air enjoué et les sons de cloche de la berceuse nordique sont également absents. On ressent une mélancolie liée aux ancêtres, une vieille mélodie empreinte de tradition.

0: Que ce voyage fut intrigant. Avec cette aventure musicale entre les différents fuseaux musicaux, nous avons pu parcourir les différents types de musique présentes dans les territoires français en fonction du temps et des horaires des différents lieux à l'heure de cette matinale.
1: Ce tour d'horizon nous permet de répondre négativement à la question du jour. Les territoires à température ambiante comprise entre 10 degrés et 16 degrés ont les musiques les plus mélancoliques.
2: Bienvenue dans notre laboratoire de serre musicale. Ce dossier rassemble un ensemble de documents issus de plusieurs campagnes d'observation menées par l'Institut de mélophotosynthèse appliquée. Les recherches présentées ici portent sur un phénomène désigné comme tropisme musical géoculturel. Certaines espèces végétales sembleraient présenter des comportements différenciés selon l'environnement sonore auquel elles sont exposées. Ces observations reposent sur une méthodologie hybride mêlant protocoles expérimentaux, témoignages de terrain et interprétations subjectives. Elles ne prétendent pas établir une vérité scientifique, mais plutôt proposer un cadre d'analyse alternatif à la frontière entre études du vivant et construction imaginaire. Aujourd'hui, nous allons explorer plusieurs espèces particulièrement sensibles à leur environnement sonore. Mais une question se pose. Existe-t-il une correspondance stable entre une plante et une musique, ou bien cette relation est-elle plus instable, plus contradictoire qu'elle n'y paraît ? Nous commençons par la sauge espagnole, également connue sous le nom de Salvia lavandulifolia flamenica, de son nom latin.

Nous sommes donc dans le bassin méditerranéen et l'espèce présente ici une dépendance marquée à certaines structures rythmiques, en particulier celles associées aux traditions musicales ibériques.

0: les feuilles s'ouvrent progressivement, un léger mouvement vibratoire apparaît. Une synchronisation partielle avec le rythme est observée. La musique électronique crée un repli immédiat des pétales et un retour à un état fermé. Nous entendons ici le témoignage du professeur Martinez.
1: La plante semble comprendre qu'elle n'est plus dans son environnement sonore d'origine.
0: Cette première observation semble confirmer une hypothèse simple. Chaque plante serait liée à la musique de son territoire. Mais ce modèle va rapidement être mis à l'épreuve. Notre deuxième cas se porte sur le chanvre jamaïcain, également connu sous Cannabis rastatativa, des Caraïbes. Sous stimulation rythmique, adaptée, l'espèce entre dans un état de synchronisation quasi complète avec l'environnement sonore.

0: On observe alors une activation progressive, une oscillation des feuilles. La plante semble ensuite respirer avec le rythme. Et puis lors du passage à la musique techno, une rupture immédiate, une immobilité totale. Quand le rythme disparaît, la plante disparaît avec lui. Ici, une nuance apparaît. Ce n'est peut-être pas uniquement l'origine géographique qui agit, mais le rythme lui-même. La plante ne reconnaît pas seulement un territoire, elle reconnaît et semble reconnaître une structure. Votre troisième archive se pousse sur l'Edelweiss, également connue sous Leontopodium symphonium viennensis, au milieu alpin. L'espèce présente une sensibilité marquée aux structures harmoniques complexes. On remarque, pour le début de la musique classique, un état stable, puis un équilibre renforcé, et lorsque les autres musiques apparaissent, un flétrissement rapide. Dr. Steiner.
1: La plante semble perturbée par certaines structures sonores.
0: Une nouvelle question apparaît. La plante réagit-elle à une culture ou à une forme musicale? L'hypothèse territoriale devient incertaine. Notre quatrième archive se porte sur l'hortensia breton, également connu sous Hydrangea harmonis septicum. Nous sommes donc en Bretagne. L'espèce présente une capacité d'intégration aux environnements sonores traditionnels. Lors de la première écoute, l'on observe une mise en mouvement. Les feuilles semblent danser. Et puis l'on observe une perte de coordination et une immobilisation. Notre témoin sur place cite.
2: On dirait qu'elle participe à la fête, quoi.
3: Je reconnais les sons des mondes victoires.
0: Ici, la dimension culturelle revient au premier plan. Mais elle coexiste avec les observations précédentes. La typologie devient instable. Cinquième archive, le cactus Ephivicos. Nous sommes du coup dans une espèce désertique atypique. L'espèce refuse toute catégorisation musicale traditionnelle. Avec la musique death metal, on observe une croissance anarchique presque intense. Et puis, lors de passage de musique classique, un arrêt total, un comportement imprévisible. C'est la plante la plus instable de notre laboratoire. Elle cite
4: « Je ne veux pas rentrer dans une forme !»
0: Ici, notre hypothèse s'effondre. Ni territoire, ni structure stable. Le cactus introduit une rupture. Certaines plantes ne s'adaptent donc pas au système. Elles le refusent. Notre sixième archive, le bambou méditatif, également connu sous le nom de Bambusa glossescens. L'espèce présente une réponse cohérente aux musiques méditatives. Un mouvement lent, une stabilité, et puis, lors d'un changement brutal de musique, une immobilité, un retrait. La plante témoigne.
5: La plante ne réagit pas à la musique. Elle devient musique.
0: Et la plante témoigne.
3: Je suis le silence entre les sons.
0: Avec cette dernière espèce, une autre hypothèse émerge. La plante ne serait plus simplement influencée par la musique, elle en ferait partie. Au fil de ces observations, notre hypothèse initiale s'est transformée. Ce qui apparaissait comme une correspondance simple entre une plante et une musique s'est révélé être un système instable. Certaines plantes confirment la relation, d'autres la nuance et d'autres encore la contredisent. La mélophotosynthèse ne décrit donc pas une règle, mais un ensemble de tensions entre territoire, structure et perception. Ce que nous cherchons à classer résiste au classement. Et c'est peut-être là que réside le phénomène lui-même.

à tous, je vous propose d'enchaîner avec un jeu. Que diriez-vous de découvrir quel type de danseur ou danseuse de fest-noz est-ce que vous êtes ? Pour les auditeurs qui ne le sauraient pas, le fest-noz est un type de fête que l'on retrouve en Bretagne. Dans la société paysanne bretonne, on se retrouvait régulièrement pour danser avec les habitants du village. Tradition qui s'est perdue au début du XXe siècle et qui fut remise au goût du jour dans les années 50, au début du mouvement revivaliste. En fest-noz, on danse sur de la musique instrumentale interprétée le plus régulièrement par le couple Bignot-Bombard, parfois accompagné d'une guitare ou d'un violon, ou bien sur de la musique vocale du corn à discon. Avant de nous lancer dans le quiz, voici un aperçu du genre de chansons sur lesquelles vous avez peut-être l'habitude de danser.

Vous venez donc d'entendre un extrait du passage des sœurs Guélou, deux jeunes chanteuses de Canadiscan qui étaient invitées au festival Saint-Loup à Guingamp, dans les Côtes d'Armor, l'été dernier. Je vais donc vous poser des questions et vous proposer quatre réponses par question, A, B, C ou D. Vous ne devez choisir qu'une réponse par question. Munissez-vous d'un papier et d'un crayon pour noter vos réponses. Première question. À quelle fréquence vous rendez-vous en fest-noz ? A. Tous les week-ends. B. Une fois par mois. C. 3 à 4 fois par an. D. En fest quoi ? Deuxième question. Avant le fest-noz, A. Je fais partie des bénévoles, c'est moi qui prépare les crêpes. B. J'échange avec les organisateurs et les bénévoles, je viens aussi pour pratiquer le breton. C. Je mange des crêpes avec mes amis. D. J'arrive très tôt, peut-être que je pourrai apercevoir les membres de mon groupe préféré de près. Troisième question. Quelle est votre danse préférée ? A. La gavotte ficelle. B. L'andro ou quelque chose de pas trop difficile. C. Je ne retiens pas le nom des danses, je m'en mêle déjà assez les pieds comme ça. D. Les danses ont un nom ? Quatrième question. Pendant le fest-noz, A. Je ne quitte pas le parquet. B. Je dois prendre quelques pauses, c'est sportif. C. J'observe les danseurs et essaye de comprendre les pas avant d'entrer dans le cercle. D. Je reste en retrait, je suis surtout venue pour écouter de la musique bretonne. Et enfin, cinquième question. Quel rapport entretenez-vous avec la culture bretonne ? A. Je fais partie d'un cercle de danseurs depuis mon plus jeune âge et j'ai toujours parlé le breton. B. J'ai toujours vécu en Bretagne et me suis intéressée à ma culture à l'âge adulte. C. Je suis amie avec des personnes très impliquées dans la sauvegarde de la culture bretonne, ce qui m'amène à participer à diverses manifestations. D. Je suis fan de musique celtique. Nous sommes arrivés au bout de nos questions. Il est temps de vous révéler quel type de danseur vous êtes. Si vous avez une majorité de réponses A, vous êtes un ou une experte. Le pline et la gavotte n'ont plus aucun secret pour vous. Quand est-ce qu'on vous voit au camp d'Arbobles ? Si vous avez une majorité de réponses B, vous êtes un bon danseur. Encore un peu d'entraînement et vous pourrez entrer dans un cercle de gavotte ficelle. Vous avez une majorité de réponse C, alors vous n'êtes pas le meilleur danseur ou la meilleure danseuse, mais vous avez pu profiter avec vos amis et c'est le principal. 13% du public vient lui aussi pour passer une soirée entre amis. Et enfin, si vous avez principalement répondu par la réponse D, vous faites partie des 18% de personnes qui se rendent en fest-noz pour écouter de la musique, ou peut-être des 10% qui viennent voir leur groupe préféré. J'espère que ce jeu vous a plu.

0: Mesdames, messieurs, nous vous emmenons pour ce bulletin spécial aux rencontres mélodiques du troisième type. Pour ce faire, nous allons vous présenter les plus belles merveilles musicales dénichées par notre équipe aux quatre coins du monde. Afin de classer ces mélodies, nous utiliserons l'échelle de la fantasticité, une graduation parfaitement scientifique élaborée par une spécialiste des mythes et légendes, Sophie, qui est avec nous cet après-midi. Sophie, merci beaucoup d'avoir accepté notre invitation. Pourriez-vous nous en dire plus sur cette échelle de la fantasticité ?
1: Merci beaucoup pour cette invitation, Théo. C'est un véritable plaisir d'être ici. Pour cette échelle, je me suis intéressée aux créatures fantastiques qui jouent à leur manière et à l'aide de différentes techniques de jeu des mélodies connues du répertoire populaire et savant. Pour les différencier, chaque interprétation est notée entre 1 et 10 en fonction de sa fantasticité. Ou, en d'autres termes, la capacité de l'interprète à s'éloigner de la version initiale par une technique de jeu spécifique. Plus l'interprétation est différente, plus la note sera haute.
0: Très bien, merci pour ces explications et pour démarrer les hostilités. C'est en direct de la Forêt Noire, en Allemagne, que notre équipe a eu la chance d'entendre un vieux centaure jouer l'introduction centaurisée du premier mouvement du concerto numéro 1 pour piano de Tchaïkovski, ici joué au violon.
1: Vous venez d'entendre un ancien soliste du Forêt Noire Chœur Philharmoniqueur d'Allemagne qui, par son jeu violinistique hautement saccadé, reçoit la note de 2 sur 10 sur l'échelle de la fantasticité.
0: De retour en France, à Paris, deux jeunes gargouilles se sont mariés à la cathédrale Notre-Dame, récemment rénovée, l'occasion d'écouter la magnifique marche nuptiale gargouillisée de Félix Mendelssohn.

0: À cet organiste qui a particulièrement touché les mariés, encore ému de cette performance, j'attribue la note de 3 sur 10 par la richesse de ses ornementations.
1: Direction Vienne, où l'orchestre du Wiener Staatsoper Krampusser s'est produit au Café Landmann. Leurs flûtistes ont interprété la 5e symphonie de Beethoven, Krampusisé, tout en dégustant un chocolat Mozart accompagné d'un café viennois.

0: Pour ce moment musical mémorable, j'attribue un magnifique 5 sur 10 à cet orchestre qui a permis d'entendre les démons de Beethoven à travers ce mode de jeu en écho qui, je le crois, restera dans les annales.
1: Au départ de la capitale autrichienne, nous ne pouvions continuer ce tour du monde de la musique sans passer par Salzbourg, la ville natale de Mozart. Là-bas, notre équipe a déniché dans ses rues un concert d'une gobine à grande barbe chantant le magnifique air de la Reine de la Nuit, gobinisé, issu de la flûte enchantée de Mozart.
0: D'après mes sources, la cantatrice a longtemps travaillé sur son interprétation historiquement informée et a chanté cet air en 415 Hz. Cependant, elle avait oublié de prévenir l'orchestre qui a continué en 440. Par cette différence diapasistique, j'attribue à cette cantatrice la note de 6 sur 10.
1: Dans un tout autre registre, direction le Japon, au musée Nintendo à Kyoto, où notre équipe a découvert un champignon bien particulier, puisqu'il s'agissait en réalité d'un toad. La petite créature était en train de s'entraîner à la flûte et à cette occasion, il nous a fait écouter sa version toadisée du thème de son ami, Mario.

0: Antidote se produira en concert dès l'année prochaine, avec peut-être une date en France, pour faire entendre sa nouvelle technique, le legato saturato. Pour cette invention musicale, il reçoit la note de 7 sur 10.
1: Pour l'avant-dernier extrait de ce bulletin, nous sommes toujours au Japon, le long du fleuve Yoshinogawa, où un orchestre de Kappa a essayé d'attirer notre équipe dans l'eau en jouant un extrait capacisé du château ambulant réalisé par Miyazaki.
0: Chaque kappa composant ce canon utilise sa propre ligne mélodique dans l'objectif d'amadouer le public. Et bien que votre équipe ait fini par les fuir, ces musiciens méritent amplement ce 9 sur 10 en raison de cette interprétation si singulière.
1: Pour terminer ce magnifique voyage, direction plein nord, sur les routes de Laponie en Finlande, à la rencontre de l'orchestre des lutins du Père Noël, qui a joué son air le plus connu, Vive le vent, butinisé, bien évidemment.

0: L'orchestre est en tournée mondiale et proposera une masterclass en exclusivité au Conservatoire de Tours la semaine prochaine pour transmettre leur technique bien particulière, jouer sans chauffer. Grâce à ce jeu si exigeant, ils reçoivent la note de 10 sur 10 et sont les heureux vainqueurs de la mélodie la plus fantastique.
1: Sophie, merci beaucoup d'avoir été avec nous aujourd'hui. C'était un véritable plaisir et chers auditeurs, chères auditrices, merci d'avoir été présents et à bientôt pour de nouvelles rencontres mélodiques du troisième type.

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0: Ma vie avec Alexandra David-Nel. Un texte de Thibaut Dubreuil sur une lecture de Véronique Bessière, du cours Charmet. Quatrième épisode sur 5. Précédemment, une femme du nom de Fernandine se confie à une sœur du couvent où on l'a recueillie. Cinquième d'une fratrie de 5 filles, elle grandit à la campagne. Rebelle à toute forme d'autorité, elle subit sa vie. À l'adolescence, comprenant qu'on ne tardera pas à la marier, elle s'enfuit de chez elle et trouve refuge auprès de Manouche, avec lesquels elle part sur les routes. Parmi eux, il y a Angelina, une femme qui devient sa mentoresse. Tout au long de son récit, elle évoque la vie d'Alexandra David-Nel, la célèbre exploratrice.
1: Permettez que je m'assoie un peu, ma sœur. Je porte mon âge comme un fardeau. Et à m'enflammer comme si, je vais me retrouver le cul par terre comme ça. C'est bien que la charité chrétienne, elle m'accueille si gentiment, même si je suis pas un don de Dieu et surtout pas la fille prodigue. Je regrette rien de tout ça que j'ai fait, même le mal. Et j'implore pas au pardon. Mais je l'accepterai quand même si vous me l'accordez. Je suis pas comme ça non plus. Le passé, il a cette forme que tu peux pas revenir dessus pour l'en changer. Tu peux juste y poser tes fesses. Je vous fais rire. Tant mieux. Vous saviez que dans la langue des manouches, le temps futur n'existe pas? Moi aussi, ça m'a fait drôle que d'en apprendre qu'on n'envisageait pas demain. Alors que dans ma vie d'avant, demain était décidé la veille au soir, par quelques ordres. Et même la semaine, le mois et l'année d'avant n'était tout ça que des récapitulations se ressemblant comme deux gouttes d'eau. Paysan aussi, tiens, paysanne dans mon cas. C'est comme ça qu'ils m'appelaient les manouches, de qui j'ai partagé la vie tellement d'années qu'il me manque des doigts pour en compter l'intensité. Paysanne, ouais, ou gadji, c'était mon état. Manouche était le leur, que dans leur langue qui vient de loin, ça veut dire homme ou être humain, mnouche. Précisément qu'on dit. Et que c'est valable dans bien des langues de gens qui sont pas assez nombreux rapport aux autres, qui sont la majorité occultante, et qui s'appellent ainsi pour pas s'oublier et pas se perdre. Cette langue, je l'ai dominée un peu, mais sans plus, vu que je pouvais faire semblant avec eux, mais pas trop quand même. Pour pas écraser leurs arpions que gadji, je le resterai toujours, mais que ça gênait pas tant que ça, ni eux, ni moi. Et puis, Angelina avait parlé, il n'y avait rien à ajouter, ni en français, ni en romanie. Que c'est... Tiens ! Un point commun avec Alexandra David-Nel, vu que les langues des migrants, elles viennent du nord de l'Inde, de là où que les nomades de toute l'Europe, ils ont leurs ancêtres. Et Alexandra, elle l'a parcouru cette région, et ces langues, elle les connaît tellement bien qu'elle en a fait des dictionnaires, mais qui n'ont plus vraiment de rapport avec la langue parlée que j'ai connue. Vu que les manouches aujourd'hui, ils ont pris souche. Non pas qu'ils ont renoncé à leur vie de voyage, mais pas mal de pouvoirs les ont fait asseoir de force dans ces lieux fixes que les gens font pas comme nous. Soit ils plient, soit ils disparaissent. La date où que je les ai quittés? 1912. Ça, je l'ai su qu'après. On était à Marseille. On se préparait. Et c'est qu'on a vu un type en costume cravate, la gueule torve et haut comme un santon, se pointer vers nous avec une pochette sous le bras. Et voilà qui vient nous entretenir du gouvernement, de la loi, et de comment on vivait qui n'était pas illégal aux yeux de l'État, mais qu'il fallait que le préfet et les connes, ils en sachent tout avec un œil dessus. Surtout là qu'on allait, comme s'il voulait faire le plan de vol des cigognes. Lui aussi, le senton, et il en était de la scientificité des ornithologues qui s'intéressent qu'aux humains. Et il demanda à ce qu'on le suive, vu qu'il était déjà là depuis 2 jours à poireauter notre attente. Il y avait 2 gendarmes avec lui. Angelina était morte depuis un mois que j'étais dans une douleur qu'aucun médicament, aucun onguent, aucun mot même ne pouvait soigner. Et que je savais aussi que ma présence ici, elle était due à sa volonté de me garder près d'elle. Fille d'abord, femme ensuite pour l'aider dans ses jours où promptement elle vieillit et qu'elle eut pas à me le demander tellement je l'aimais. Les autres ne m'avaient enquéri en rien, mais dans leurs gestes, leur voix, je comprenais que l'aventure prenait fin et que je leur avais dit aussi que je m'en allais partir bientôt. Juste le temps de vider mes yeux de toute ma peine et que mes larmes, elles devaient rester ici. Ils avaient approuvé dans un silence qui disait tant de comment j'avais bien parlé quand même. Et c'est quand je compris qu'on devait prendre nos têtes en photo, et les empreintes digitales aussi, pour en faire un carnet qu'on dit anthropométrique ou quelque chose dans ce genre. Excusez-moi ma sœur, mais je suis pas sûre que c'est le vrai mot. Si ? Tant mieux. Que j'ai vu le santon les faire passer les uns après les autres, qui devaient le signer le carnet, d'une croix, vu qu'ils savaient pas écrire et qu'ils le regardaient bizarre ce carnet. Qu'ils avaient même pas la Bible avec eux, même s'ils en connaissaient de longs passages par cœur. Qu'Amanda, elle revenait vers sa roulotte avec ses yeux grands comme le ciel à me fixer, me disant quelque chose comme si c'était l'instant à nouveau, l'instant comme quand je les avais rencontrés pour la première fois les manouches sur la place du village au soir du mariage de ma sœur. Même impression, même électricité dans mes jambes, que je me suis éclipsée en douce du santon et de ses agents marchant automatique vers la gare à pas de plus en plus rapide, mon ballot sur l'épaule, sans me retourner, que j'ai même pas eu le temps de les serrer dans mes bras, et que ça, c'est mon regret infini. Je voulais pas. Je pouvais pas. J'en avais pas le droit. Et ce serait les insulter tous que de remplir ce carnet. Dans les yeux d'Amanda, j'avais lu que c'était comme le début des emmerdes, et que toute gadji que je restais, je pouvais les éviter ces ennuis. Les questions de la maréchaussée, de comment ça faisait que j'étais là parmi eux, que c'était tellement pas normal, qu'on allait régler ça au poste, nom, prénom, et d'où c'est qu'est-ce que vous venez que vous faites là, et que nos routes, elles se séparaient, mais pas une déviation pour se retrouver plus tard, non. Définitivement. C'était fini en queue de poisson, qu'au final, ça valait bien une autre fin. Je me dis plus tard qu'il fallait mieux couper une bonne fois, et on se retrouvera là-haut. Mais je les ai jamais revus. Dans ce train, que je savais même pas où il allait, je pleurais tellement que le contrôleur ne savait plus quoi faire. Et je suis descendue au terminus de la fin de cette partie de ma vie, gardée proto, dans une ville immense qui s'appelle Lyon, à nouveau complètement gadji et plus paysanne pour un sou. Migrante sans but, et bien pire encore sans chemin, les yeux secs et terriblement seule. Mais ça, c'est une autre histoire.

on va revenir dans la gaieté. Vous voulez, ma sœur ? Que je vous sens impatiente et que bientôt ce sera carême. Et que vous pourrez en faire des choux gras de mes aventures. Donc, c'était 2 jours à peine que je m'étais enfuie de chez moi, qu'on se retrouve tous sur cette placette. Nanoche et sa femme, ils vendaient de la mercerie. Du drap, des bonnets, des boutons, à ceux qui tiraient pas le museau sur nos présences. Fraco, lui, y réparait. Il avait de l'or dans les mains, qui savait comment prendre un truc cassé et te le remettre en état avec sa caisse, qui était plus un coffre ou même une armoire, tellement il a pu sortir d'outils que je me demandais si elle avait un fond, sa caisse. Angelina, elle lisait les lignes de la main. Elle me taquina un jour que ça me passionnait, que j'avais aucune préséance pour cet art. Et elle ajouta que c'était d'ailleurs pas un art, même si la femme qui lui avait appris la divination, elle le considérait comme tel. Non, un commerce. Elle m'avait dit en riant, c'est un commerce ? Comme d'autres étames, je lis. Et il fallait bien satisfaire la clientèle, surtout des femmes qui en redemandaient. Mais à la nuit tombée, quand elles étaient sûres que le curé y soit au lit. Car voyez-vous, ma sœur, les gens y sont toujours à se demander ce que le bon Dieu a prévu pour eux. Mais les intercédents de notre Seigneur, ils voient pas d'un bon œil qu'une manouche aux yeux gris, avec des pendants aux oreilles et un foulard bariolé sur tête, elles s'en viennent révéler les mystères de la foi dans une roulotte, à 2 sous le tirage de cartes, et que ça fait pas cher payer de souffrir autant sur la croix. Mais surtout, Angelina, elle était marionnettiste. Que je savais même pas que ça existait un métier pareil. Et j'ai découvert en vivant à Lyon que d'autres, ils le faisaient aussi. Tout ça, son petit théâtre plein de jolies couleurs, ses fils et ses personnages, et les belles histoires qu'elle inventait pour faire rire et effrayer, ce qui est un peu pareil, ça n'existe plus. Quand Angelina est morte, j'ai découvert les us de comment on fait avec un défunt, mais de loin. Mon chagrin était immense, mais ce fut la seule fois où on me renvoya à mon état de gadji. Il y avait les traditions, des coutumes qu'on se transmettait de génération en génération, et j'en étais exclue tellement que je devais rester spectatrice. Un matin, Angelina n'était plus. Que je suis sortie en hurlant de la roulotte qu'on partageait. Et Amanda, elle a compris tout de suite que les faiblesses des derniers temps d'Angelina, elles avaient gagné la partie. Ça a duré 3 jours et 3 nuits d'un deuil abominable pour moi. J'ai vu des femmes venir alors, les pleureuses, que je ne savais pas comment elles avaient été mises au courant et qui la veillaient dans les prières. Des feux brillaient sans cesse, le jour comme de nuit. Je me tenais à l'écart avec mes brandons et je luttais contre le sommeil, me disant que s'ils en venaient à s'étouffer mes brandons, alors l'âme d'Angelina, elle serait jamais en paix. Et au matin de la 3e nuit, c'est Amanda qui est venue me réveiller, me disant que tout était fini. J'avais dormi enroulée dans une couverture à même le sol et le feu était éteint depuis longtemps. Le groupe était déjà en file indienne sur la route, prêt à partir. Dans la nuit, la roulotte d'Angelina avait été brûlée, comme le veut la tradition, avec toutes ses affaires dedans. Et au petit matin, on l'avait enterrée au cimetière voisin, avec un curé quand même. Je n'avais pas été conviée, mais tout le monde avait apprécié ma piété et savait l'amour que je lui portais. Alors je me suis levée dans les engourdissements d'un chapitre qui se clôt. Je me suis lavé la bouche et le visage et j'ai rejoint Amanda. Quand je suis venue m'asseoir à côté d'elle, elle m'a tendu les tarots d'Angelina. Elle les a tirés plus pour elle-même que pour les autres, tu sais. Et puis, un jour, elle a su que tu viendrais. Elle avait une fille. Amanda ajouta un dernier mot à sa phrase, mais je ne sais jamais si elle dit « elle avait une fille aussi » ou bien « elle avait une fille ainsi ». Ça en fait des détours, hein. Mais voyez-vous, je sens mes forces me quitter, ma sœur. Comme à me vider du dedans. Toute une vie sur les extérieurs, la périphérie mobile. Je voulais pas que ceci s'efface avant que j'en dise tout de ce qui a été important pour moi. Manouche, c'était un mode d'existence. Et même si j'ai jamais goûté le hérisson grillé, même de toutes ses coutumes, je n'étais que témoin, comme je le fus ce soir où je vis
pour la première fois le spectacle de marionnettes d'Angelina. Sans me marier, je l'ai épousé ce mode de vie. On n'est jamais assez à une contradiction près. Alexandra David-Nel, elle a fait en sorte que ce soit son commun aussi. La vie des gens dans les Himalayas. Mais elle n'a jamais été de là-bas. Elle a dit qu'elle était entrée dans une ville interdite aux étrangers, déguisée en mendiante, pour en voir plus, atteindre l'objectif final qui la ferait rentrer en France. Moi, je ne me suis jamais fardée. Enfin, si. À de multiples reprises. Pas pour m'en venir à eux, les manouches. Et que même si mes tenues par la suite, elles faisaient semblant que j'étais bien d'eux, c'est pas moi qui me suis déguisée, mais bien eux qui m'ont accueillie dans leur clan pour m'en dire que j'étais invitée. Ah, je fatigue, ma sœur. Permettez que je m'allonge un peu. Ça me fait du bien que tout ça sorte. Ça me fait du mal de le dire aussi. Que ça rappelle des souvenirs émus et douloureux.

0: Le second soir de ma nouvelle vie, après que les hommes de notre groupe, et certaines femmes aussi, ils avaient remballé leur artisanat, commençait alors le spectacle, qui était une autre de leurs facilités aux manouches, et pas des moindres. Angelina avait monté son petit théâtre. Je la voyais s'agiter lentement dans des gestes précis, que je lui dis une fois qu'il aurait pu faire horlogère. « C'est pas faux », qu'elle me répondit. « Mais les horloges, je préfère les voir tourner de loin, chat. » Et le spectacle commença. Pour le public, bien sûr, mais surtout pour moi, car je compris aussi ce soir-là que je pensais que les gens me regardaient bizarrement tellement j'avais peur qu'un idoine me reconnaisse ou juste qu'on s'interloque sur ma présence, je saisis que ces thèmes et ces versions improvisées m'étaient destinées. Comme on apprend aux petits-enfants à présent par d'autres méthodes que les curés et leurs histoires sur les démons et tout ça, excusez-moi ma sœur. Son théâtre faisait 10 pieds de long qu'on voyait un bonshomme marcher sur un fil, luttant dans le vent, s'accrochant aux nuages pour point tomber, se pliant sous la contrainte, respirant avec goulétude l'air des libertés nouvelles qui sont tellement fraîches, offrant son cœur au public qui était surtout une marmaille au quinquet écarquillé et qui mouffetait pas. Par derrière, Sarah, qui était l'épouse de Fraco, et bien discrète, elle chantait comme si la réponse était dans le vent, agitant des objets pour en faire du bruit, comme le cinéma qu'on voit maintenant. Ça donnait de la véracité au récit et une poésie qui me bouleversa au tréfonds, que je compris dans l'œil amusé d'Amanda, qui toujours m'agaçait un peu que je pensais qu'elle savait direct ce que je pensais avant même que je le pensais. Amanda, elle savait que ça qu'on voyait là, c'était pour moi. Ce petit personnage blanc, vêtu d'une tunique, que je vis pas tout de suite qu'Angelina l'avait taillée dans la robe que j'avais retirée, celle du mariage de ma sœur. Je saisis alors que c'était une fille. Elle dodelinait de la tête, vaincue, repue, rebelle, belle, se relevant, marchant à pas compter plein d'hésitation, osant une danse, que je saisis que c'était ça qui serait ma vie parmi eux, la danse, chutant, heurtant sans bruit aucun que c'en était assourdissant, pleurant, comme je pleurais en vrai en le voyant, ce poupon sans vraiment qu'il ait un nom, il croisait la route d'un autre, que je me demandais combien elle avait de mains et de quelle dextérité elles étaient faites, Angelina, pour les agiter si mieux qu'une caresse sur une joue. Il s'en causait de la vie sans en dire un mot, mais que tout le monde comprenait bien que l'autre poupée, elle prenait celle en tunique dans ses bras, lui montrant comment un arbre, une source, un nuage dans le lointain, un feu follet, ce qu'on voyait peint sur la toile du fond qui était le décor pastel, il deviendrait immédiatement pour moi les limites de la vie, et que rien d'autre ne pouvait mieux convenir que ça. Comment pourrait le gommer, en changer le lendemain ou pas? Et que je méprise soudain que le poupon jeûnait, il était tenté de renoncer, que je faillis crier même, et que le plus grand le laissa faire un temps. Pendant que Sarah, elle chantait des ondes à vous réchauffer mieux qu'un feu dans lequel j'aurais posé mon cœur, sans qu'il en vienne à roussir. Il me fallut un temps pour sortir de cette histoire que soudain, je vis les enfants de Sarah passer au chapeau parmi le public pour un sou ou plus. Amanda avait disparu, que c'était elle qu'on aurait dû surnommer chat, tellement elle allait à pas de loup. Je m'étais adossée sur le muret que je réalisais soudain que j'étais assise dessus. Et puis les hommes sont venus sur le devant, un tabouret dans une main, une guitare dans l'autre. Ils ont accordé leurs instruments et ont commencé à jouer un air que j'avais jamais entendu dans ma campagne. Et il chantait aussi, des petits cris parfois. Puis parut Amanda. Grand Dieu, ma sœur, si vous l'aviez vue, d'une beauté farouche, maquillée jusqu'au bout des ongles, nu-pieds de celle à qui on n'enfile pas des chaussures comme ça, des pieds de reine. Qu'Alexandra David-Nel, qui se trouvait empâtée, elle aurait pu faire ici même la définition du mot « belle » pour son dictionnaire. que soudain, alors qu'elle passait devant les gens du public, bras tendus à claquer des doigts pour attirer les regards, hommes et femmes assis par terre ou sur des chaises de bistrot, les toisant à mettre la pagaille dans les couples, et pas des moindres chez les femmes aussi, je me pris à me toiser. On avait le même âge ou point sans faux avec Amanda. Elle était femme à faire grandir trop vite les petites filles de l'assistance qui lui souriaient en chuchotant aux oreilles, et je me voyais laide, mal dégrossie, sans intérêt qu'aucun regard jamais ne se tournerait vers moi si j'en venais à prendre sa place. Son sein généreux à faire tourner de l'œil, même à un borgne, sa moue qui éclairait son visage, que pâle j'étais bien trop, et mon physique de limande et ma grande gueule de quand je vivais encore à la ferme si tant que soudain, je me sentis muette de tous mes sens. Elle dansa dans la musique des hommes, Amanda. Que je suis pas de ce bord-là, ma sœur. Que j'ai toujours aimé que les hommes, leurs gros culs et leurs bourrades, mais je me dis, sans honte aucune, que ce soir-là, faute de grive, j'aurais pu croquer un merle. Elle dansa, Amanda, à faire comme des tourniquets de ses bras écartés qu'elle avait gracieux et musclés, juste ce qu'il fallait, comme on voit un peu chez les anciens turcs qui le font pour s'en obtenir un cri. Mieux qu'une drogue, la transe qui la poussait, et elle connaissait les pas, et sur toutes les musiques. Dans sa robe, qu'elle me confia qu'elle lui fut donnée un jour par une gitane qu'elle croisa dans la montagne, et qu'elle était petite à l'époque, et qu'elle avait poussé un peu, mais pas tant que ça, mais trop quand même, la robe, non qu'elle la serra à la taille qu'elle avait fine, elle rallongeait ses jambes tellement que sa mère, à Amanda, elle trouvait que ça faisait un peu court. La musique était espagnole, ou gitane, ou roumaine, russe, que sais-je. Que ça se mélange encore dans ma tête, que Nanoche, il me dit un jour dans un grand rire qu'il fallait que je cesse de démêler le vrai du faux. Et elle acheva ses danses en venant se poster face à moi, Amanda, à me fixer de ses yeux noirs charbon, son sourire carnassier juste pour me déstabiliser que j'en avais pas besoin. Ah non, je n'étais plus qu'une flaque. Et puis, les gens se sont dispersés dans les applaudissements. « Tu commences demain !» qu'elle me dit Amanda, dont je voyais soudain le visage exténué. « Il faut dormir à présent. » Et cette nuit-là, aux côtés d'Angelina, qui me guettait de son œil gris depuis sa couche, la couverture presque sur sa tête comme elle le faisait souvent, je prononçai une suite sans fin de merci qu'elle me rendit, dans un petit rire et quelques mots d'une langue inconnue dont j'usais comme d'une berceuse. Tout ça est bien rangé à présent, dans mon musée des belles heures et sur ces feuilles noircies qui s'empilent. Savez-vous que j'y suis, ma sœur, dans un musée ?
1: Ne riez pas.
0: C'est bien autant qu'Alexandra David-Nel, elle est dans les bibliothèques. Je sais bien que quand j'ai commencé ce récit, j'ai dit que j'avais pas vraiment de point commun avec Dame Alexandra. Mais plus on cherche, plus on trouve. C'était une fois qu'on avait pris campement en bordure de Paris, les lieux sauvages, les terrains vagues, d'où qu'on voyait la capitale qui trépidait, attirante de tous ces feux. Qu'un jour, un nommé Fromentin débarque dans notre univers. Nous étions plusieurs familles et on le voit venir, disant qu'il voulait parler au chef. Il cherchait des modèles, jeunes hommes ou jeunes femmes, pour poser pour lui. Et que Sarah et Théa, elles l'ont pris de haut, pensant à je ne sais trop quoi pour leur fille. Mais Fromentin, il était aimable et il payait bien. Il fit son affaire avec les gamins qu'il brossa sur toile, en présence des mères bien entendu, qui n'arrêtaient pas de parler au soir du grand gadjou blanc qui enlevait les enfants pour les manger. Mais qu'Angelina, elle pouffait devant ces histoires qui faisait tellement plus peur aux enfants que ça les faisait rire. Et puis, 3 jours plus tard, c'est un autre peintre qui s'en vint, cherchant une jeune femme pour modèle. Amanda refusa, histoire de sortilège ou de mauvais œil, qu'elle tenta de me convaincre que je répliqua rien, vu que ça m'arrangeait pas mal. J'acceptai contre une petite somme que j'ai partagée avec la communauté. Ça lui prit pas bien de temps au peintre. Mais il fallait surtout pas bouger sous son pinceau, que je me rendis compte que mon nouveau mode de vie, il m'allait bien mieux que l'immobilitude des ateliers. En plus, il faisait froid dans sa mansarde. Il me regardait comme ça, par-dessus sa toile, bien concentré, Et vu qu'il n'était pas vilain garçon, vous m'avez compris, ma sœur. Il faisait froid. Mais c'était pas une raison pour laisser les dredons dans l'armoire. Hein. Bien. Dès qu'il eut achevé sa toile, il me dit qu'il fallait que je revinsse pour le fini et les retouches, qu'il me dit. Me prenant pour une oie blanche, qu'il se mit son pinceau sur l'oreille 7 secondes fois. Il me demanda, alors qu'il signait son tableau, mais d'un nom qui n'était pas le sien, « Comment tu t'appelles ?»«
2: Zingara. »
0: Que je répondis nature. Et cela me fit grande joie qu'il ne vit en moi qu'une manouche et une vraie. Et cela ne me vexa point qu'il n'eût pas retenu mon prénom quand nous fûmes à Corfou tous les deux. Et même, ça me fit plaisir de le lui répéter. C'était pas mon prénom et il signait du nom d'un autre. On était quitte. Et vous me trouverez au Louvre. Je suis Zingara au tambourin de Basque. C'est bien peint et assez juste. Même si le tambourin, il a jamais vu le rocher de la Vierge, vu que Fraco, il en fabriquait aussi à ses heures des tambourins. Mais les manouches, pour certains, ça vaut tous les folklores, même basques.

La vie est ainsi faite. Si j'avais su ce que ça allait être, j'aurais tout de suite changé de casquette. Je serais devenu majorette. On m'appelle le dézingueur. J'ai quand même un grand cœur, même si je suis catcheur. J'avais catché comme une brêle. L'autre m'avait mis les gencives en dentelle. En rentrant, j'ai dit...

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Le téléphone est éteint. Je ne répondrai jamais plus de rien. 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

l'Italien Fausto Coppi fut-il le plus grand champion cycliste de l'histoire? Le palmarès plaide pour Eddy Merckx, mais la destinée de Fausto Coppi confine au mythe. Lorsqu'il sortait seul du peloton, ce qu'il fit à 53 reprises de 1940 à 1953, personne n'a jamais rattrapé Fausto Coppi.

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On joue au bingo avec le collectif d'art punk La Sécurité. Les Québécois sont de retour avec un nouvel album qui s'appelle donc Bingo et on va écouter le titre éponyme. On y retrouve les rythmes sautillants, le spectre harmonique accidenté et les phrasés mélodiques minimalistes, le tout passé par un filtre insomniaque comme le dirait le groupe lui-même. Bingo de La Sécurité, c'est maintenant sur InfoRC.

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2: On va écouter dans quelques instants un titre du groupe Linalchi, un groupe coréen. Le titre s'appelle Bird dans sa traduction anglaise. Sur le site du groupe, on peut lire « La plupart des personnes qui liront cette biographie ne comprendront pas les paroles de Linalchi. » Et curieusement, beaucoup de locuteurs coréens n'y parviendront pas non plus. En effet, le travail vocal de Linalchi est profondément musical. Le groupe joue avec les onomatopées, les mots mimétiques, c'est-à-dire des mots dont les sons visent à rendre le bruit d'un mouvement ou d'une émotion. Il joue aussi avec la répétition, la rythmique interne des mots de la langue coréenne. Alors en effet, je fais partie des personnes qui ne comprennent absolument pas les paroles de Linalchi, mais l'émotion est là, ça ne fait aucun doute.

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2: Tchégué nous offre Psycho, un nouvel EP à l'énergie un peu différente des projets précédents. Pas sûr qu'on puisse parler d'apaisement, mais ça résonne un peu différemment. On mettra l'EP à l'honneur au mois de juillet, mais on découvre maintenant le single dont le clip vient de sortir, Psycho. Le son est sorti accompagné de ce clip signé Francesco Petroni et je vous conseille vivement d'aller le découvrir. Dans ce titre, Fatih Si Savané chante cette fois en français, on l'écoute.
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2: Ezequiel Paez nous emmène au Brésil dans son nouvel album, mais un Brésil réinventé à sa manière. L'artiste s'approprie les grands classiques de la bossa nova et de la samba des années 1950 et 1970. Il les revisite avec sa signature si singulière, un chant parlé, délicat, des paysages sonores, hypnotiques et lumineux, portés par les synthétiseurs et les percussions. Son Brésil est celui des émotions à fleur de peau, celui d'une musique populaire aux accents parfois utopiques. On écoute le titre « Là où tu viens », extrait de cet album.

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2: Et maintenant, on retrouve les deux sœurs du groupe IBI pour leur quatrième album. Lisa Kindé et Naomi Diaz réinventent leur pop hybride, gémellaire et mystique, plus enchanteresse que jamais avec ce dernier disque. C'est 4 ans après leur troisième album que le groupe IBI revient avec Offering. Un magnifique entrelac vocal et musical dont je vous fais découvrir aujourd'hui un extrait avec le morceau éponyme Offerings.
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2: 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Joanne, Gwendoline, Anis, Lucia et Ilana nous font découvrir les bébêtes de la rivière. Aujourd'hui, avec Luc, un spécialiste de la rivière, on va partir en balade pêcher des bébêtes. Les perles sont des insectes. C'est une espèce connue que l'on trouve dans les cours d'eau de l'Ardèche. Les larves de perles résistent au courant en se plaquant sous les pierres. Elles indiquent la qualité de l'eau car elles vivent dans l'eau très propre. Elles mangent des débris de feuilles et d'animaux. La perle a 6 pattes. Elle a 2 queues. Elle a des branchies sur le côté qui lui servent à respirer. Elle a 2 antennes. Après 3 ans sous l'eau, elle se transforme en papillon. À la rivière, j'ai attrapé une larve d'éphémère. L'éphémère est un insecte. Elle a 6 pattes. Elle respire par des branchies qui se trouvent sur son flanc et qui ressemblent à des poils. Elle mange des feuilles. Elle vit dans la rivière quand elle est une larve. Elle se cache sous les cailloux. Elle est très fragile, toute molle. Quand on la prend dans la main, quelquefois elle s'écrabouille. Elle vit 3 ans sous l'eau, puis elle se transforme. Quand elle est adulte, elle ressemble à un papillon et à une libellule. Les soirs d'été, on voit des éphémères voler. Elles sortent de l'eau et l'espace de quelques heures, elles emplissent le ciel. C'est le bal des éphémères.
3: Ah ouais, salut.
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5: Le ditique. Le ditique est un insecte car il a 6 pattes. Il ressemble à une amande et il a 2 ans. Il a une carapace très dure. Elle brille. Il vit dans l'eau des rivières et c'est un bon nageur. Mais il peut voler. Il remonte à la surface pour respirer. Il gobe une bulle d'air par l'arrière et la coince dans ses élytres. Puis il replonge pour chasser. On l'appelle aussi le tigre des eaux. Il est carnivore. Le ditique est un chasseur impressionnant.
6: La frégane, que l'on appelle aussi un porte-bois ou porte-pierre, se fait un fourreau. Elle ressemble alors à une pierre ou une brindille quand elle est au fond de l'eau car son fourreau est fait de bois ou de cailloux. Sans son fourreau, elle ressemble à une petite chenille avec 6 petites pattes. Une fois adulte, elle se transforme en papillon. Vous en trouverez dans les rizières près de chez vous.
5: La notonecte est un insecte. Elle vit dans la rivière. Elle nage à l'envers et retournée sur le dos. Elle est argentée parce qu'elle fabrique une bulle d'air qui lui sert à respirer. Elle aime les oquets. Elle mange des pucerons et d'autres insectes, des petits têtards, des larves et des vermissons. À demain la rivière!

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1: La pêche.
2: Moi, truite fario. J'étais comme figée. Tout le monde me regardait. Moi, une petite truite fario sans défense. Ils m'ont mis dans un bac vert, je ne savais même pas ce que c'était. J'ai essayé de sauter au-dessus de la muraille de Chine, mais c'était bien trop haut. J'ai essayé de traverser le mur, mais c'était bien trop dur.
1: Et tout à coup, une personne m'a pris. J'ai cru qu'il allait me trancher le cou, et puis me mettre dans leur ragoût, ou encore me mettre sur la grille et faire cric, crac, croc, miam, miam. Mais ils m'ont relâché. Je suis vite allée prévenir mes amis les poissons.
3: Mademoiselle la pêche. J'étais tranquillement installée sous une pierre dans le courant. Soudain, la pierre s'est soulevée. J'ai cru que c'était mon dernier jour. Je me suis fait attraper par une toile d'araignée incassable. J'étais sauvée. Mais quand on m'a sortie de l'eau, j'ai changé d'avis. On m'a mis dans un machin truc transparent. Et il y avait mes trois amis. Il y avait plein d'yeux géants qui me fixaient.
4: Je les entendais dire, elle est belle, ils ont pêché plein de perles, ils ont fait une bonne pêche. J'étais terrifiée, ils m'ont mis dans un machin truc à part avec un peu d'eau. Et tout le monde l'a renversé. Puis je me suis retrouvée avec tous les autres insectes. J'étais sauvée, mais j'ai changé d'avis quand le plus grand de tous les grands trucs m'a pris dans ses mains. Au secours, calme-toi, il me relâche, petite perle. Vite, je dois rentrer chez moi, sauvée.
5: L'histoire de Nap Grand. Bon, je vais vous raconter mon incroyable histoire. Alors que je mangeais une nappe de grandes perles, je me fis surprendre par un immense filet blanc. Je me retrouvais alors devant des immenses créatures.
6: Les hommes. Ceci devait être l'espèce la plus brillante qu'il soit. Ensuite, je me fis transvaser et remis à la liberté. Enfin presque, dans un pot. Puis je vis mes voisins de pot disparaître un à un. Ensuite, ce fut mon tour.
7: Enfin la liberté !
8: Pas exactement. Mais quand j'écoutais davantage pour savoir ce qu'il allait m'arriver, j'entendais des choses sur ma nature qui j'ignorais encore. C'est alors que j'allais aller à l'école. La torture n'était pas finie.
1: Mais qu'entendais-je ?
6: Une interrouille ?
8: Une intoutouille ?
1: Non, une interview.
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5: Aujourd'hui, on va vous présenter l'homme qui nous a tout appris sur la rivière.
6: Bonjour, pouvez-vous vous présenter ?
9: Bonjour. Donc je m'appelle Luc Belmer et je travaille donc pour une association qui s'appelle Missirf Miraisin, où j'interviens beaucoup dans les écoles, comme avec vous cette année.
5: Pourquoi faites-vous ce métier ?
9: Les petites bêtes, c'est quelque chose qui m'intéresse depuis que je suis petit. Je sais pas, je crois que c'est en voyant un documentaire quand j'étais petit que ça a commencé. Et après, moi, j'ai eu plein de livres sur les insectes, un microscope, et de là, je me suis passionné pour ça et puis j'ai continué.
5: Pourquoi avoir choisi de faire découvrir les bébêtes aux autres ?
9: Déjà, se rendre compte qu'autour de nous, sans aller bien loin, il y a plein de choses à découvrir. Et puis, pour essayer de faire en sorte qu'on prenne conscience de toute la biodiversité qu'on a autour de nous et du fait qu'il faut la préserver, parce qu'aujourd'hui, elle est... Ah, vous avez sûrement entendu un peu aux informations. Bon, on parle beaucoup des abeilles qui ont des problèmes aussi en ce moment, mais il n'y a pas que les abeilles, puisque tous les insectes, en fait, sont menacés, puisqu'on se rend compte qu'il y a plein d'insectes qui disparaissent partout. Et donc, il faut faire en sorte d'essayer de les préserver au maximum, et parce qu'ils ont tous leur rôle, même ceux qu'on aime le moins.
5: Ce matin, nous sommes allés sous le pont de Benin avec Luc. Qu'avons-nous pêché le plus ce matin ?
9: Ce matin, on a surtout pêché beaucoup de larves de libellules, donc des anisoptères, si on compte plus les grosses libellules. C'est vrai qu'on en a pêché vraiment beaucoup. Elles étaient dans les zones où il n'y a pas de courant, un peu là où il y a des feuilles mortes. Après, on a pêché des larves d'une autre espèce de libellule qu'on appelle des demoiselles, qui sont des larves de libellules plus fines. Et après, on a eu quelques larves d'éphémères, des larves de frigane, une nappe. Et puis surtout, ce matin, vous avez vu, on a pêché à deux endroits différents, une zone sans courant et une zone avec un peu plus de courant. Et dans la zone avec un peu plus de courant, on a pêché aussi pas mal de larves d'éphémères et on a même eu des larves de perles.
2: Quelles sont les différences avec la suée et un orpnègue près de l'école?
9: Alors c'est vrai qu'avec vous, on est allé donc pêcher deux fois dans une rivière qui passe près de votre école qui s'appelle la suée. Et à la suée, alors la différence c'est qu'il y avait beaucoup plus d'animaux, je pense. On a pêché beaucoup de choses. C'était plus varié. Et puis dans les animaux qui sont des bons indicateurs de qualité de l'eau, donc la grande perle, on en a pêché beaucoup dans la suée. Alors que là, on a mis sur toute une matinée, on en a pêché une et on a vu une mue. Mais c'est donc la différence, c'est ça, c'est qu'il y avait quand même beaucoup plus de variété dans la suée, beaucoup plus d'indicateurs, d'insectes indicateurs de qualité de l'eau que ce matin.
2: De quelle qualité était l'eau de ce matin?
9: Alors ce matin, bon, ceci dit, on a quand même pêché beaucoup de larves de libellules, quelques larves d'éphémères, une ou deux larves de perles. Donc le fait qu'on trouve la grande perle, c'est quand même déjà un très bon indicateur. Donc on pourrait dire que l'eau était de bonne qualité, voire très bonne qualité dans les zones où il y a un peu plus de courant.
2: Avez-vous des techniques particulières pour voir la pureté de l'eau?
9: Non, la technique, c'est celle un peu qu'on a fait ensemble, c'est-à-dire le fait de pêcher donc des invertébrés dans une rivière et de les identifier. Et en fonction des bestioles qu'on a trouvées, étant donné qu'il y en a certaines qui ne peuvent vivre que dans des eaux qui ne sont pas du tout polluées, avec beaucoup de courant, beaucoup d'oxygénation, si on trouve ces espèces-là, c'est déjà un indicateur que l'eau elle n'est pas polluée, qu'elle est bien oxygénée. Après, les gens qui s'occupent de faire ces études-là, l'étude est beaucoup plus compliquée que ça. Normalement, on pêche à 8 endroits différents de la rivière, dans les zones de courant, des zones où il n'y a pas de courant. On va chercher dans la vase. Et après, en plus de ces études des petites bêtes, on va aussi analyser, voir s'il y a des microbes, voir aussi si l'eau elle est acide ou pas. Et puis rechercher aussi s'il y a des pesticides dans les eaux, parce que malheureusement, il y a des rivières où il y a beaucoup de pesticides.
2: Quelles conséquences peut avoir la pollution des rivières?
9: Déjà, ça a des conséquences directes sur toutes les petites bêtes qu'on a étudiées ensemble avec vous. Ça peut les faire mourir. Et ces petites bêtes, on a vu qu'elles ont un rôle. Bon, déjà, elles sont rigolotes, mais en plus qu'elles soient rigolotes, c'est qu'aussi, elles rentrent dans des chaînes alimentaires. On a vu ça avec vous. Donc, et notamment, tous les insectes qui vivent dans l'eau, ils servent de nourriture aux poissons, aux grenouilles, à certains oiseaux. Donc s'ils disparaissent, c'est aussi toute la chaîne alimentaire après qui peut être perturbée, les poissons, les oiseaux, les grenouilles. Et puis ça peut avoir aussi des conséquences sur nous, tout simplement. L'eau du robinet qu'on boit, au départ, quelque part, elle vient des nappes phréatiques ou des rivières. Après, on n'a pas envie de boire des eaux polluées, pleines de pesticides quand on prend de l'eau du robinet.
2: Les rivières en Ardèche sont-elles polluées ou propres?
9: Je vais quand même dire qu'on a la chance quand même d'avoir des rivières assez propres. Parce que après, c'est sûr que par exemple, je sais pas moi, si on va au bord de l'Ardèche, vers Vallon-Pont-d'Arc, fin août, la rivière, elle est peut-être un petit peu moins propre. Parce qu'avec tous les baigneurs qu'il y a, des gens qui mettent de l'huile solaire, elle sera peut-être pas très, très, très, très. En plus, elle chauffe l'eau aussi l'été, donc il y a moins d'oxygène. Et après, il y a peut-être des rivières dans des zones où il y a beaucoup de vergers, des pommes, des poires, des fruitiers. Il peut y avoir on peut retrouver des pesticides dans l'eau, avec tout ce qu'on balance sur les arbres fruitiers, etc. La vigne aussi. Donc ça peut se retrouver malheureusement ensuite dans les rivières. Mais enfin, on n'est pas les plus mal, on n'est pas les pires, quoi. On a quand même la chance d'avoir des belles rivières avec des animaux comme la loutre, qui a plu beaucoup. Mais en tout cas, il faut essayer de le préserver, tout ça.
2: Quel conseil pour l'été,
9: c'est-à-dire?
2: Comment on pourrait faire cesser la pollution?
9: Ah oui.
2: Cet été.
9: L'utilisation des pesticides, malheureusement, c'était. Même si ça s'améliore un petit peu, les gens en prennent conscience, mais malheureusement, il y a toujours des pesticides qu'on met sur la vigne, et il y aura toujours des baigneurs aussi. Bon, mais ça, les baigneurs, on peut pas empêcher de. Le conseil que je pourrais donner, c'est de revenir vers une agriculture plus moins industrielle, où on utilise moins de produits chimiques, déjà. Ça pourrait être un bon début.
6: Merci beaucoup pour vos réponses à nos questions.
9: Merci à vous.
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10: Jeudi 2 mai, on a rencontré Julien et on a fait une sortie pêche. Puis après la sortie, nous l'avions interviewé.
11: Quelle sorte de poisson connais-tu ?
12: Je connais plein de sortes de poissons différents, les poissons de mer, les poissons de rivière. Je connais plus les poissons de rivière. Et bah, il peut y avoir la truite, il peut y avoir le vairon, le chabot, le blajon, le goujon, le barbeau et plein d'autres.
11: Tu te déplaces souvent pour donner des cours ?
12: Alors je me balade beaucoup, oui, sur tout le sud du département de l'Ardèche. Je fais régulièrement 1 ou 2 heures de voiture par jour pour aller me balader un peu sur toutes les rivières.
11: Il faut une certaine technique pour pêcher certains poissons ?
12: Oui, il y a plein de techniques de pêche qu'on peut utiliser. Il y en a certaines qui sont spéciales pour attraper certains poissons. Et puis il y a des techniques de pêche qui sont un peu plus originales. Par exemple, on peut des fois essayer d'attraper les carpes avec une canne à mouche. C'est pas fait pour à la base, mais on peut essayer.
13: Est-ce que des fois tu pêches des gros poissons ?
12: Ça m'arrive de temps en temps d'attraper des gros poissons. Et souvent les plus gros, ce sont les carpes.
13: Quels sont les meilleurs insectes à mettre sur l'hameçon pour pêcher ?
12: Alors ça, les meilleurs insectes, c'est une très bonne question. Ça dépend du moment de l'année où tu pêches. Mais par exemple, si tu mets une sauterelle en plein été, c'est pas mal du tout.
11: Que pêches-tu comme poisson dans la drobie ?
12: Alors dans la drobie, j'attrape principalement des truites, mais il y a aussi des chevennes et des blajons.
11: Est-ce que les poissons ont des goûts différents pour les endroits où il y a du courant ?
12: Ah, alors est-ce que les poissons de courant ont un goût différent ? Oui, évidemment. Les poissons qui vont grandir dans de l'eau claire, propre et courante, souvent ont un meilleur goût qu'un poisson qui grandit dans une eau chaude et vaseuse.
11: Depuis combien de temps es-tu pêcheur ?
12: Alors ça, c'est une très bonne question. Je pense que je suis pêcheur depuis 1990. Alors ça fait un certain temps, hein. On va dire que ça fait à peu près 30 ans, quelque chose comme ça.
11: Pour toi, quelle espèce de poisson est la meilleure à manger ?
12: Ah, alors ça aussi, c'est une très bonne question. Les goûts et les couleurs, moi je dirais que le poisson que je préfère, c'est le sandre. C'est un poisson qu'on trouve principalement dans le Rhône, par exemple.
13: Est-ce que tu pêches souvent ?
12: Ah oui, je pêche très souvent, presque tous les jours. Et au moins 6 ou 7 mois par an, le plus possible. Je le fais un petit peu pour le travail et même quand j'ai un peu de temps libre, ben j'y retourne.
13: Es-tu un professionnel de la pêche ?
12: Ah, je crois bien que oui. J'ai réussi et j'ai eu la chance d'en faire mon métier, c'est ça. Je suis pêcheur professionnel, mais je ne vends pas mon poisson. J'apprends aux gens à mieux connaître la rivière et à apprendre aussi à pêcher.
13: Merci.
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0: Mais ça ne capte pas.
1: Ah, ça y est. Bonjour, bienvenue dans le journal de Radio Éphémère, le journal de la Suède, la rivière de Domnac. Aujourd'hui, tout a changé. Plus rien n'est en place. Je ne comprends pas ce qui s'est passé. Ah oui, je sais ce qui s'est passé. Je crois qu'il y a eu une crue et qu'il a beaucoup plu. Bon, reprenons un peu de sérieux. Quand la rivière est en crue, elle racle le fond et met tout sur les bords. Des branchages, des feuilles, des cailloux et même des insectes et des poissons, car elle est très puissante.
2: La rivière a deux lits. Le premier lit, elle le fréquente tout le temps. Et le deuxième lit, elle le fréquente en cas de crue. Les berges de la rivière, c'est la répulsive. Faut-il couper les arbres autour des rivières? Il ne vaut mieux pas. Les castors aiment le bois des rivières pour construire leurs huttes et les plantes veulent peut-être aussi de l'ombre. Même les bébêtes de la rivière.
3: Oh, j'ai pêché quelque chose. C'est quoi, Luc? Ça, c'est une larve de libellule. Luc, le spécialiste des bébêtes, est venu à Domnac avec sa canne à pêche. Non, lui, son truc, c'est plutôt les petites épuisettes. Les larves de libellule étaient nombreuses à se faire attraper. Car elles sont bébêtes, ces petites bébêtes. Passer 2 ans dans l'eau pour seulement 5 jours de voltige dans les airs, quelle vie!
4: Attention, attention aux poissons. Si on jette un sac en plastique dans la Suède, il finira forcément dans la mer Méditerranée. Car la Suède se jette dans la Drobie se jette dans la Baume se jette dans l'Ardèche se jette dans le Rhône, et le Rhône finit par se jeter dans la mer Méditerranée. Et voilà le cycle de la rivière. Trop de plastique dans la mer, ça va finir par déborder.
5: Pour finir, le coin des pêcheurs. La truite trouve son menu préféré au fond de la rivière. C'est les larves de frigane. Même sans leur fourreau, elle les gobe. Elle peut manger plusieurs kilos de ces petites bébêtes. Si vous trouvez des porte-pierres ou des porte-bois, l'autre nom des frigane, vous trouverez sûrement des truites. Technique de pêche aux bébêtes. Mets l'épuisette derrière une pierre, soulève la pierre, puis racle là où tu as enlevé la pierre. Et là, tu as plein de bébêtes. Merci d'avoir écouté notre journal de la Suède.
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6: Nebgrand, le retour. Je me retrouvais dans un cube transparent où chaque jour, l'espèce brillante m'observait avec ses immenses yeux.
7: Je n'étais pas seule. Il y avait Monde la salamandre, Nono la notonec et le tigre de la rivière, Jack le ditic.
8: Pendant mon séjour dans ce cube transparent, j'ai appris un peu de grammaire.
9: Jack a mangé Monde, Nono crie.
10: C'est quoi ça, Jack?
9: Bah, c'est mon goûter, maîtresse.
10: Je vais te convoquer, on ne mange pas ses camarades. Ça s'appelle du cannibalisme.
8: Mon séjour s'achève ici. Je rentre chez moi. C'est dangereux par ici. Je me mis à courir et soudain, boum!
9: Je m'étais fracturé le crâne contre la vitre.
8: Nono appela les pompiers. Un mois plus tard, le crâne réparé, les pompiers me ramenèrent dans ma rivière. Youpi, tralala, youpi, tralala. Et voilà, c'est fini les enfants, bon après-midi.

0: Merci.
1: Merci tout le monde d'avoir écouté notre journal de la Suède.
2: D'avoir écouté Radio Éphémère.
3: À bientôt.
1: À bientôt.
4: Et merci.
3: Et merci.
5: Merci les enfants.
1: Et merci tout le monde d'avoir écouté.
6: Merci tout le monde d'avoir écouté.
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1: Salutés omnes, bonjour à tous. Aujourd'hui, la classe de 4e latiniste du collège La Ségalière à L'Argentière vous propose un nouvel épisode de l'Instant Mytho, votre émission consacrée aux mythes et légendes de l'Antiquité.
2: Nous sommes Lilian, Tidiane et Gabin. Nous allons vous présenter l'histoire du dieu Mars. Le nom du dieu grec Mars est Arès. C'est le dieu de la guerre. Il est le fils de Jupiter, Zeus et Junon, Héra. Ses parents lui ont attribué des objets, dont un casque, un glaive, un pilon. Ses animaux sont le loup, le pivert, le chien, le lynx et le vautour. Mars, Arès, a eu une relation avec une déesse très célèbre, Vénus, Aphrodite. Il est le père des deux fondateurs de Rome, Romulus et Rémus, qu'il a eu avec Rhea Silvia.
3: Le roi d'Albe, Procas, eut deux fils, Numitor et Amulius. Il laissa le règne à son aîné, Numitor, mais c'est Amulius qui régna, après avoir chassé son frère. Pour priver son frère de descendance, Amulius fit de la fille de celui-ci, Rhea Silvia, une vestale. Les vestales étaient des prêtresses et ne pouvaient pas se marier. Elle mit cependant au monde des jumeaux, Romulus et Rémus. Quand il en eut connaissance, Amulius la jeta en prison et abandonna les jumeaux dans un panier qu'il mit sur le Tibre, alors en crue à ce moment-là.
1: Mais à la décrue du fleuve, l'eau les laissa au sec. En un lieu alors vaste et désolé,

0: Une louve, comme le rapporte la tradition, accourut vers les enfants qui criaient, les lécha de sa langue, approcha ses mamelles de leur bouche et se comporta comme une mère.
1: Alors que la louve revenait sans cesse vers les tout-petits, comme s'ils étaient ses louveteaux, Faustulus, un berger du roi, remarqua son manège. Les rapporta chez lui et les donna à élever à sa femme, Acca Laurentina.

0: Glacias, Phobi, Agimus,
1: nous vous remercions.
0: On vous retrouve pour un nouvel épisode de l'Instant Mytho, de votre classe de 4e du collège La Ségalière de l'Argentière. Vélété.
1: Au revoir.
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